0: peut-être comme un bouclier, je peux dire un levier même de cette nation. Et cette jeunesse doit se bâtir, se construire, s'éduquer, s'informer et grandir. En s'accrochant à ce projet, moi je pense que c'est une manière de tendre la main à cette jeunesse qui en a besoin énormément.
1: L'un des problèmes aujourd'hui que nous connaissons tous, c'est l'inadéquation du système scolaire et le marché d'emploi.
0: Oui.
1: D'accord ? Est-ce que le PND a pris cette problématique-là en compte ?
0: Il faut se former le plus souvent, même si on a déjà un boulot en main, il faut se former. Et CAD Connexion 2030, je crois qu'elle s'est basée sur cette optique pour pouvoir créer quelque chose où la jeunesse peut s'accrocher et, comme j'ai dit tout à l'heure, voler de ses propres ailes. Donc ça laisse l'occasion en fait à la jeunesse de prouver de quoi cette jeunesse est capable, de mériter ou de prendre ça et de faire quelque chose de primordial pour avancer dans la vie. Moi je pense que CAD Connexion 2030, c'est plus grand que la plupart des projets qu'on a vus concernant les jeunes et la jeunesse en fait.
1: D'accord. Monsieur Chopkika, est-ce que la Connexion 2030 a pris réellement l'inadéquation du système d'éducation et le besoin du marché de l'emploi?
2: Je suis tout à fait d'accord que le PND a pris en compte cela, parce que il n'y a pas plus tard que le mois passé, le ministère en charge de l'éducation nationale du Tchad, en partenariat avec les partenaires techniques et financiers tels que l'UNICEF, l'OHCR, l'UNICEF et l'UNESCO, et les ministères sectoriels, se sont accordés pour dire que pour répondre à ce problème d'éducation où le mécanisme est très éparse, ils ont mis en place un programme intérimaire de l'éducation au Tchad, le PIED 2, où il ressort qu'il faudrait mettre plus de l'accent sur les écoles de formation technique et professionnelle, ce qui boostera certainement le besoin du marché de l'emploi. D'où les produits qui sortiront de ces écoles-là ne seront pas franchement que les produits des universités, m'excuse ici, mais il faut se le dire, lorsqu'on sort d'une école professionnelle ou d'une école technique ou encore d'une école pointue à un domaine donné, on ne se perd pas. Je fais partie de ce fruit-là. On ne se perd pas lorsqu'on est dans son champ d'action.
1: D'accord. Nous parlons de la jeunesse et CAD Connexion 2030. Dites-nous, est-ce que ce programme-là tient compte de la jeunesse rurale?
2: Tout à fait. Il a pris en compte la jeunesse rurale parce qu'il fait également des propositions sur le développement de l'industrie agricole, de l'agribusiness. Et on ne peut pas faire, par exemple, de l'agriculture dans les grandes villes, sauf dans les périphériques, sinon dans le milieu rural. À cet effet, il faut accompagner ceux-là qui font l'agriculture à travers les outils numériques, sinon les outils électroniques, issus des grandes villes pour faire cette inclusion afin d'éclore, n'est-ce pas, l'écosystème économique. Donc, il faut se dire que c'est un programme inclusif qui prend en compte tout le monde. Il y a également des activités liées à ceux-là qui vivent en situation d'handicap. Il y a également des activités qui peuvent, n'est-ce pas, être réalisées par des personnes vivant avec handicap et pouvoir se prendre en charge.
1: Mesdames, messieurs, chers amis téléspectateurs, amis de l'émission Tribune des Jeunes, à présent, nous allons faire place à notre expert pour avoir son avis par rapport à ce sujet qui est CAD Connexion 2030, un avenir pour la jeunesse.
3: D'ici 2030, l'action publique s'articule autour de 5 leviers stratégiques majeurs avec une ambition claire, qui est celle de faire de la jeunesse tchadienne le moteur même de la création de richesses, d'emplois et partant de la croissance économique de notre pays, le Tchad. Je dois le rappeler, le plan national de développement Tchad Connexion 2030 consacre 46% des investissements ou encore des financements mobilisés au titre du secteur privé. C'est une dynamique qui repose essentiellement sur deux instruments structurants, à savoir la mise en place d'un centre de développement des entreprises et la création d'un fonds de garantie dédié au financement des micro, petites et moyennes entreprises. Ces dispositifs permettront aux jeunes d'avoir pleinement accès à l'entrepreneuriat. Alors, comme levier stratégique, je l'ai dit tantôt, nous avons le développement de l'entrepreneuriat des jeunes, nous avons le financement des projets portés par les jeunes, nous avons l'accès au crédit à travers le mécanisme de garantie et également l'inclusion numérique et financière des jeunes. On a aussi la question de l'amélioration de l'environnement des affaires pour les jeunes. C'est pour vous dire que le PND prévoit la mise en œuvre d'un programme national d'appui aux jeunes, incluant la formation entrepreneuriale des jeunes, des dispositifs d'accompagnement et de coaching des jeunes, des services d'appui pour le développement des entreprises. L'objectif, c'est de permettre aux jeunes de créer, de structurer et de développer des entreprises viables. Nous avons dans ce cadre un programme avec la Banque mondiale, c'est un projet. Le processus de recrutement du coordonnateur du projet est en cours. C'est un projet de 100 millions de dollars américains avec la Banque mondiale. Et donc nous aurons à moderniser, à digitaliser la justice commerciale. C'est un projet qui concernera un aspect du tribunal du commerce, disons de la justice commerciale, et également le processus désormais du mode alternatif de règlement des litiges qui intéresse beaucoup plus les parties en cas de conflit ou de différend, je vais dire de litige. Et c'est à travers le secteur privé, c'est-à-dire la chambre de commerce, que ce projet est en cours de développement. Pour ce qui concerne aussi l'inclusion numérique et financière des jeunes, il est question de promouvoir les paiements digitaux et numériques. Nous avons tous les garde-fous nécessaires autour du développement de tous ces projets. Je vous rassure, avec ce financement, nous allons y veiller. Nous allons donc veiller à ce que la gestion de ce projet soit faite de manière transparente, avec traçabilité, avec visibilité, pour faire désormais du Tchad, comme je l'ai toujours dit, une destination attrayante pour les investisseurs. Parce que il est de notre mission de rendre attractif l'environnement des affaires. Et la justice commerciale qui reste le baromètre en termes d'attractivité ou d'investissement est au cœur également de ce projet. Donc globalement, c'est pour vous dire que d'ici 2030, le gouvernement entend faire de la jeunesse le moteur en quelque sorte de la création d'emplois, de la création de richesses et partant de la création de la croissance économique de notre pays, le Tchad.
1: Voilà, nous voici de retour ici au plateau après donc l'avis de notre expert, le ministre du Commerce, Dr Mathieu Guibolo-Fanga, par ailleurs vice-président du projet. Il a donc, à travers notre interview, appelé la jeunesse à s'adhérer au projet Tchad Connexion 2030 et plusieurs institutions ont reçu des instructions à mener des actions allant vers ces recommandations. Nous retrouvons nos deux invités. Il s'agit de M. Sopkika Service. Il est donc le conseiller de la jeunesse et d'animation à ma droite. Et à ma gauche, nous avons M. Nan Ourmadin Natoyala, un auxiliaire de vie scolaire. C'est avec eux que nous débattons ce thème qui est donc Tchad Connexion 2030, un avenir pour la jeunesse. M. Natoyala, de manière concrète, comment le PND doit faire en sorte que les jeunes puissent s'auto-s'employer?
0: Dans les projets, c'est déjà défini. La jeunesse est ciblée pour en faire partie. C'est à la jeunesse de s'investir parce qu'ils tendent déjà la main. Donc à ce niveau, je pense que tout est défini. C'est comme l'ADN en fait. Tout est défini. Il faut maintenant suivre le processus.
1: Tout est défini, il faut suivre le processus. Est-ce que vous pensez que les jeunes, cette fois-ci, sont engagés? Est-ce qu'il y a de l'engouement dans le milieu jeune pour pouvoir participer activement à ce programme ou bien à la mise en œuvre de ce programme?
0: D'accord, ça se voit clairement déjà parce que le projet, j'ai rappelé tout à l'heure, ça porte plus de 300 ou 200 projets. En fait, en plus, l'appui financier à la base, elle s'élève plus de, bon, approximative à 20 ou à 25 milliards de dollars, si je ne me trompe pas. C'est tellement immense que ça ouvre en quelque sorte des portes pour moi.
1: Quels sont les principaux obstacles à la réussite de ce programme?
0: En premier lieu, je peux dire qu'il ne faudrait pas que ce projet existe juste de nom, parce qu'il y a des projets où vous faites des verres pleins, vous venez, mais on vous dit que ce n'est pas le cas. Donc, il faudrait que tout soit pris en compte afin que cela soit possible. Je voulais dire, il ne faudrait pas que ça soit du bluff, en fait.
1: Ok. Monsieur Soukika Service, c'est un risque de voir le PND ne pas se réaliser en faveur de la jeunesse?
2: Je ne crois pas. Le PND peut se réaliser en faveur de la jeunesse. C'est une question simplement de suivi et d'évaluation à chaque parcours. Prêtez-moi le terme, vous prenez par exemple le projet de société du chef de l'État qui parle des
1: 12 chantiers
2: avec 100 actions. Mm-hmm. Non, mais c'est un document parfait. Lorsqu'on entre dedans et qu'on suit normalement les choses, c'est un document selon moi parfait. Et le PND n'est pas écrit par des hommes de la rue. C'est des personnes qui sont restées réfléchir avec des réalités qui se passent dans le pays où nous avons dit d'ici 20 ans, qu'est-ce que la jeunesse peut faire? Surtout, quelle est la relève des hommes de demain? Donc, je ne saurais dire que le PND va échouer avec notre pays. Il n'échouera pas si seulement nous mettons en place un bon mécanisme de suivi et d'évaluation à chaque étape. Ça va réussir.
1: Ça va réussir. Merci pour votre optimisme, monsieur Soukika. Je vais me tourner cette fois-ci vers vous, monsieur Natoué Alla. Vous qui représentez toute la jeunesse ici, vous ne craignez pas que le PND soit un échec en faveur de la jeunesse?
0: Comme il vient de préciser, j'ai entièrement confiance que la connexion Tchad
1: 2030
0: soit une réussite. Et bon vent à eux et bon vent à la jeunesse que nous sommes.
1: D'accord. Avant cela, nous allons faire le tour de la table. Question d'avoir les mots de la fin de nos deux invités. Je commence toujours par ma droite, monsieur Soukika. Quels sont vos mots de la fin en une minute?
2: Que la jeunesse prenne en main son destin. Pour ceux qui ont réussi à avoir un emploi, bon vent. Pour ceux qui n'ont pas encore un emploi stable, il faudrait qu'ils sachent qu'ils auraient de l'emploi lorsqu'ils sont déterminés et ils croient en eux-mêmes. Maintenant, à l'ensemble du gouvernement, je voudrais faire une recommandation. Je voudrais que les départements en charge des fiscalités, de l'entrepreneuriat, de la jeunesse et du système éducatif, surtout ceux en charge des impôts et des commerces, mettent, n'est-ce pas, un peu de l'eau dans leur vin en réduisant les taxes sur le marché.
1: Je retourne vers vous, monsieur Natoué Alla. Quels sont vos mots de la fin?
0: Moi, j'appelle la jeunesse à se former, à travailler, à se bâtir, à ne pas trahir la confiance accordée, que ce soit par les autorités, par des ONG. Il faut montrer qu'on est brave, fort et digne de cette confiance.
1: Mesdames, messieurs, chers amis, c'est ici que prend fin ce numéro de votre émission Tribune des Jeunes qui aborde aujourd'hui la question de Tchad Connexion 2030, un avenir pour la jeunesse. Je rappelle que j'ai reçu sur ce plateau pour vous deux jeunes. Il s'agit à ma droite de monsieur Soukika Ngabou Service. Il est conseiller de la jeunesse et d'animation. Une fois de plus, merci d'être venu.
2: Merci.
1: À ma gauche, nous avons monsieur Nan Ourmadun Natoué Alla. Il est auxiliaire de vie scolaire. Merci également d'être venu. Merci à vous, chers amis. Restez en compagnie des programmes de la Télé-Tchad et le rendez-vous est pris pour un autre numéro de votre émission Tribune des Jeunes, toujours avec le même plaisir. Au revoir.

0: Mesdames, Messieurs, bienvenue dans cette émission spéciale dédiée à la Semaine nationale de la femme tchadienne, édition 2026. C'est un honneur et un plaisir de vous retrouver aujourd'hui pour explorer un sujet qui nous touche tous de près, défis et opportunités de l'employabilité des femmes au Tchad. Et cette semaine est l'occasion de célébrer les avancées réalisées pour l'égalité des sexes et de mettre en lumière les voix des femmes qui se battent pour assurer leur place dans le monde du travail. Alors que nous célébrons la Semaine nationale de la femme tchadienne, les contributions des femmes dans notre société. Il est essentiel de discuter des obstacles qu'elles rencontrent et des solutions à envisager pour améliorer leur employabilité. Nous avons sur ce plateau Madame Nomlar Sabra Alice. Elle est chef de service accueil et orientation des demandeurs d'emploi à l'UNAP. Bienvenue sur ce plateau.
1: Merci.
0: Ensuite, nous avons l'un des habitués de ce plateau, de l'UNAM, bien sûr. Il s'appelle Al Swakar Ambera. Il est manager de Job Booster Tchad. Bienvenue sur ce plateau.
2: Merci.
0: Nous avons Madame Edith Mingemadi, conseillère emploi à l'UNAP. Bienvenue. Et enfin, Madame Aziza Dadjo Goni, chef d'agence à l'UNAP de Goudi. Bienvenue.
3: Merci.
0: Mesdames, Messieurs, dites-nous quelle est la situation de l'employabilité des femmes au Tchad. On commence par Madame Alice.
1: Merci. La situation de l'employabilité des femmes au Tchad, à mon avis, reste très limitée. Je dis très limitée. Pourquoi ? Parce que l'accès à l'emploi des femmes jusqu'à de nos jours reste faible en raison des formations, en raison aussi des situations socio-culturelles. Et si on voit aussi bien les contraintes culturelles, je dis ça pourquoi ? Parce que les femmes, d'une manière générale, on ne pousse pas loin dans les études, la majorité, même si dernièrement, nos petites sœurs, je dirais, sont en train de vouloir quand même changer le cap. Mais les femmes, quand on parle de la formation, aller trop loin, pousser trop loin, ne connaît pas trop les femmes. Et deuxièmement, les pesanteurs socioculturels, quand je dis ça, entre-temps, on nous dit souvent que la place de la femme, c'est à la cuisine. Et tu es une femme, pourquoi perdre ton temps à continuer les études et, ou bien aller chercher encore plus loin? Si tu as déjà un petit quelque chose avec ton BEPC, tu peux déjà t'insérer avec ton bac, avec ta licence, tout ça. Et au fur et à mesure, on se rend compte que de nos jours, la licence est devenue un bac.
0: C'est ça.
1: Si je peux me permettre le terme. À mon niveau, c'est ça, ce qui freine un peu l'employabilité de la femme.
0: D'accord. Merci. Je vais m'adresser à Al Swakar, qui suit de près cette situation et qui rencontre beaucoup de jeunes qui sont en quête d'emploi et qui organise également, anime également des séminaires pour des jeunes qui initient des projets et tant autres. Dites-nous, quel est votre regard par rapport à cette question qui a été posée?
2: Merci à Mac Alex pour déjà l'invitation ici sur ce plateau-là. Pour moi, c'est un honneur d'échanger aux côtés de ces grandes dames. Je voudrais d'entrée de jeu dire que si on voit déjà en termes de nombres ici sur le plateau, on a plus de femmes que d'hommes.
0: Tout à fait.
2: Et c'est juste l'occasion qui fait qu'il y ait plus de femmes que d'hommes. Mais quand on les transfère sur le monde de l'emploi, c'est carrément autre chose. Donc mon analyse par rapport à la situation de l'emploi ou l'employabilité en général ici au Tchad, c'est que c'est rouge. Quand on dit c'est rouge, c'est que c'est une situation vraiment critique. Maintenant, quand il arrive qu'on en parle dans le milieu jeune ou bien spécifiquement pour les femmes, la situation devient encore plus critique. Donc voilà, malheureusement aujourd'hui c'est très difficile pour les femmes d'avoir accès peut-être à des opportunités d'emploi, et ceci serait lié, comme déjà madame l'a dit, à plusieurs facteurs qui sont connus dans notre contexte. Il faut dire qu'aujourd'hui les femmes rencontrent plus d'obstacles pour renforcer leur employabilité que d'opportunités.
0: Ouais. D'accord. Pour ne pas reposer la même question aux deux autres invités, dites-nous, je m'adresse d'abord à madame la conseillère et ensuite la chef d'agence UNAP. Dites-nous, vous, au sein de vos services, quelles sont généralement les questions, les préoccupations des dames qui viennent au niveau de votre service?
4: Tout d'abord, je tiens à vous remercier de nous inviter sur ce plateau pour échanger sur les questions qui sont vraiment d'actualité relatives à la situation de l'emploi des femmes au Tchad. En fait, beaucoup plus, nous rencontrons des jeunes filles, surtout, qui viennent de sortir du système scolaire. Leur préoccupation majeure, c'est l'insertion socio-professionnelle, certes, quand ils viennent chez nous. Mais surtout, ce qui freine leur insertion, c'est surtout le manque d'opportunités à l'égard de certains postes de responsabilité ou bien même un petit boulot qui leur permet vraiment de s'insérer dans la vie active. Surtout, comme l'a dit ma collègue, le manque de perfectionnement et surtout aussi des formations techniques. Beaucoup plus les entreprises, aussi l'expérience. Beaucoup plus les entreprises mettent l'accent sur l'expérience professionnelle et le manque de formation technique qui freine vraiment l'accès à l'emploi à la jeune fille qui vient vers nous. Je pense qu'il y a beaucoup de défis qui restent à relever. Et nous les conseillons, nous les orientons vers les métiers qui vont porter vraiment leur chance à accéder à un emploi.
0: D'accord.
3: Ouais. Les jeunes chercheurs d'emploi que nous recevons de nos jours, leurs préoccupations se posent beaucoup plus sur l'accessibilité sur le marché de l'emploi et beaucoup plus le soutien à l'entrepreneuriat. C'est pas du tout facile d'accéder aux prêts. Par contre, ils ont assez de projets qu'ils initient et déposent, mais par manque de financement, ils se plaignent toujours. Donc, ils courent de gauche à droite entre l'insertion socio-professionnelle et l'entrepreneuriat.
0: D'accord.
3: Ce sont les deux points clés.
0: Ok. D'accord, c'est tout. Il y a un terme que les jeunes n'aiment pas trop entendre, l'expérience. Est-ce qu'il y a une école d'expérience? Comment on peut faire pour enlever ce vocabulaire de notre jargon pour permettre aux jeunes également d'avoir cette chance d'être employés quelque part?
1: C'est moi, Alex. C'est pas seulement les jeunes qui n'aiment pas écouter ce terme. Nous, je parle de nous, je parle de l'UNAPE, je parle sous le contrôle de mes collègues. Et je pense que notre partenaire de Jobbuster s'y retrouvera aussi. Même nous, on n'aime pas écouter ce terme. Expérience. Ces termes expérience bloquent assez des jeunes. C'est par rapport à ça que l'on a pu à penser mettre sur pied le programme d'appui aux diplômés sans expérience, qui est devenu maintenant le GAD, c'est le guichet d'appui aux diplômés sans expérience. Qu'est-ce qu'on s'était dit? Tous les avis de recrutement qu'on reçoit chez nous, on nous parle des expériences de 2 ans, de 3 ans, de 4 ans, de 5 ans, et nous sommes tous sans ignorer qu'il n'y a pas une école d'expérience. Qu'est-ce qu'il faut faire pour aider ce jeune-là à s'insérer? Parce que c'est un blocus. Maintenant, si ces entreprises ne prennent pas déjà, ces institutions ne prennent pas déjà ces jeunes sous leurs ailes, comment ceux-là feront pour avoir d'expérience, pour acquérir ces expériences? Surtout qu'on sait tous qu'il n'y a pas une école d'expérience.
0: C'est ça.
1: Alors, l'UNAPE a pensé mettre sur pied ce programme pour aider ces jeunes là nouvellement sortis du cursus scolaire, qui n'ont aucune expérience. Qu'est-ce qu'on fait? On a signé des conventions de partenariat avec les institutions de la place. Ceux-là, dans le besoin des stagiaires, nous envoient l'offre. Et nous, on puise maintenant dans notre base de données pour permettre à ces jeunes-là d'aller se perfectionner pour un temps, même si ce n'est pas beaucoup. C'est 3 mois renouvelables une fois, ça fait 6 mois. Et depuis l'année dernière, nous avons poussé un peu loin pour inscrire le volontariat sur 1 année. Donc nous nous sommes dit qu'après ces 1 année et 6 mois, le jeune, si pendant ses stages, s'est imposé, il sera sûrement retenu. Parce que ça aussi, c'est un autre volet, que le jeune en stage s'impose pour faire sentir sa présence. Maintenant, dès qu'il n'est pas là, on dira, ah tiens, sûrement Marc Alex n'est pas là. Sûrement Edith n'est pas là. C'est pourquoi ce travail n'avance pas. Mais quand ce jeune en stage ne s'impose pas, les gens seront même pressés de le voir partir. Ah, ton stage là, ça n'a pas encore fini. Tu es encore là. Donc ça, c'est un défi que l'UNAPE a cherché à relever et nous sommes en train de le relever parce que plusieurs jeunes à travers le GAD ont eu d'emploi.
0: C'est ça.
1: Oui.
0: D'accord. Merci. Et vous, Hal, est-ce que vous essayez de plaider en faveur de ces jeunes-là qui sont confrontés tout le temps à ce mot expérience, expérience, expérience?
2: Tout à fait. Hein. Tout à l'heure, madame, dans son mot introductif, avait parlé de l'évolution, par exemple, du monde du travail. Elle a dit tout à l'heure que la licence est devenue comme le bac.
0: Ouais.
2: Et c'est par rapport au contexte. Nous sommes face à une crise d'emploi. Donc, ça fait qu'il y a de plus en plus de personnes qui sont injectées sur le marché du travail.
0: C'est ça.
2: Et donc la concurrence est assez rude. Et vous savez que dans le monde professionnel, les entreprises surtout, ils essayent de tirer le meilleur. Donc quand il y a de telles opportunités, et ils essayent de surfer là-dessus. Et c'est ce qui fait qu'aujourd'hui, on exige peut-être plus d'expérience, parce que remarquez que juste pour un poste peut-être de gardiennage, il y a des centaines de jeunes qui postulent. Et ce ne sont pas que des jeunes qui ont peut-être un niveau bac, certains ont un niveau master, certains sont inscrits en thèse, et voilà, vous voyez que face à ça, pour éliminer déjà certains, ces entreprises font appel à un certain niveau d'expérience et tout. Mais nous, ce que nous faisons, nous travaillons principalement avec des jeunes, donc peut-être ceux qui, des primo-demandeurs d'emploi comme on les appelle, ceux qui viennent de sortir fraîchement de l'école et qui sont nouvellement diplômés et qui se cherchent une opportunité professionnelle. Pour les avoir déjà côtoyés, nous nous sommes dit qu'à un certain niveau, il ne s'agit pas simplement de l'expérience. Parce que parfois, c'est bien d'avoir de l'expérience pour certaines fonctions, peut-être des cadres, des managers et autres, tout ça. Mais il y a certaines compétences, peut-être techniques, un jeune peut les développer très rapidement. Donc le plaidoyer que nous faisons aujourd'hui, c'est beaucoup plus que les entreprises puissent considérer, peut-être aller sur la base du soft skill. Ce que skills, peut-être les compétences interpersonnelles. Parce que les compétences techniques, l'expérience, ça peut s'acquérir. Un jeune, on peut le prendre peut-être de manière brute comme ça et lui montrer la voie. Et il peut peut-être au bout de quelques mois simplement, sur la base de la confiance, du coaching, de la disponibilité de la personne qui l'encadre, il peut très rapidement assimiler les choses et nous donner des résultats peut-être au même niveau que celui qui est déjà expérimenté. Mais aujourd'hui aussi, il faut reconnaître que le gouvernement a fourni beaucoup d'efforts hein, en termes d'incitation des entreprises à recruter des jeunes. Quand vous voyez les exemptions liées à, par exemple, certaines taxes et tout ça, c'est pour encourager les entreprises à recruter des jeunes, surtout qui ont moins de 35 ans. Si vous les recrutez, vous êtes exempt, par exemple, du paiement de certaines taxes, des impôts et autres, tout ça. C'est pour pouvoir résorber un peu cette problématique-là où les entreprises exigent que les jeunes puissent avoir un certain niveau de confiance. Quand vous venez, par exemple, chez nous, mis à part deux ou trois cadres, le reste de l'équipe, souvent, ce sont des jeunes. Et la plupart des temps, nous recrutons beaucoup de jeunes. Dans l'année, par exemple, nous sommes une petite structure. Nous accueillons peut-être jusqu'à 20 stagiaires. Et au bout de 3, 4, 5 mois, avec un très bon coaching, ces stagiaires-là réussissent à décrocher une opportunité digne de ce nom-là dans d'autres grandes organisations. Peut-être quelqu'un qui était arrivé chez nous comme stagiaire après 6 mois à 9 mois, il réussit peut-être à devenir un chef de département ailleurs. Donc nous lui avons juste donné une opportunité d'apprendre parce qu'il a un très bon caractère et tout ça, il a une disposition intérieure à s'imposer, à faire un très bon travail et puis voilà. Les gens ont aujourd'hui une bonne capacité d'adaptation et d'apprentissage. Donc il faut leur donner l'opportunité. Et les jeunes sont vraiment prêts à se démarquer. C'est vrai qu'il y a des brebis galeuses et autres, tout ça, mais la plupart, on leur donne vraiment l'opportunité, on les coach bien, ils s'en sortent très bien. Ouais, donc nous faisons ce travail de plaidoyer là, et peut-être c'est le lieu aussi d'appeler ceux qui nous suivent, les recruteurs et les employeurs là, à essayer, à tester. Parce que c'est resté, c'est dans les mentalités que non, il faut toujours des personnes expérimentées et tout. Mais quand on essaie avec les jeunes, on peut être déçu ou peut-être tirer avantage.
0: C'est ça. Ouais. D'accord. Madame Edith et Madame Aziza, dites-nous, la plupart des jeunes qui viennent chez vous, si on prend un ratio de 50 jeunes, combien de femmes se manifestent dans le cadre de la recherche de l'emploi chez vous?
4: Bon, en fait, d'abord nous, à l'ONAPE, d'une manière générale, on accueille les demandeurs d'emploi à travers plusieurs services. Déconcentrés, par exemple, il y a les agences et à la direction à travers la division de l'orientation. Beaucoup plus, les femmes, elles sont minimes, si on peut dire. Sur une relation de 50, on peut dire 25 ou bien 30, beaucoup plus.
0: Donc la plupart, parce c'est les garçons.
4: C'est les garçons. Parce que la femme, beaucoup plus, elle se dit, il faut attendre, peut-être on va m'appeler d'abord. Et puis, il y a beaucoup de réticences à l'endroit de la femme. C'est pourquoi il faut beaucoup plus aider la femme à avoir confiance en elle d'abord. Et puis être capable vraiment de s'élancer, par exemple, ou bien d'avoir cette confiance-là, d'aller vers les recruteurs ou bien même les institutions qui sont chargées de faciliter son insertion socio-professionnelle. Nous, on fait, par exemple, à travers les agences et la direction, tout ça, on fait d'abord un travail de sensibilisation. De sensibilisation parce que ces jeunes-là, beaucoup plus les femmes, elles sont réticentes. Elles ne viennent pas vers nous. On les encadre lors des échanges, par exemple, lors de la Sénafed ou bien même lors de certaines formations. On les encadre, on les initie d'abord à c'est prendre en charge et avoir cette confiance d'aller vers les institutions. Parce que d'abord, il faut être acteur de sa recherche d'emploi. Il n'y a pas une institution qui va aller chez vous pour vous dire venez. C'est ce qu'on dit souvent aux jeunes, d'une manière générale, ou beaucoup plus aux filles. Il faut qu'elles aient cette volonté-là d'être actrices elles-mêmes de leur recherche d'emploi. Effectivement, c'est ce que nous on fait. Et beaucoup plus, le travail, ça donne ses effets petit à petit. Il y a des femmes qui s'engagent vraiment. Nous sommes contentes quand on voit, par exemple, nos jeunes sœurs que nous, on a encadrées, elles se lancent dans leurs propres activités à travers l'entrepreneuriat. Nous sommes tellement fiers de celles-là.
0: Ouais. D'accord, Madame Edith. Parce que généralement, les jeunes filles qui viennent vers vous, quel type de conseils vous leur donnez pour pouvoir mieux les orienter?
3: Les rares sont celles qui viennent vers nous. Mais la petite partie qui vient, au moins, c'est on trouve des jeunes dames engagées qui mettent vraiment du paquet. Elles viennent, celles qui sont à la recherche des stages, on les oriente parfois du bureau de Damina. Elles viennent, elles déposent. On leur donne des orientations qu'il faut et on leur montre là où il faut aller faire le suivi. C'est quand même une grande distance de d'Abina à Bouloulo, mais elles s'arrangent à venir quand même.
0: Donc vous avez des agences un peu partout pour pouvoir permettre aux jeunes de ne pas aller loin de leur quartier, c'est ça?
3: Oui, sauf que les guichets sont un peu loin des agences.
0: C'est ça, ah, ok, d'accord.
3: Nous avons aussi les guichets dans les universités et les instituts également.
0: D'accord. Madame Alice, il y a un phénomène dont on parle peu, ou bien on a peut-être honte d'en parler, sur le harcèlement des dames et des jeunes filles dans les entreprises. Dites-nous, comment vous suivez ce phénomène? Est-ce que de temps en temps vous intervenez également pour pouvoir plaider en faveur de ces jeunes dames-là pour qu'elles puissent travailler sans toutefois être harcelées dans le lieu de service?
1: C'est ma Alex. Le harcèlement des jeunes filles dans le milieu professionnel. Moi, par exemple, personnellement, j'ai eu à gérer un cas. Je vais taire le nom de l'institution. J'ai eu à insérer des stagiaires dans une institution. Qu'est-ce qui s'est passé? C'est des stagiaires dans le domaine sanitaire. J'ai une qui était venue vers moi me dire que lors de sa garde, elle s'est confrontée à une difficulté. La difficulté, c'est que le major de cette institution a voulu abuser d'elle. Quand elle était venue me trouver, parce que quand on parle d'abus sexuels, c'est vraiment un problème à prendre avec pincette.
0: Très au sérieux.
1: Très au sérieux. J'ai insisté pour voir est-ce que ce qu'elle est en train d'apporter est vraiment réel. Qu'est-ce que je lui ai dit? Il dit, si c'est vrai, j'aimerais avoir des preuves. Les preuves, c'est que je vais te demander, lors de ta prochaine garde, et si c'est le major serait aussi là, si tu peux me faire un enregistrement pour que je puisse vraiment aller vers ce major-là, parce que c'est un père de famille. Si on porte directement au niveau de l'administration, ça va le coûter à toutes ces choses, tous ces paramètres. Mais je saurais comment m'organiser. Effectivement, elle est partie et elle m'a ramené un enregistrement.
0: Comme preuve.
1: Comme preuve. C'était des paroles.
0: C'était un audio.
1: C'était un audio. Donc, qu'est-ce que j'ai fait? Comme je suis la superviseure, je suis censée à chaque fois passer, voir ce qui se passe là-bas. En tant que superviseure, au programme PAT. Moi, j'étais effectivement passé. J'ai pris le major. J'ai dit, est-ce que je peux avoir un échange avec lui? Il avait accepté. Et j'ai pris d'abord l'audio dans mon téléphone. Après salutation, j'ai juste appuyé. Quand j'ai fini, je lui ai posé la question de savoir est-ce qu'il reconnaît la personne qui est en train de parler au téléphone. Il n'a pas osé soulever la tête pour me regarder d'abord. Il dit, madame, je suis désolé. Il dit, non, j'aimerais savoir est-ce que vous reconnaissez la voix de la personne? Il dit, effectivement, c'est ma voix. Il dit, c'est votre voix? Il m'a dit, oui. Il dit, est-ce que de là où je suis, je peux te faire envoyer d'ici 2 à 5 minutes.
0: Ouais.
1: Il me dit, oui, il le sait. Il dit, qu'est-ce que tu me dis? Je ne te demande rien, mais toi-même, dis-moi quelle est ta position. Parce qu'apparemment, c'est une...

0: ce que je vais faire, je ne vais pas porter à la hiérarchie, mais je t'observe.
1: Ouais.
0: Je sais à qui je peux parler de ça, parce qu'on ne peut pas te laisser complètement comme ça. Sûrement, à une autre personne, tu feras encore ça. Mais je saurais comment je vais me prendre. Et c'est vrai que je suis partie vers les ressources humaines. J'ai échangé avec une personne parce qu'ils ont des responsables psychosociaux aussi. J'ai échangé avec ces responsables. Je lui ai dit voilà ce qui se passe. C'est pas pour faire du mal à ces majeurs parce que c'est une personne âgée, c'est un père de famille. Mais c'est pour que vous aussi vous sachiez comment vous prendre avec celui-là. Il n'est pas son premier pas. Sûrement, il fera encore d'autres. J'ai pris cet petit exemple pour dire que beaucoup de jeunes, surtout filles, pendant le stage, même si c'est lors de leur recherche d'emploi, sont confrontés à plusieurs difficultés, des attouchements, il y a, je sais pas, des chantages. Pour dire que si c'est ça, tu peux avoir ça. Les jeunes, et ça, c'est ce que moi j'ai vécu, mais j'ai écouté plusieurs jeunes se plaindre, surtout jeunes filles se plaindre. Nous profitons, je profite aussi de cette occasion, parce que les gens vont nous écouter, pour dire que ces petites sœurs, ces jeunes femmes qui cherchent de l'emploi, ce sont nos petites sœurs, ce sont nos mamans, ce sont nos femmes. Et ces personnes, ces hommes qui s'adonnent à ces pratiques, est-ce qu'ils seront contents d'entendre, d'écouter que leur propre sœur, leur femme ou bien leur fille s'est retrouvée face à cette situation une fois? Est-ce que ça va leur plaire d'écouter ça? Donc c'est, je lance un SOS pour demander à ceux-là d'arrêter simplement. D'arrêter simplement. C'est pas, ça n'honore pas les hommes. Parce que quand on parle de ça, on met tous les hommes dans le panier. Ça n'honore pas les hommes. Un homme est censé protéger une femme. Parce que les femmes, nous sommes vos mères, nous sommes vos sœurs, nous sommes vos femmes. Et vous êtes censés nous protéger. C'est parce qu'on est dans le besoin qu'on vient vers vous. Maintenant, si c'est profiter de ces besoins pour abuser de ces jeunes femmes, c'est vraiment pitoyable. C'est notre semaine, je lance un appel vraiment vibrant à l'encontre de ces hommes qui sont dans cette pratique, qui s'adonnent à cette pratique-là, d'arrêter. Ça n'honore pas les hommes.
1: Monsieur Al-Swakar, dites-nous quels sont les défis liés à l'emploi des femmes chez nous?
2: C'est intéressant, j'aurais souhaité un peu...
1: donner un avis. Okay. Voilà, allez-y.
2: Par rapport à ces phénomènes, c'est quelque chose de réel. Vous savez que quand on est dans une certaine situation de vulnérabilité, les portes peuvent s'ouvrir pour toutes sortes peut-être de tentations et tout.
1: Ouais.
2: Et malheureusement, c'est la société, il y a des hommes qui peuvent profiter de ça. Le contraire est un peu faible. Des femmes qui abusent des hommes, ça existe, mais c'est un peu limité par rapport à la situation des hommes vis-à-vis des femmes. Donc, dans ces cas de figure, par exemple, nous, peut-être comme on est amis sur les réseaux sociaux, vous voyez qu'on lance tous les temps des avis de recrutement de façon formelle ou informelle. Et parfois, nous recrutons pour les partenaires et tout. Ce que nous faisons signer des codes de conduite à ces partenaires-là, parce que nous mettons en avant la dignité de l'emploi. Parce que c'est pas simplement trouver une opportunité d'emploi à quelqu'un, mais il faudrait que ce soit une opportunité qui préserve la dignité de cette personne-là, et particulièrement des femmes. Et voilà, moi, j'aurais le cœur brisé face à ce genre. Madame a été très clémente. Si c'était nous, ça pouvait aller très loin, parce que c'est une opportunité de donner de l'exemple à d'autres, parce que ce sont des choses qui se passent. Voilà. Et puis, les filles, elles subissent ça parfois. Cette dame, elle est vraiment courageuse d'avoir dénoncé. Il y a des milliers de femmes qui subissent ça et qui ne peuvent pas du tout dénoncer. Donc, quand quelqu'un prend le courage et arrive à les dénoncer, il faut saisir cette opportunité pour vraiment faire passer le message. Donc, voilà, elle a su les régler. C'est bien, mais malheureusement, il y a beaucoup de choses comme ça. Vous avez parlé des
1: défis de l'emploi.
2: Vous savez que l'emploi, c'est pas seulement le fait d'insérer quelqu'un, lui trouver peut-être un salaire et voilà une opportunité, un contrat. Non. Nous, on pense que l'emploi ou l'employabilité, ça commence très loin. Déjà, à la base, c'est l'environnement d'abord. Favorable. C'est comme ça que vous verrez qu'à côté de notre axe qui s'occupe de l'emploi ou de l'employabilité, il y a d'abord un axe, nous travaillons à créer un environnement qui soit favorable au développement peut-être des opportunités d'emploi pour les jeunes et pour les femmes. Ça va de la formation jusqu'à peut-être l'insertion socio-professionnelle. Aujourd'hui, quand vous voyez à la base déjà, c'est difficile que peut-être que ces dernières années, les gens commencent à changer un peu de mentalité et on envoie de plus en plus des filles à l'école. Préparer l'emploi, ça commence déjà à la base. Dès que votre enfant naît, vous commencez déjà à la préparer, à lui donner les outils nécessaires, de telle sorte que quand elle arrivera à un certain niveau de maturité, qu'elle puisse être compétitive, qu'elle puisse avoir tous les éléments nécessaires pour faire face peut-être à la dureté de ce monde d'emploi. Donc aujourd'hui, quand vous voyez, il y a des politiques certes qui encouragent la scolarisation des jeunes filles et peut-être qu'il faut pousser davantage un peu dans ce sens. Sinon, ça fait partie déjà des défis. Hein. Un enfant, peut-être une jeune fille qui n'a pas d'acte de naissance, c'est déjà un problème qui va se poser dans le futur pour son,
1: ça,
2: pour trouver.

0: un emploi. Donc maintenant, quand on forme les gens, moi je suis pour la discrimination positive. Aujourd'hui, je ne sais pas s'il y a des politiques genre, par exemple, qui existent un peu partout. Nous, on travaille de temps en temps avec la CELIAF pour développer une politique genre et nous faisons appel à des organisations féminines pour qu'elles puissent évaluer si nous sommes en train de mettre en œuvre notre politique genre. Donc il y a un certain minimum pour que, malheureusement, dans la pratique, ça devient un peu difficile. Sinon, nous nous disons qu'au minimum, nos clients, on préfère les appeler aussi des clients, pas des bénéficiaires, pour que les gens puissent changer de mentalité. Parce que le bénéficiaire, c'est celui-là qui est dans une position de recevoir. Le client est roi, donc il part, il arrache certaines choses. Donc nous travaillons à ce que au moins 40% de nos clients soient des femmes et que 10%, par exemple, soient des personnes en situation de handicap et autres, tout ça. Il y a des programmes où vous pouvez trouver 100%. Par exemple, des femmes, c'est sur la base de notre politique genre, par exemple. Il faut déjà développer et vulgariser des politiques genre pour faire face à ces défis-là. Parfois, vous faites un appel à candidature et vous voulez absolument recruter une femme, mais vous ne trouvez pas de candidature féminine. Ou bien peut-être que le meilleur candidat n'est pas une femme, donc vous êtes obligé.
1: De vous rabattre sur un nom.
0: Voilà, de vous rabattre sur un nom.
1: Malgré vous, quoi.
0: Malgré vous. Donc vous allez voir qu'il y a des équipes qui sont fortement masculines et nous, face à ce genre d'équipe, par exemple, on est un peu triste parce que voilà, notre travail aussi, c'est de créer des opportunités pour que les femmes puissent plutôt s'imposer ou être plus représentatives. Et voilà, face à de telles situations, il n'y a que des politiques genre qui peuvent, par exemple, aider. Au-delà de ça, quand on forme les femmes, il ne faudrait pas les laisser. Il faut trouver des mesures d'accompagnement. Sinon, à la base, ça devient également un problème parce qu'il y a des défis liés à l'accès peut-être au financement pour des femmes qui ne veulent pas embrasser le salariat, par exemple, si elles veulent se lancer dans l'entrepreneuriat. Il faut leur trouver des mécanismes. Au-delà peut-être de la formation professionnelle qu'elles ont reçue, il faut les outiller davantage, peut-être avec des formations à la carte pour peut-être développer une entreprise, pour peut-être faire un métier pratique et autres, tout ça, les encourager un peu dans ce sens-là. Donc je crois qu'il y a tellement de défis, il y a les pesanteurs sociaux, comme la madame l'a mentionné tout à l'heure. Et beaucoup d'hommes aujourd'hui continuent par penser que, et ça aussi c'est la responsabilité des femmes, vous voyez que pour les femmes qui ont poussées et puis qui sont arrivées à s'imposer quelque part, je ne sais pas, c'est pas toutes les femmes, mais généralement, l'argent de la femme, c'est pour elle et sa famille, l'argent de l'homme, c'est pour tout le monde. Donc, c'est pour l'homme, la famille de l'homme,
1: la famille du côté de la femme également.
0: Oui. Donc vous voyez que ça fait que les hommes sont un peu réticents, parce qu'ils savent que même si je pousse ma femme à arriver à un certain niveau, le poids va revenir sur moi. Donc il faudrait que les femmes aussi apprennent déjà à s'imposer, à se dire que voilà, elles s'en sortent aujourd'hui, par exemple. Non, moi je ne suis pas pour les 50-50, je suis pour une contribution volontaire. Donc si la femme peut contribuer, il faut qu'elle le fasse. Même si 100% de son argent doit revenir à sa famille, je pense que dans sa famille, il y a des hommes, il y a d'autres femmes. Si elle peut les aider, il n'y a pas de souci. Donc mais il faudrait qu'elle montre cette volonté-là d'aider davantage pour que certains préjugés puissent tomber et puis que les gens puissent les encourager. Quoi.
1: C'est ça.
0: Donc voilà. C'est ça. Madame... Désolé d'être un peu
1: non. Non, ça va, c'est pertinent. Oui. Madame Aziza, au vu de tous ces défis, qu'est-ce que vous faites concrètement au niveau de l'ONAP pour pouvoir améliorer les conditions des femmes qui sont en quête d'emploi?
2: Ouais. Merci. En fait, je voulais un peu rebondir sur le fait d'abord que le travail de la femme revient à elle, si on peut dire. Parce que bien plus souvent, la femme, elle doit être mise en sécurité. Moi, je pense que si elle a la sécurité qu'elle mérite, je pense que tout l'argent peut revenir à la famille.
1: Oui.
2: Il faut la mettre en confiance. Et puis, si elle a confiance qu'il n'y aura pas d'obstacles à la fin, je pense que le côté affectif ou bien le côté un peu maternel est toujours là.
1: C'est ça.
2: Moi, je pense que les défis de l'employabilité, en fait, de la femme, nous, à l'ONAP, il y a beaucoup de mécanismes qui ont été faits, des stratégies et des mécanismes qui sont mis en place pour vraiment aider la femme à s'insérer ou bien à avoir sa place, en fait. Oui. En dehors de notre service qui est régalien, qui est l'accompagnement des demandeurs d'emploi, tout ça, il y a les guichets qui, récemment, en 2024, qui ont été mis en place. Il y a d'abord le guichet à auto-emploi, qui est un programme dédié aux jeunes et surtout aux jeunes femmes qui veulent s'insérer à leur propre compte. On les accompagne à travers des AGR. L'année passée, 2025-2026, plus de 1200 femmes à travers tout l'étendue du territoire, elles ont été formées et encadrées en technique des activités génératrices de revenus.
1: Tous les
2: Tchads. Oui. Okay. Et d'autre part, aussi, il y a le guichet d'appui aux diplômés sans expérience qui vraiment met l'accent sur l'expérience, comme j'avais dit au début. Je ne veux pas répéter les autres collègues, mais ce n'est pas nous qui exigeons l'expérience, mais c'est beaucoup plus c'est les entreprises qui exigent. Donc, pour faciliter cette passerelle-là, on a mis en place ce guichet. Aussi, récemment, il y a le guichet emploi salarié. Emploi salarié, c'est-à-dire aussi, en quelque sorte, cet espace qui va favoriser vraiment les échanges entre les chefs d'entreprise et les demandeurs d'emploi, surtout les femmes. Et aussi, j'avais dit le guichet d'appui du plein sans expérience, le guichet emploi crédit agricole. Crédit agricole, ça touche beaucoup plus les femmes qui sont dans le milieu rural. On les accompagne à travers leur groupement. Beaucoup plus les femmes en milieu rural, elles sont organisées en coopérative, en association, beaucoup plus en Yémen. En Yémen, on parle beaucoup, mais elles sont beaucoup plus dans l'action. Elles ne revendiquent pas. On a pensé à aller vers elles, beaucoup plus les femmes qui sont regroupées en coopérative. On les finance, on les encadre d'abord à travers des ateliers de formation qui les amènent à avoir une idée de montage de projet, un business plan, si on peut dire en quelque sorte. Parce que beaucoup plus les femmes qui n'ont pas été à l'école, mais on les initie juste à des petites activités qui vont les faciliter à avoir une notion en gestion de leurs revenus. Bon, en fait, c'est en quelque sorte les cadres qu'on met en place pour faciliter l'insertion de la femme à travers nos différents services.
1: D'accord. Et Madame Edith, en termes d'orientation, qu'est-ce que vous faites concrètement pour ceux qui, ou celles qui viennent pour déposer leur candidature, ou chercher une issue de sortie par rapport à l'emploi chez vous? Est-ce qu'il y a des préalables qu'il faut respecter? Est-ce qu'il y a des gens qui font ce travail de suivi pour pouvoir les accompagner dans ce processus?
3: Généralement, nous recevons les demandeurs dans les agences. Dès leur arrivée, on essaie d'abord de diagnostiquer leurs soucis majeurs et à travers ce diagnostic, maintenant, on essaie de mettre sur plan des programmations, des conseils, des orientations et leur situer où s'y trouve le problème. Parfois, lors de réception des CV et autres, si on voit des incohérences, des choses à améliorer, nous essayons d'organiser aussi les techniques de recherche, des ateliers de techniques de recherche d'emploi pour les emmener à mieux rédiger leur CV et autres. Après le diagnostic, nous observons aussi ceux qui sont vraiment dans le besoin des stages de perfectionnement. Avant d'atterrir sur le marché de l'emploi, nous les orientons vers le guichet concerné. Parfois, une seule personne peut exprimer aussi deux besoins à la fois, question d'aller en entreprise, question de faire un micro-projet soi-même. Tous les deux, on essaie de combiner et d'orienter. Ce qui sort en premier, c'est là où on l'oriente à mieux saisir. Et surtout du côté entrepreneurial, dès que la personne s'installe et qu'on voit que le projet initial ne donne pas, on essaie d'accompagner avec un autre projet pour mieux appuyer et faire un recouvrement et puis développer son entreprise.
1: D'accord. Et Madame Alice, tout à l'heure, vous avez parlé également du manque de formation qui peut constituer un frein pour les femmes qui sont en quête d'emploi. Et dites-nous concrètement, qu'est-ce qu'il faut faire pour pouvoir aider celles qui ne sont pas diplômées ou celles qui n'ont pas de gros diplômes à pouvoir avoir la même chance que l'autre les hommes?
4: À l'UNAPE, on a cité plusieurs services et ça reste un service qui n'est pas connu de tous, mais qui fait assez de travail. C'est le service de développement des compétences. On a un service de développement des compétences qui est là dès qu'on reçoit les demandeurs d'emploi. Après un entretien, nous sommes comme des médecins aussi chez nous. Quand on diagnostique, qu'est-ce qu'on fait? On se retrouve parfois, avant d'arriver à ceux qui ne sont pas diplômés, on se retrouve parfois face au chômage de longue durée. Chômage de longue durée, nous le savons tous, ceux qui ont fini mais qui n'arrivent pas à s'insérer. Ceux-là, le développement de compétences a fait de la reconversion pour ces jeunes. Ce chômage. La reconversion qu'on fait, on a plusieurs formations qu'on organise au sein de l'UNAPE, en partenariat avec, parfois s'il n'y a pas des experts chez nous, c'est en partenariat avec d'autres institutions qui ont des experts dans ces domaines. Les formations en reconversion, très souvent tout autour des formations en couture, en hôtellerie. Hier déjà, on a lancé une formation en hôtellerie pour 50 jeunes. La semaine passée, on a lancé aussi une formation en BTP pour 200 jeunes. Et c'est en carrelerie, c'est pour aider. L'UNAPE prend toute couche.
1: Il y a beaucoup de femmes qui...
4: Il y a toute couche qu'on prend.
1: D'accord.
4: Aucune couche n'est omise à l'UNAPE. Ceux qui sont diplômés, ceux qui ne sont pas diplômés, on leur compte. Ceux qui ne sont pas diplômés, dès que tu fais ton entrée à l'UNAPE et que tu as la carte de demandeur d'emploi, ça c'est très nécessaire, c'est obligatoire même d'ailleurs. Tous les services qu'offre l'ONAPE, il faut obligatoirement avoir la carte de demandeur d'emploi.
1: Beaucoup de chômeurs ne connaissent pas ça.
4: Ne connaissent pas ça.
1: Ou bien des demandeurs d'emploi.
4: Ne savent pas. Pourtant, à chaque fois, nous sommes là en train de sensibiliser, mais parfois c'est par manque aussi, c'est pas d'urgence, mais le laxisme même de ce jeune-là, si je peux me permettre ce terme. Hein. Parce qu'un jeune déjà en quête ou bien valide pour avoir un emploi, il est censé être actif.
1: C'est ça.
4: Mais c'est ce que beaucoup de jeunes ne le font pas. Et ceux qui ont même cette carte, quand ils prennent la carte, ils repartent dormir tranquillement à la maison, attendant que l'ONAPE les appelle.
1: Le coup de fil.
4: Ça fait 10 ans que j'ai la carte, l'ONAPE ne m'a jamais appelé. Ça fait 3 ans, l'ONAPE ne m'a jamais appelé. Et moi, quand je me retrouve en face de ces jeunes, je dis, mais on ne va jamais t'appeler.
1: Non, on va
4: parce
1: l'appeler
4: que
1: à la radio
4: jour,
1: quand
4: voilà,
1: il sera dans la
4: salle. Exactement, mais ce n'est pas l'ONAPE, c'est pas l'ONAPE. Donc. Parce que là, on reçoit plusieurs demandeurs. Si je peux me permettre, seulement à la direction, à la DOIDC, on enregistre 20 à 25 jeunes par jour. À Abena, on enregistre jusqu'à 100 jeunes par jour. À Goudji, on enregistre le même taux. Hein. Parfois, ça va même au-delà de 25-30.
1: La carte est gratuite.
4: À Djiguel, la carte est gratuite.
3: Okay.
4: À Djiguel, à Farcha. Tous les services qu'offre l'ONAPE est gratuit. Jusqu'au crédit qu'offre l'ONAPE, c'est à taux d'intérêt zéro.
1: Le crédit, c'est-à-dire moi et Al, on peut aller prendre le crédit là-bas. Eh bien,
4: si vous avez la carte.
3: Si vous n'êtes pas des chômeurs.
4: Et si vous avez un projet, parce qu'il y a le projet, on a un comité qui est là, qui statue sur le projet. Quand le comité statue et qu'il trouve que le projet est bon, on peut financer votre projet. Mais vous, vous pouvez être des avaliseurs. Vous ne pouvez plus être des promoteurs, mais vous pouvez être des avaliseurs chez vous.
1: J'aimerais qu'on revienne un peu sur deux aspects. Il y a la carte, comment mener des démarches pour avoir la carte et qui est éligible à l'octroi de cette carte et également l'octroi de ces crédits que vous donnez aux gens. Quelles sont les conditions à remplir? Il y a beaucoup de gens qui ne savent pas ce qui se passe exactement. Quelquefois, je parle de mon expérience, tel que neveu, je les ai orientés vers l'ONAPE d'Abena. Ils étaient surpris quelquefois que je leur parle de la carte. Par exemple, est-ce que le message passe suffisamment pour que ces jeunes puissent également mener ces démarches?
4: D'accord. Bon, à mon avis, le message passe. Et le message
1: vous
4: passe.
1: Vous utilisez quel canal pour pouvoir faire passer les informations?
4: L'ONAPE, maintenant, même sur les réseaux sociaux, parce que la majorité du temps, les jeunes sont sur les réseaux sociaux. Hein.
1: Il y en a qui n'ont pas de grands téléphones.
4: Sur les réseaux sociaux, l'ONAPE est là.
1: Sur
4: les antennes de radio, l'ONAPE est là.
1: Okay.
4: On organise des sensibilisations chaque année. Mm-hmm. On organise des sensibilisations où on sort même dans la ville, là, en train de faire même des caravanes.
1: Des caravanes, ok.
4: Ouais. Donc, sûrement, et aussi à travers tes voisins, les connaissances, tout ça, on peut avoir ces informations l'ONAPE. La carte, on ne demande pas grand-chose.
1: Okay.
4: Il faut juste avoir, déjà, quand c'est dit que c'est la carte de demandeur d'emploi, l'âge majeur ici au Tchad, c'est 18 ans. Tout jeune ayant 18 ans peut avoir accès à la carte l'ONAPE. Avec deux cartes photo, 4x4, sa pièce d'identité nationale, ça peut être l'acte de naissance, la carte d'identité nationale ou bien le passeport, son CV. Le CV, ça, c'est pour les jeunes qui ont eu à étudier.
1: Ok.
4: Les jeunes qui ont une certaine expérience.
1: Ça veut dire que tout le monde peut aller demander la carte. Hein.
4: Tout le monde. À l'âge de 18 ans.
1: Que vous ayez un diplôme, le bac ou la licence ou,
4: non,
1: ou pas.
4: Ou non. Vous pouvez, ayant 18 ans, vous pouvez avoir accès à la carte. Comme je l'ai dit, on a le service de document de compétences qui est là, qui peut te donner un métier. Quand tu as la carte de l'ONAPE, tu peux avoir accès à un métier. Tu peux être formé en hôtellerie, en électricité, en plomberie, en couture, toutes ces petites formations, c'est fait de 2 à 3 mois. On va même jusqu'au-delà, parfois c'est de 6 mois pour donner à ces jeunes-là un métier. Et quand la formation finit, on ne te laisse pas comme ça aller. Les couturiers, tu as une machine de couture que tu rentres avec. Les électriciens, tu as ta boîte à outils que tu rentres avec. Les plombiers, c'est pareil. On ne les laisse pas comme ça partir. Il y a ceux-là qu'une fois fini, on leur donne même du sou. Il y a des femmes qu'on a formé en tricoterie, c'est ça? Les femmes qui tricotent les habits des bébés.
1: Oui.
4: On leur a donné et la machine et une somme de 200 000 francs pour les accompagner
1: J'espère
4: à aller
1: les
4: s'installer.
1: Messieurs, les messieurs qui les attendaient à la maison n'ont pas récupéré. Parce qu'on se connaît ici au Tchad.
4: Il y a, ça aussi
1: y a des hommes qui récupèrent l'argent des femmes.
4: Voilà. Donc, ça, l'ONAPE est tout le temps là avec les jeunes et c'est de tout bord. Dès que tu as l'âge de 18 ans, tu peux te présenter à l'ONAPE, demander la carte de l'ONAPE et elle est gratuite.
1: D'accord.
4: Le crédit aussi, il n'y a pas assez de garde-fous. Tout ce qu'on demande, la garantie, c'est une personne physique. Quand je parle d'une personne physique, c'est le contrat à durée indéterminée d'un frère, d'une sœur, ou bien soit l'intégration.
1: Le frère ou la sœur,
4: l'intégration, voilà. Il faut quand même une garantie, parce que c'est à taux d'intérêt zéro. Donc il faut quand même quelque chose qui nous dit que réellement cette personne a de la volonté et que cette personne va rembourser. Parce que c'est pour rembourser, pour que d'autres personnes bénéficient aussi.
1: Tout à fait. Et c'est jusqu'à combien?
4: C'est le comité qui statue.
1: Ok, d'accord. En fonction du projet.
4: En fonction du projet. Mais à ceux qui se retrouvent facilement avec 3 ans de remboursement, 2 ans de remboursement. Et ça, c'est selon aussi le montant. Donc, chaque fin du mois, 50 quelques mille, 60 quelques mille. On n'est jamais allé même à 100 000, hein, si je ne me trompe pas, pour c'est le remboursement. Voilà. Donc, c'est à taux d'intérêt zéro. C'est vrai que plusieurs jeunes ont fait semblant de bloquer l'entrée à d'autres parce que ceux-là, quand ils ont pris, ils ne sont pas venus payer. À ceux qu'ils ont pris, on s'était rendu compte que c'est pour aller se marier. Ouais. C'est pour aller en aventure, tout ça. Mais ça n'a pas fait baisser le bras à l'UNAPE. L'UNAPE est toujours là, en train d'aider ces jeunes-là. Comme l'a dit Mme Aziza, l'année dernière, on s'est tourné vers les femmes du marché.
1: Ouais, c'est concret.
4: En coopératif, ouais. À travers les arrondissements, ouais. La mairie, on concocte 200 femmes, 100 femmes, par exemple au marché de Dembe. Et ces 100 femmes, chaque femme a 200 000 francs.
1: Ah, ouais.
4: Oui, elles s'organisent elles-mêmes, elles remboursent. Et quand elles remboursent, on repart encore vers ces femmes-là pour leur donner.
1: Intéressant.
4: Merci.
1: D'accord. Avant de faire le tour de table pour boucler ce débat, je voudrais poser une question à Al, qui est le manager de Job Booster. Dites-nous, est-ce qu'il y a un partenariat entre Job Booster et UNAPE pour pouvoir travailler ensemble afin d'aider les jeunes, ça peut être les jeunes dames, les jeunes hommes, les jeunes garçons, à avoir un emploi ou bien à exceller dans leur projet?
0: Merci pour la question. Tout à l'heure, on échangeait en off avec les grandes dames par rapport à cette question-là. Vous savez que l'UNAPE, en tant qu'organe étatique, a le rôle régalien en ce qui concerne la création des opportunités d'emploi et autres, tout ça, ici au Tchad. Donc nous sommes une structure à but non lucratif. Et en temps normal, nous accompagnons les actions ou bien tout ce qui concerne la politique gouvernementale sur les questions de l'emploi et autres, tout ça. Pour répondre directement à la question, il n'y a pas une convention formelle entre l'UNAPE et puis Job Booster Tchad. Mais ce matin, par exemple, je profite peut-être, je n'ai pas peut-être reçu le mandat d'en parler, mais comme je fais partie du comité qui prépare peut-être cette activité-là, le directeur général de l'UNAPE a lancé le projet Jeunes Incubateurs et Accélérateurs d'Entreprise, projet. Donc, et nous avons été sollicités en tant qu'acteurs de l'écosystème et personnes ressources pour travailler en amont sur certains éléments techniques du projet. Donc moi, je pense que souvent, des collaborations débute comme ça. Les gens savent que nous existons quelque part, que nous faisons un travail. Nous essayons de les accompagner. Nous, ce qu'on fait, c'est vraiment accompagner l'UNAPE parce que c'est l'UNAPE qui a le lead ici au Tchad de ces questions-là. Donc, j'estime que c'était pas seulement Job Booster Tchad qui était invité. Il y a d'autres organisations également de l'écosystème qui font partie de ce processus-là. Et on espère que d'ici la fin ou bien à mi-chemin, ça va peut-être aboutir à la signature des conventions formelles. En tout cas, nous ne manquons pas de le dire, peut-être à travers des canaux informels, que nous restons ouverts peut-être à être accompagnés ou bien à recevoir des directives de l'UNAPE parce que nous devons être couverts par l'UNAPE. Donc c'est l'UNAPE qui doit se mettre en avant et nous on le suit. Donc à ce niveau-là, il n'y a pas de souci et nous pensons qu'ils font déjà bien. C'est peut-être d'encourager davantage. Nous ne sommes pas aussi venus peut-être formellement auprès de l'UNAPE pour demander ça. Et ça sera peut-être l'occasion pour nous de faire aussi les premiers pas parce que quand vous savez qu'il y a l'administration quelque part, quand on part en province, c'est nous qui venons vers les autorités pour nous présenter, dire ça et nous pouvons peut-être déjà faire le premier pas, venir vers l'UNAPE, leur dire que voici ce que nous sommes en train de faire de façon formelle et est-ce que vous pouvez nous accompagner? Parce que c'est vrai que nous sommes un peu dans leur ombre, mais ils peuvent mieux peut-être nous donner des directives pour nous permettre d'atteindre ensemble des objectifs communs. D'accord. Donc voilà, ça c'est un peu une tentative de réponse.
1: D'accord, ok. On va faire un tour de table pour avoir l'avis de chacun ou de chacune avant de dire au revoir à nos téléspectateurs ou bien nos auditeurs également qui nous suivent à travers les zones de la RNT. Dites-nous, on commence par Mme Aziza et Mme Edith. Dites-nous, est-ce que vous avez un message particulier à l'endroit des femmes qui sont à la recherche de l'emploi? Qu'est-ce qu'il faut faire exactement? Quel est le mot que vous souhaiterez leur adresser?
5: En fait, mon message ou bien mes conseils par rapport à mes petites sœurs qui veulent vraiment être dans la vie active, il faut qu'elles se démarquent. Il faut avoir cette capacité-là d'oser se lancer vers des métiers techniques, par exemple. Les métiers qui sont vraiment des projets d'avenir ou bien même des métiers qui sont beaucoup plus recherchés par les entreprises.
1: Okay.
5: Bien souvent, les filles ou bien les femmes, elles n'ont pas cette capacité ou bien ne veulent pas se lancer vers les métiers techniques. Souvent, on se dit que c'est des métiers qui sont masculins, si on peut dire.
1: Oui.
5: Donc, le plus souvent, n'allez pas voir des femmes ingénieures,
2: C'est pas facile, docteur par exemple, ouais. Les médecins et autres. C'est vrai, il y a quelques-unes qui se démarquent maintenant. Mm-hmm. Il y a beaucoup des évolutions relatives à ça, mais elles restent très minimes. On espère vraiment que dans les prochaines décennies, les filles vont beaucoup plus se lancer vers des métiers qui portent, des métiers porteurs d'avenir. Mm-hmm. Et il faut que le gouvernement, et bien les parents, en tout cas tous ces acteurs-là, mm-hmm. aident les femmes. Beaucoup plus souvent, elles sont en manque d'orientation. Dès le bas âge, par exemple, si elles finissent, ou bien avant même qu'elles finissent du lycée, qu'est-ce que tu veux faire ? Mm-hmm. Les aider vraiment à s'élancer vers les métiers qui vont leur être utiles ou bien qui vont les faciliter vers l'insertion socio-professionnelle.
1: D'accord, ouais. Merci beaucoup. Mm-hmm. Madame Edith ?
3: Le message à l'endroit des femmes actuellement, je demande aux jeunes sœurs, toutes les femmes qui sont aptes à travailler, de sortir de leur coquille, s'approcher de nous ou encore des autres acteurs afin de se perfectionner et que nous, tout ensemble, faisons la promotion de l'égalité des chances afin que l'on puisse avoir une place dans la société. Et donc, elles doivent se démarquer.
1: D'accord. Merci. Merci beaucoup, Madame Alice. Elle doit souffrir pour laisser les dames conclure d'abord.
6: C'est votre journée.
1: Oui,
6: c'est votre semaine. Tout à fait. Ok. Moi, je vais profiter de votre micro pour lancer vraiment un message à mes sœurs. Vous savez, quand je me retrouve, par exemple, sur les réseaux sociaux, en train de suivre les dames de l'Afrique de l'Ouest, tout comme d'Europe, et des femmes charismatiques, des femmes leaders bien bagagées, si je peux me permettre le terme, parfois je les suis la bouche ouverte. La bouche entrouverte, c'est vrai, personnellement, je suis trop fainéante, ça il faut que je le dise, en matière d'études, je suis trop fainéante. Je me suis inscrite même plusieurs fois en ligne, en présentiel, mais je lâche. Mais j'admire les femmes bagagées. J'admire quand une femme est sûre d'elle. Quand elle prend la parole, elle est charismatique, elle est une leader typiquement née. J'admire toujours ces femmes-là. Je les admire. Alors, je lance un appel à ces jeunes-là qui peuvent encore, qui ont encore la capacité d'aller se former. C'est pas seulement les jeunes, à toutes les femmes, même celles qui sont âgées comme moi, plus âgées comme moi, et qu'elles ne sont pas fatiguées, qu'elles ne sont pas fainéantes comme moi, qu'elles ont encore les moyens, la capacité d'aller se faire former. Je vous dis, allez-y, mesdames. Allez tête haute. Foncez. Parce que ça fait de la femme un tout. Quand une femme arrive à un certain niveau, dès qu'elle se présente quelque part, même les hommes baissent la tête. Ouais. Juste en signe de respect, pas pour dire que non, elles ont, mais juste en signe de respect. Ouais. Les hommes baissent la tête. Le monde baisse la tête pour saluer celle-là. Ouais. Juste en signe de respect. Alors, j'encourage vraiment, mesdames, vraiment, je vous encourage à vous lancer. Allez-y, si vous avez encore les moyens, si vous avez la capacité, si vous avez encore la tête à ça, foncez. Ça, c'est mon premier message. Aux parents, de savoir orienter ces jeunes-là, de savoir orienter les enfants. Ce n'est pas parce que Mac Alex est un journaliste, il a réussi, je le vois chaque jour à la télé, que mon enfant doit aussi aller faire du journalisme. Non, c'est
1: je
6: ça.
1: Je n'ai pas encore réussi.
6: C'est pas comme ça. Non, quand on te voit à la télé, on dit que Mac Alex a réussi.
1: Non, je n'ai pas encore réussi.
6: Ce n'est pas parce que le manager de Joe Booster est manager à Joe Booster parce que c'est un gestionnaire de ressources humaines et que je dois envoyer mon enfant aller faire la gestion des ressources humaines pour revenir être comme manager à Joe Booster. Non. On doit évaluer nos enfants. Et on doit voir aussi, parce que les parents, la majorité, nos parents, ils sont déjà partis, et nous sommes aussi instruits. Donc, c'est de voir aussi, à chaque fois, les métiers porteurs.
1: Tout à fait.
6: Nous sommes à l'ère de la digitalisation. Le monde change chaque jour. Vers où on doit orienter nos enfants? La science. Si on va continuer à orienter nos enfants juste parce que le voisin ou bien la voisine, son enfant a réussi en faisant ça, l'intelligence artificielle est en train de nous rattraper. Hein.
1: C'est ça.
6: Il va faire ce travail-là à notre place. Donc, vivement que nous, parents, sachons où, comment orienter nos jeunes.
1: C'est ça. Merci beaucoup. Et Al?
0: Je m'attendais à ce qu'on puisse dire que cette année, l'année dernière, il y avait un forum pour les femmes et tout. Et ça pouvait aboutir peut-être demander au président de la République de leur octroyer 200 hectares peut-être.
1: Merci. Et c'est tout pour ce plateau dédié spécialement à la Sénafed édition 2026. Réalisation Abdoulaye Toche. Au micro, je suis Alexis Dimasra. Portez-vous bien. Restez toujours à l'écoute de la RNT. Ciao, ciao.

0: Auditrices, auditeurs, bien-aimés dans le Seigneur, bonjour et bienvenue à votre rendez-vous pour la méditation catholique. Les textes bibliques proposés à notre méditation en cette solennité de la Sainte Trinité sont les suivants. La première lecture est tirée du livre de l'Exode au chapitre 34, le verset 4b à 6 et le verset 8 à 9. La deuxième lecture est extraite de la deuxième lettre de Saint Paul, apôtre aux Corinthiens, au chapitre 13, le verset 11 à 13. L'évangile est de Saint Jean au chapitre 3, les versets 16 à 18. Pour nous introduire dans la méditation de ces jours, nous accueillons avec joie Monseigneur Daniel Gorsou, vicaire général de l'archidiocèse d'Ndiamena, par ailleurs curé de la cathédrale Notre-Dame de la Paix. 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À la présentation, je suis Dene Nadi Soulanoudinga Roselyne.
1: Je crois en Dieu le Père.

Frères et sœurs en Christ, en cette solennité de la Trinité, l'Église nous invite à contempler le mystère du Dieu unique en trois personnes, le Père, le Fils et le Saint-Esprit. La Trinité nous révèle que Dieu est amour, communion et relation. Disposons nos cœurs et ouvrons nos intelligences à la lumière de l'Esprit-Saint afin d'entrer avec foi et humilité dans le mystère du Dieu un et trine, source de tout amour et de toute

Évangile de Jésus-Christ selon saint Jean. Dieu a tellement aimé le monde qu'il a donné son Fils unique afin que quiconque croit en lui ne se perde pas, mais obtienne la vie éternelle. Car Dieu a envoyé son Fils dans le monde, non pas pour juger le monde, mais pour que par lui, le monde soit sauvé. Celui qui croit en lui échappe au jugement. Celui qui ne croit pas est déjà jugé du fait qu'il n'a pas cru au nom du Fils unique de Dieu.

Frères et sœurs en Christ, bien-aimés de Dieu, le dimanche dernier, c'était la fête de la Pentecôte. Nous avons célébré le don du Saint-Esprit et la naissance de l'Église. Aujourd'hui, nous célébrons un autre mystère de la foi chrétienne catholique, la fête de la Très-Sainte Trinité. Bien-aimés de Dieu, la fête de la Très-Sainte Trinité est une invitation pour nous à invoquer la grâce de Dieu, lui qui seul, dans sa nature trinitaire, peut nous aider à le comprendre. La Trinité est un mystère pour nous qui sommes des êtres fragiles et limités. C'est un mystère qu'on ne finira pas de comprendre. À quoi pouvons-nous comparer la Très-Sainte Trinité, c'est-à-dire un seul Dieu, trois personnes divines distinctes. Certains parlent de la Trinité comme le soleil. Les rayons du soleil donnent la lumière et la lumière dit quelque chose du soleil. Mais au fur et à mesure que nous nous approchons du soleil, sa lumière nous éblouit. Frères et sœurs en Christ, nous sommes conscients que Dieu nous dépasse toujours et il est plus grand que tout ce que nous pouvons concevoir. Dieu est un mystère. Non pas dans le sens de casse-tête, problème difficile à résoudre, mais dans le sens qu'il appelle une connaissance jamais terminée qui nous entraîne toujours plus loin, comme le maître qui introduit progressivement son élève dans la connaissance, dans le monde du savoir. Rappelons-nous l'anecdote de saint Augustin qui méditait sur le mystère trinitaire au bord de la mer. Il aperçut un enfant qui voulait remplir le gros trou qu'il avait fait dans le sable de l'eau de la mer. Il lui demanda « Que fais-tu là, petit ? Tu veux vider la mer ? Que fais-tu là, Augustin ?» répondit l'enfant. « Tu veux venir à bout du mystère ?» Ici, il est intéressant de souligner le passage de l'infinité de la mer à l'infinité de Dieu. Dieu est plus grand que notre tête. C'est d'une part une invitation aux théologiens à faire œuvre de modestie. D'autre part, le trou de l'enfant dans le sable, toujours rempli mais jamais saturé, représente le désir du cœur humain, jamais satisfait, mais qui nous pousse à toujours creuser le mystère. Nous pouvons ne pas connaître Dieu, mais lui se donne à connaître. C'est l'histoire d'Israël. Donc c'est là où nous pouvons souligner la connaissance historique de ce que c'est que la Trinité. C'est la raison de la venue de Jésus. Moïse ne le connaissait pas. Lui pose la question. Quel est ton nom ? « Je suis celui qui suis », répondit-il. Et Jésus de dire à ses disciples, « Quand vous priez, dites « Père ». Ainsi donc, la Trinité étant des attributs qui nous plongent dans le grand mystère de la foi. La Trinité, c'est comme certaines expériences, comme celle de l'amour au sens propre du terme, frères et sœurs en Christ. L'expérience de l'amour ne s'explique pas. On peut seulement la vivre et s'en émerveiller. C'est pourquoi l'évangile du dimanche dit « Dieu a tellement aimé le monde qu'il a envoyé son Fils unique. Seul Dieu, lui, peut nous aider à comprendre un tel mystère. » Cela veut dire que si nous désirons vraiment pénétrer un peu plus dans la connaissance de ce mystère, nous devons invoquer le don du Saint-Esprit. Plus concrètement, nous pouvons nous poser la question si le mot, le terme « Trinité » comme tel existe-t-il dans la Bible ? Non, le mot « Trinité » n'est employé nulle part dans la Bible. En revanche, la réalité y est présente, comme dans la salutation de Saint Paul, nous pouvons trouver déjà. La grâce de Jésus notre Seigneur, l'amour de Dieu le Père et la communion du Saint-Esprit soient toujours avec nous. Donc c'est cette salutation que le célébrant utilise pour s'adresser aux fidèles. Mais aussi, nous avons la personnification dans le livre de la sagesse de la personne du Fils à côté du Père qui crée avec le souffle. Nous avons aussi le souffle de Dieu qui planait sur les eaux au début de la création. Nous avons le trois visiteurs d'Abraham dans le livre de la Genèse, mais aussi dans le Nouveau Testament, c'est la vie même de Jésus, ses discours, ses actes, le Père et moi,
parlant de lui et le Saint-Esprit. Paul et les autres auteurs en parlent dans les formules de baptême, par exemple chez Matthieu, baptisez-les au nom du Père et du Fils et du Saint-Esprit. Et dans les autres actes liturgiques, comme je viens de le dire, nous signons au début de la célébration au nom du Père et du Fils et du Saint-Esprit. Dans le chant, les hymnes, les formules trinitaires sont donc très présentes. Alors, en cette fête de la très sainte Trinité, nous pouvons nous demander quel message la fête peut apporter pour nous aujourd'hui dans notre contexte. Premièrement, l'importance de la relation. Dieu est un. Il n'est pas donc enfermé sur lui-même. Un Dieu marqué par la pluralité, donc un esprit de la communion et du dialogue. Si Dieu lui-même, en sa nature, est relation, nous sommes invités à nous ouvrir à Dieu, aux autres, pour expérimenter son amour. Ce qui donc nous invite à renoncer à la pensée unique, à croire que nous sommes dépositaires du savoir ou de décider souvent très seul dans la manière soit de diriger les institutions ou de diriger une paroisse ou de diriger un pays en pensant qu'à soi seul on suffit. Le deuxième message que la fête de la Trinité nous donne, c'est le respect de la nature et du rôle de chacun qui est très important. En effet, au sein de la Trinité, chaque personne a une identité qui lui est propre. Le Père est Père par rapport au Fils et l'Esprit Saint est le lien d'amour qui fait le lien de la filiation entre les deux. Donc chacune des trois personnes joue un rôle qui lui est aussi propre. Le Père donne la vie, le Fils rend possible la filiation des fils adoptifs, donc par le pardon de leurs péchés, donc les fils adoptifs que nous sommes. Il nous sauve, l'Esprit nous sanctifie. Les trois personnes ont des missions spécifiques. C'est pour nous un exemple de collaboration et de responsabilité collective, ou mieux encore, de co-responsabilité. Malheureusement, nous vivons dans un monde où nous aimons souvent agir seuls à la recherche de notre intérêt, en oubliant le sens du bien commun. Donc, la très sainte Trinité nous enseigne de prendre conscience de la responsabilité collective des trois personnes de la Trinité pour le salut du monde. Dans la famille, par exemple, il y a souvent des conflits dans les relations. Nous constatons qu'aujourd'hui, le père ne joue plus son rôle de père. Il y a un renversement des rôles. Pareil pour la mère qui n'est plus la figure maternelle dans la famille. La très sainte Trinité est un modèle, une école de collaboration. C'est pour nous dire que nous avons tous besoin l'un de l'autre. Personne ne peut dire que moi, je me suffis à moi-même. Pensons simplement à l'exemple de deux moments de notre vie, la naissance et la mort. Quand un enfant naît, ce sont les mains qui l'accueillent, qui le lavent, qui l'introduisent dans la vie. Quand vient la fin de la vie, ce sont les mêmes mains qui le lavent, qui l'habillent pour la dernière fois et le remettent sur le chemin d'une vie nouvelle. Tout homme orgueilleux doit penser à cela, disait un sage Paul. Que la fête de la très sainte Trinité nous fasse comprendre ce grand mystère de la vie, ce Dieu qui, en sa nature trinitaire, se laisse imiter. C'est dans le but, le Fils et le Saint-Esprit. Puisse la sainte Trinité faire de nous des hommes ouverts à Dieu, ouverts les uns aux autres, ouverts à la nature, afin d'être en harmonie avec Dieu, entre nous et avec la nature. Loué soit Jésus-Christ. Que Dieu vous bénisse. Bonne fête de la très sainte Trinité à toutes et à tous.

Auditrices, auditeurs, bien-aimés du Seigneur, nous voici à la fin de votre émission « La méditation catholique de la solennité de la Sainte Trinité ». Nous rendons grâce à Dieu pour la parole reçue et pour l'enseignement de Mgr Daniel Gorsou, vicaire général de l'archidiocèse de N'Djamena, par ailleurs curé de la cathédrale Notre-Dame de la Paix, qui nous a aidés à mieux comprendre le mystère de l'amour trinitaire et son importance dans notre vie chrétienne. Cette émission est une production de la Radio Arc-en-Ciel, radio communautaire de l'archidiocèse de N'Djamena. À la présentation, je suis Denenadi Solanodinga Roseline. Que le Dieu Père, Fils et Saint-Esprit bénissent nos familles, fortifient notre foi et fassent de nous des témoins de son amour dans le monde. Au revoir et à dimanche prochain.

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1: Oui, allô.
0: Ah non, Barcine.
1: Bon, je commence au officier de police à Souyé-Fidèle. Vous dites que c'est pas
0: secret. Officier de police.
1: À Souyé-Fidèle. À Souyé-Fidèle, vous dites que c'est pas secret.
0: Rina, non.
1: Officier de police à Souyé-Fidèle. À Souyé-Fidèle, vous dites que c'est pas secret.
0: Ah, Fidèle, quartier Fardia, Donny Fidèle.
1: Mais il reste bon dans le Myanmar, parce que ma canquero, le canquera, n'a pas tout au parole.
0: Ah.
1: Matarmatung, on a là, à canquero, vous de la rue, vraiment, comme Myanmar, mais le canmara, vous de
0: l'eau. Négalaudi.
1: Parce qu'à travers l'œuvre de la rue, il y a un peu de l'eau, à l'éducation. awa ci éducation awa ci né gërgë ñamar way do nangi né ba yulia de ba paré na vraiment mara né grand mara dam ala ya mu taru wa ci majé wadi
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0: j'ai un peu de temps.
4: Je suis un peu plus de temps.
0: Je suis un peu plus de temps. 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
0: Je suis un peu plus de temps.
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0: Voyons, c'est un jet à deux, nous va dire qu'on va. C'est le chien ou la cacotine. N'golo,
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2: Allô?
1: Ah, non, Barcine?
2: Ah,
1: j'ai donné. Ah, ma j'ai.
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3: Voilà. Comme on a admis le tourisme là où
1: nous
3: travaillons, madame, on a dit que c'est un peu comme ça. Donc, on a dit que
1: c'est
3: un peu comme ça. Même si bien, il y a un peu de temps, il y a un peu de temps. Tout à l'heure, il y a un peu de temps.
1: Merci les Martin, quartier Mbata. 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
1: Ah, je crois que tu as un peu de temps, Serge.
5: Tu as un peu de temps. Mais ta partie roule les miens.
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5: 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Quand comme tarif au pas. wona kiro goduda ta wodi ka dinga dode kiro godu pastor jibu najibu najibu najibu najibu dinga dode awade kan kam ta me toro dode
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0: 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Bamunda Radio Sada. Non, j'ai défendu le majorum de
1: Janet.
0: Ministère de Jeunesse et Culture. On dit donc gagner de bas, bâtir l'état à usage de ça. Donc, nous devons être en gagne car tout vise bien à notre. Donc, je connais donc gagner quoi de. C'est le cas. C'est que dans la bourse, donc, ça reste donc gagner de dernier de bas. Bah, bon, les rabats d'ognoda. Même on est d'un coup d'un coup d'un
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0: 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Donc, le carré, vous avez la tête, donc, elle a calculé. Non, pas tout d'un coup, il n'y a pas de carré. 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
1: Voilà, tu es un peu plus de
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D'ailleurs, le Cameroun a été torsion au Havre. Façon là, tellement que pour avoir dimanche que chaque mois il a mort au Havre, la radio est en dehors.

Bonjour le Tchad, il est 5h dans ce studio et vous écoutez Radio Diffusion Nationale Tchadienne Guémé de N'Djamena, notre capitale. Mesdames, Messieurs, bonjour une fois de plus, bon réveil matinal et merci d'être des nôtres dans les matinales. Donc de ce lundi 1er juin 2026, le premier numéro de la semaine ainsi que le premier numéro de ce sixième mois de l'année 2026. Ravi de vous retrouver en cette matinée pour un nouveau voyage sur les ondes. L'équipe de ce matin est composée de Papa Kial au niveau du transport, Marie Laguille et Barma à la rédaction. Mon copilote, c'est Yarna Yves de Bamsing. Les passagers de ce vol RNT 94.5 MHz, vous, nos fidèles auditeurs, et dans ce studio pour vous servir. Je suis Nadège Dembadolnia. À l'heure, à partir de 5h15, vous aurez Radio Santé, 5h25, de la détente musicale, Horoscope, à partir de 5h30, Expression française, 5h40, 5h50, une petite détente musicale, anniversaire, ainsi que le prénom du jour, à partir de 6h. 6h10, ce sera Radio Service, suivi de la publicité, d'actualité matin à partir de 6h30. 6h50, ce sera Radio Service 8F1 et lorsqu'il sera 7h, c'est avec plaisir qu'on cédera notre place à une autre équipe pour vous tenir toujours en haleine. Voilà, une fois de plus, je suis ravie, nous sommes ravis, mon technicien Yarna Yves de Bamsing et moi-même Nadège Dolmian pour ce voyage qui commence maintenant même dans ce studio alors qu'il est 5h02 et c'est avec la belle voix de Maître Gazoga dans le titre Eko Manga.

5h11 dans ce studio de radiodiffusion nationale tchadienne. Si vous venez de prendre le train à marche, mesdames, messieurs, sachez bien que vous êtes dans les matinales, le premier numéro de la semaine, lundi 1er juin 2026. La RNT, c'est chez vous, car nous la faisons rien que pour vous. Gazonga va céder sa place à un autre groupe. Cette fois-ci, c'est Tibesti, dans le titre Nganji. On va savourer.

0: 5h15 minutes dans ce studio de radiodiffusion nationale tchadienne. Mesdames, messieurs, si vous venez de prendre le train en marche, sachez que vous êtes dans les matinales. 5h15 minutes, je vous convie à présent à suivre votre émission magazine Autant pour moi, Radio Santé, sur la gestion de la colère. Bonne écoute.
1: Mesdames et messieurs, bonjour et bon réveil matinal. Vous faites bien de choisir le programme de la radiodiffusion nationale tchadienne. Pour la rubrique Radio Santé de ce matin, nous allons parler de la gestion de la colère. Docteur Junias Bokar, docteur, bonjour.
2: Bonjour.
1: Merci d'avoir accepté venir tôt ce matin dans le studio 3 de la Radio Tchad. Docteur, avec vous, nous allons parler aujourd'hui de la gestion de la colère. Alors, dites-nous, est-ce qu'il est normal de se mettre en colère de temps à autre?
2: Oui, je dirais oui, il est normal de se mettre en colère. Pourquoi? Parce que la colère est une émotion. Est une émotion comme la joie, comme la détresse, comme l'angoisse, comme la tristesse, l'anxiété. La colère est une émotion. La différence entre la joie et la colère, c'est que la personne se sent un peu angoissée dans son âme. La personne, ce sont des sensations très fortes également qu'une personne doit gérer. Alors, étant une émotion comme toute autre et qui sont dans le corps d'un être humain, je dirais qu'il est normal de se mettre en colère de temps à autre. Mais non seulement ça, cependant, il y a une personne qui peut être irritée et qui réagit d'une manière ou d'une autre selon les degrés, comment dirais-je, d'intensité, je peux dire, des choses qui nous provoquent à la colère. Donc c'est normal, ce n'est pas quelque chose, comment dirais-je, étrange, mais sentir la colère ou bien ressentir ou avoir les sentiments de la colère, c'est nécessaire pour un homme.
1: Alors quels sont les changements hormonaux majeurs qui se produisent, compliquent les humeurs et les émotions, docteur?
2: Nous notons au moins trois. Je peux en mentionner trois hormones dont leur taux dans le corps augmente quand nous sommes en colère. J'aimerais parler principalement de l'adrénaline, en second lieu du cortisol et aussi de la sérotonine. L'adrénaline qui est comme une hormone guerrière, c'est-à-dire elle se libère même devant la peur, un sentiment de la peur, des sentiments très vifs, qui nous amène à faire des choses, comment dirais-je, je peux dire des choses que normalement nous ne serons pas capables de le faire. L'adrénaline, quand l'adrénaline augmente, ça nous excite en quelque sorte. Donc l'adrénaline se libère, le taux augmente soudain dans le torrent sanguin quand nous avons nous sommes devant une crise de colère. Non seulement ça, nous avons le cortisol également. C'est une hormone qui se sécrète généralement dans le corps, mais devant l'adrénaline qui se libère, automatiquement le cortisol également se libère. Et nous notons un pic de cette hormone appelée cortisol dans le sang, également de la sérotonine. Et ce sont ces changements hormonaux-là qui augmentent, qui nous mettent dans cet état où on ne se contrôle plus. Et voilà, c'est plus ou moins ça.
1: Docteur Genès, comment peut-on gérer la colère?
2: Bon, quand les sentiments de colère se manifestent, il est temps de s'arrêter d'abord et d'y penser. Parce qu'il faut se poser certaines questions. D'où la colère provient-elle, par exemple? Ou bien trouver aussi des raisons de la colère. En fait, pourquoi? Pourquoi je suis en colère? Nous notons que c'est un peu très difficile pour nous de faire cet exercice, de s'arrêter, de se poser des questions quand nous sommes en colère. Parce que quand ces hormones augmentent, nous perdons le contrôle de notre, comment dirais-je, de tout notre être. On peut être en colère devant une personne que nous aimons et nous disons des choses ou bien nous faisons des choses que demain nous regrettons. Pourquoi? Parce que l'hormone a pris le dessus, l'émotion a pris le dessus. Donc, il est important de s'arrêter et de se poser des questions et de penser à dire à quelqu'un en qui tu as confiance, comment tu te sens. C'est-à-dire que chercher à trouver quelqu'un. Il y a des gens qui ont besoin de sortir dans la nature, marcher, juste pour dégager leur colère. Mais il est important de s'approcher, parce que c'est un sentiment. Il va falloir extérioriser ce sentiment pour être en paix. Donc, trouver quelqu'un de confiance, en qui je crois et que je peux me confier, et dire ce qui me provoque cette colère-là. Ne pas cacher, mais dire en des mots concrets, directs, ce qui me met dans cet état. Le simple fait de parler à quelqu'un peut contribuer également à atténuer les sentiments intenses et à aider les autres à comprendre la situation. De plus, le fait de verbaliser peut aussi nous aider à comprendre ce qui se passe plus facilement que si nous tardons dans nos pensées, les sentiments que nous gardons au-dedans de nous. C'est de les extérioriser. Le plus important, quand on dit comment gérer, c'est extérioriser sa colère. Parce que c'est dans la colère qu'on peut murmurer un plan de vengeance contre une personne. C'est dans la colère. Donc, pour contrôler cela, une personne doit essayer de les gérer. C'est la même chose qu'avec la joie. Mm-hmm. Une personne dans la joie peut faire des promesses que demain, la personne peut dire que je n'ai pas dit ça. J'étais pas, comment dirais-je, je me rappelle pas si je t'ai dit ça. C'est la même chose. On conseille aux femmes, par exemple, de donner un bon repas à son mari. Par la suite, lui faire des demandes des choses qu'elle veut. Pourquoi? Parce que, une fois rassasié, nous sécrétons une autre hormone. Cette hormone, c'est l'hormone de la joie, du plaisir, la dopamine. Ça nous crée de la joie. Et en ce moment, la femme peut subtilement demander quelque chose. Ça, c'est une parenthèse. Mais ce n'est pas un conseil pour que les gens puissent aller le faire. C'est que nous essayons de provoquer l'augmentation de ces hormones-là pour, comment dirais-je, amener cette personne à faire quelque chose contre sa volonté. La même chose que nous pouvons stimuler en une personne la colère, qui l'amènera à faire des choses également négatives. Donc l'homme doit avoir un équilibre hormonal, mais les situations extérieures peuvent provoquer une augmentation de ces hormones qui peuvent, soit, ça dépend de ce qui provoque la joie, ou bien lui faire, l'amener à faire des choses positives, ou bien à réagir négativement. Aussi, il s'avère que la colère dissimule d'autres sentiments comme la peur. Une personne qui a la colère a derrière ce sentiment de colère la peur. Non seulement la peur, mais l'anxiété. C'est-à-dire qu'on peut toujours remédier à cela. Il se cache quelque chose derrière la peur, le manque de confiance. Et c'est nécessaire pour nous de pouvoir, comment dirais-je, prendre nos responsabilités contre nos crises de colère. Maintenant, pour maîtriser cette colère, nous devons également nous diriger vers des solutions positives. Nous devons être en harmonie avec nos pensées et nos sentiments. En fait, avec ce qui se passe au-dedans de nous, un équilibre doit s'installer. Pour pouvoir également se contrôler, il faut savoir et comprendre ce qui se passe en soi. S'affronter soi-même, se connaître, se découvrir, cela est très important. Et je recommande, c'est une pratique. C'est une pratique pour pouvoir contrôler sa colère. Les gens peuvent témoigner, ceux qui nous écoutent présentement, que j'étais très colérique avant, mais maintenant je vois que voilà, j'ai travaillé sur moi et puis voilà, voilà, ça va, ça va, ça va. Donc c'est comme c'est une école et nous devons travailler, travailler, travailler. Et rappelons qu'il est impossible de se débarrasser des sentiments de colère, mais il est important d'apprendre à maîtriser la colère et de ne pas la laisser nous contrôler. C'est le plus important. C'est une émotion qui peut nous contrôler, mais nous pouvons prendre le dessus pour ne pas que ces sentiments ou bien cette colère puissent nous contrôler.
1: Merci, docteur Gineas. Quelques conseils à prodiguer à une personne qui a des problèmes de colère?
2: Merci. Chacun de nous, comme je l'ai dit au début, manifeste des crises de colère. Supposons, on le dit que l'eau bout à 100 degrés. Tout homme peut réagir quand son niveau pic, comment dirais-je, de provocation arrive, ils peuvent réagir. Il y a des gens qui peuvent peut-être réagir à 100 degrés, d'autres peut-être à 90 degrés peuvent réagir déjà, d'autres à 50 degrés, d'autres peut-être à, comment dirais-je, à 5 degrés, à 10 degrés. Mais il y a des gens, il faut beaucoup de travail pour qu'ils puissent réagir ou bien entrer dans une crise de colère. Ça existe. Mais je voudrais m'adresser à ceux qui s'irritent très vite. Ceux qui disent que j'ai un problème de colère, je n'arrive pas à contrôler ma colère. Premièrement, je recommande à ce que vous soyez actifs, c'est-à-dire faire des exercices, courir, marcher. L'exercice a des effets positifs sur le corps et sur l'esprit. Dans d'autres cieux, sous d'autres cieux, pardon, on vous parle de yoga ou bien des exercices pour équilibrer le corps. C'est-à-dire, après un stress, après un travail, nous avons besoin d'équilibrer le corps avec la pression interne. Donc, faire de l'exercice, marcher, voilà, faire du vélo, tout ça peut nous aider à équilibrer notre corps avec notre intérieur. Deux, je recommande également de dormir suffisamment et de bien manger. Dormir suffisamment et de bien manger. Quelquefois, nous ne dormons pas. Nous travaillons beaucoup. Pour ceux qui travaillent beaucoup, et nous ne dormons pas. Pour ceux également qui ne mangent pas bien, qui n'ont pas de temps même pour bien manger. C'est très difficile. Bien manger, c'est nécessaire. Hein, parce que le repos et une sensation de bien-être physique peuvent nous aider à nous calmer, avoir un équilibre. Cela est très important. Et aussi exprimer les sentiments par l'écriture. Ça, c'est un exercice. Il a été démontré. Il y a des gens qui pensent que quand je suis en colère, il faut que je prenne une feuille et j'écrive. C'est-à-dire que faire un dessin, chercher à extérioriser ce sentiment, peu importe les moyens, faire des dessins, écrire, voilà. Ou par le chant. Il y a des gens qui aiment chanter. Oui. Voilà. Se retrouver quelque part, chanter et essayer de libérer cette émotion-là. C'est-à-dire que nous ne devons pas les refouler, ces émotions. Ou bien cette émotion qu'on appelle la colère, mais chercher à extérioriser, les faire sortir et les examiner. Le plus important. Et en quatrième lieu, de rester calme. C'est très difficile de rester calme devant une crise de colère. C'est vrai. Donc, de rester calme. Se calmer parce que cela va nous amener à méditer. Parce que il nous faut des millisecondes là, voilà, pour s'arrêter et puis réfléchir quand nous sommes en colère. Et aussi de prendre des grandes respirations. Si vous avez vu quelqu'un qui a tapé une crise de colère, la personne respire difficilement. C'est pour cela qu'on demande à cette personne de respirer doucement. De se libérer doucement, doucement, pour pouvoir prendre, comment dirais-je, un équilibre. Et il est aussi essentiel de s'exercer régulièrement à cela. Hein? Comme je parle des exercices qui se font, mais également de se distraire. Hein? Écouter de la musique, lire un livre, voir un film, sortir, voilà, marcher. Voilà, créer des choses qui vont faire à ce que notre intérieur puisse avoir un équilibre avec l'extérieur. Mais ne pas s'entasser de stress, d'anxiété, des choses qui vont nous encore compliquer la vie. En dernier lieu également, de parler à quelqu'un en qui nous avons confiance de nos sentiments. Ça nous aidera à comprendre ce qui se passe. Quelqu'un qui peut nous conseiller. D'autres personnes préfèrent s'approcher des psychiatres ou des psychologues qui vont les aider. Hein? Quelqu'un qui va juste nous aider. C'est très important, que ce soit un ami, que ce soit notre conjoint, de lui parler de ces choses, de ces pressions que nous recevons peut-être dans nos lieux de travail, dans la rue, là où on marche, de se désaltérer, hein, de libérer ses émotions, avoir quelqu'un qui va nous aider. Et peu importe ce qui nous met en colère, la chose la plus importante, comme je l'ai dit au début, c'est la façon que nous gérons ces choses-là. C'est important. La colère est un sentiment. Ce qui compte, c'est ce que nous en faisons.
1: Docteur Junas, merci d'avoir passé ce matin dans le cadre de la radio rubrique santé de ce matin, mais espérons encore vous retrouver prochainement avec un autre numéro.
2: Merci, je vous remercie.
1: C'est pratiquement fini pour la rubrique radio santé de ce matin. Mesdames et messieurs, nous vous souhaitons bonne journée de travail à toutes et à tous.

écoute dans ce studio de radiodiffusion nationale tchadienne. Mesdames, messieurs, une fois de plus, bonjour. Merci d'être des nôtres dans les matinales. 5h31, c'est l'heure à présent de suivre votre deuxième rubrique intitulée Horoscope. Nous commençons donc par les béliers. Le climat sera l'insouciance. Vous tournez vers des plaisirs nouveaux sans vous perdre. Vous sentez d'attaque pour améliorer votre façon de vivre au quotidien. Pensez aussi à rétablir votre équilibre alimentaire. Les taureaux, pour ce premier jour du mois de juin 2026, vous serez aujourd'hui dans l'action pure et intensive. Il vous faudra quand même vous en échapper pour respirer. Votre corps vous montre la voie à suivre. Écoutez vos besoins et prenez plus le temps de vous reposer. Pour ce 1er juin 2026, les Gémeaux, laissez-vous guider à la fois par vos rencontres et votre intuition. Des discussions vous ouvriront des voies nouvelles. C'est la pleine forme. Tout irait mieux encore si vous faisiez en sorte de vous accorder des pauses de détente. Si vous êtes du signe Cancer comme Madame Amélie Soulgan, pour ce lundi, tout ira très vite aujourd'hui. Vous serez assaillie de demandes en tout genre. Ne dites pas oui à tout le monde. C'est en passant à la vitesse inférieure que vous serez le plus efficace. Pratiquez une activité physique régulièrement. Vous aiderez à soutenir votre énergie.

0: que vous faites est bénéfique et vous incite à davantage d'affirmations face aux autres. Vous avez besoin de ralentir le rythme et de vous oxygéner. Une grande promenade vous remettrait en phase. Les Vierges, quant à vous, si vous réussissez à dompter votre patience, tout ira bien. N'imposez pas votre volonté à tout prix. Vous avez besoin de sortir de votre vie quotidienne. Une séance de massage serait tout indiquée. Faites une trêve dans vos combats. Comme Madame Axel Anne, si vous êtes du signe Balance, l'ambiance est harmonique. Vos échanges sont chaleureux, pleins de promesses pour l'avenir. Il serait positif de regarder objectivement quelle est votre hygiène alimentaire afin de redresser certains déséquilibres qui vous nuisent. Scorpion, pour ce lundi 1er juin 2026, comme Madame Mota Darnas Blandine, votre calme apparent cache en réalité des réflexions de fond qui peuvent tourner à la tempête extérieure. Le rythme de vos activités se calme. Si vous étiez surmené, vous apprécierez ce ralentissement. Sagittaire comme Hommel, mesdames des gens de Dieu, en ce premier jour du mois de juin 2026, le ciel met de l'huile dans les rouages de vos échanges. Vous allez pouvoir résoudre une crise. Vos talents de communicant et votre diplomatie seront de précieux alliés. Vous serez plus actif que d'ordinaire et la forme est omniprésente. Tout va bien pour cette journée. Capricorne, quant à vous, vous allez être d'humeur résolue. Il ne sera pas question de vous laisser intimider par qui que ce soit. Vous risquez de vous montrer trop centré sur vous-même. Décompressez, ralentissez le tempo de vos idées. Monsieur Armand Soulgan, les Verseaux, les efforts que vous avez faits la veille vous rendent d'humeur légère. Vous êtes satisfait de vous-même. Il serait bon de ralentir la cadence de vos activités domestiques, de modifier vos priorités en tenant compte de vos possibilités du moment. Poissons, pour cette belle journée du lundi, la lenteur des uns et l'entêtement des autres risquent de vous mener à des conflits aussi stériles que fatigants. Il faudrait peut-être mieux vous adapter pour profiter de cette situation sans la subir. Faites vos comptes, assainissez vos finances. Et c'est tout pour votre rubrique horoscope de ce lundi 1er juin 2026. Rendez-vous pris demain à la même heure. Plaise à Dieu.
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0: Studio, nous étions là au Nigeria, retrouver Collins Chidinma dans le titre Ma préférée, tu me manques, nos fous rires me manquent, avec toi la vie est belle, sache alors que tu es ma préférée. Très beau tube, très bon duo. Je vous convie à présent à suivre votre troisième rubrique Expression française.
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0: Mesdames et messieurs, chers auditeurs, bienvenue à cette séquence de programme dédiée à Expression française, une tranche hebdomadaire de la culture que vous procure l'expression du jour. Prise de son en pata Angèle, au micro, je suis Nadège Demba Dolmia. Les expressions idiomatiques et les expressions figées, telles que les locutions, les proverbes et les dictons, sont une partie intégrante de la langue. Elles ont pour origine la littérature ou la sagesse populaire et appartiennent au patrimoine socioculturel d'une langue. L'utilisation des expressions nous donne un pouvoir d'action en se penchant sur une autre façon de transmettre un message. C'est une façon de s'exprimer à la fois populaire, familière, amusante, insolite, imagée, innovatrice et qui donne une couleur particulière à la langue. Mariam prévenait Jérémy qu'à force de tirer sur la ficelle, il finirait par tuer la poule aux œufs d'or. Tuer la poule aux œufs d'or est l'expression de cette deuxième rubrique et l'expression alors de ce deuxième numéro de votre rubrique expression française. Cette expression signifie se priver de profits futurs importants pour satisfaire des intérêts immédiats ou encore détruire une source d'abondants profits futurs pour un petit profit immédiat, ou plus généralement, n'agir que pour le court terme, sans aucune vision à long terme. Cette expression du 18e siècle est tirée d'une fable de La Fontaine, elle-même inspirée d'une morale d'Ésope, fabuliste grec de l'Antiquité. Pour ceux qui auraient oublié la courte fable en question, il est question d'un avare dont une poule pondait des œufs d'or. Croyant que cette poule contenait un trésor, l'avare l'a tuée pour se rendre compte, dépité, qu'elle était semblable à ses autres poules et qu'il venait de tuer bêtement ce qui pouvait l'enrichir sans fin. Mesdames et messieurs, vous connaissez un équivalent chez vous de cette expression? Écrivez à la radiodiffusion nationale tchadienne pour nous l'indiquer et participez ainsi au contenu de cette rubrique. La petite dose de culture quotidienne que vous procure l'expression du jour vous satisfait? Alors, elle plaira sûrement à nombre de vos amis. N'hésitez pas à leur faire connaître la fréquence de la RNT, la 94.5 MHz. Prise de son en pata Angèle, réalisation Abdoulaye Toche, coordination Zoutane Daba Martin. Au micro, je suis Nadège Demba Dolmia. À bientôt sur les ondes.
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5h44 minutes dans ce studio de radiodiffusion nationale tchadienne. Vous venez là de suivre votre troisième rubrique de la matinale intitulée Expression française. Tuer la poule aux œufs d'or. À partir de 6h, vous aurez le prénom du jour. 6h10, ce sera Radio Service. Entre-temps, si vous pouvez juste nous envoyer un SMS avec le nom de la personne à qui vous désirez souhaiter donc un joyeux anniversaire en ce 1er juin 2026. C'est juste votre nom et le nom de la personne. Entre-temps, nous revenons chez nous. Retrouvez une très belle voix tchadienne, celle de Mélodie, dans le titre « Africa ».

RNT, c'est chez vous, avec vous, pour vous, la radio qui ne vous quitte jamais, la station mère. 5h49 minutes dans ce studio, vous êtes bien dans les matinales, le premier numéro de la semaine ainsi que le premier numéro du mois de juin. À partir de 6h, vous aurez le prénom du jour et vos lettres d'anniversaire. Vous pouvez les envoyer au 62 22 50 50, 62 22 50 50, juste votre nom et le nom de la personne à qui vous désirez souhaiter un jovial anniversaire en cette belle journée du lundi. Mélodie, une belle voix tchadienne, va céder sa place à un autre. Christian Sarr, qui dit « Noba, que Dieu ne l'a pas abandonné ». Et c'est vrai, Dieu ne nous abandonne pas. Nous avons bénéficié de sa grâce tout le mois de mai et nous voilà encore dans un nouveau mois. Toujours dans sa grâce, ce n'est pas par notre force, mais ce n'est qu'un cadeau. Donc nous également, nous disons à Dieu merci.

5h57 minutes dans ce studio, j'irai chercher ton cœur même si tu l'emportes ailleurs, et j'irai chercher même ton âme hein, si tu l'emportes dans les froids ou les flammes. Mais quelle belle déclaration d'amour! Voilà une femme engagée, c'est Céline Dion sur les ondes de radiodiffusion nationale tchadienne dans le titre Pour que tu m'aimes encore. La RNT, la voix qui ne vous quitte jamais, informée, accompagnée, rassemblée, c'est ce que nous faisons ici. À partir de 6h, vous aurez le prénom du jour ainsi que vos lettres d'anniversaire que vous pouvez envoyer dès maintenant même au 62 22 50 50. Après cette Canadienne, cette voix suave, pétillante, nous revenons chez nous, un duo composé de Caleb Ngaba et Anonyme qui, eux, se posent la question de savoir mais où va le monde, où est-ce qu'on va à ce rythme vu tout ce qu'on traverse, tout ce que nous vivons.

Notre beau rythme, où est-ce qu'on va, rempli de son, se fera le plaisir d'écoute de nos fidèles auditeurs Bébarmi Eric, John Fab Christian ainsi que Aladoum Tabougou Sougour. C'est pour vous.

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Deux minutes dans ce studio de radiodiffusion nationale tchadienne en fond sonore Ngondene Iré Moussa Oudatala. 1er juin 2026, le prénom de ce jour c'est Justin, le féminin c'est Justine, d'origine latine Justinus. Ce prénom signifie donc juste, équitable. Il évoque une personne attachée à la droiture, à l'honnêteté, au sens de la justice. Voilà le prénom à l'honneur. Donc, ce 1er juin 2026, événement marquant, nous allons prendre le 1er juin 1792. C'est le Kentucky State House, devient donc le 15e État des États-Unis. Voilà ce qu'il y a à retenir pour cette journée du 1er juin 2026. Nous prenons également une autre date, 1er juin 1982, c'est la naissance de Justine Henin. C'est une joueuse de tennis belge. Voilà les deux dates à retenir pour ce 1er juin 2026. Nous avons donc reçu quelques lettres d'anniversaire. Nous commençons par la première. Saro nous dit Mbaye Barum El Sadat depuis Abéché souhaite un jovial anniversaire à son épouse Madame Nekingam Mmleloum. Saro nous dit Elodie habitant le quartier Ngeli. Saro nous dit Mbaye Barum El Sadat depuis Abéché souhaite un jovial anniversaire à son épouse Nekingam Mmleloum. Saro nous dit Elodie depuis Ngeli. Inkama Robert souhaite également un jovial anniversaire à sa maman chérie Marwa Evelyne. Inkama Robert, joyeux anniversaire à sa maman chérie Marwa Evelyne. Et enfin, M. Marcel Souksi, depuis Abéché, souhaite également un jovial anniversaire à son papa Vaimache Ouan, depuis Pala. Voilà donc, joyeux anniversaire à tous ceux qui portent le prénom de Justin ou du féminin Justine, à tous ceux qui ont gagné un an de plus en cette belle journée du lundi 1er juin 2026, ainsi qu'à ses fidèles auditeurs, à savoir Madame Nekingam, même le Lum Saro nous dit Elodie depuis Ngeli de la part de son époux, ça fait chaud au cœur. Inkama Robert, qui souhaite également un joyeux anniversaire à sa maman chérie, Marwa Evelyne et Marcel Souksi depuis Abéché, à son papa chéri également, Vaimache Ouan depuis Pala. C'est pour vous.

Sonore Matthew Stone dans le titre Happy Birthday en compagnie de Mokobé. Une dernière lettre qui vient de nous parvenir. Nous souhaitons également un jovial anniversaire à Madi Nelngar, Getty Madingar, fils de Getty Madingar, Miadungar et de Kondelta Maïn qui souffle également sur ses 50 bougies en cette belle journée. Le partage du gâteau donc se fera à Kundul. Yarna Yves de Bamsing et moi-même, juste après l'antenne, on sera de ce côté.

6h09 minutes dans ce studio. Joyeux anniversaire une fois de plus à tous qui ont gagné un an de plus. Surtout santé de fer et tout le reste ne sera que cadeau du bon Dieu. Nous ouvrons à présent la chemise de vos avis et communiqués. Avis de recherche, M. Mamad Zène, habitant le quartier Amsinene, déclare la sortie de son fils, le nommé Zène Mohamed Zène, depuis le vendredi 29 mai 2026, qui n'est jusque-là pas rentré. L'enfant est âgé de 5 ans environ, habillé en djellaba de couleur blanche et parle la langue gourane et l'arabe local. Il est demandé à toute personne qui l'aurait vu ou hébergé de contacter la famille au numéro suivant 99 85 71 12 ou le 66 32 17 22 ou encore le 66 32 98 88 ou enfin de le conduire au poste de police le plus proche. Donc je reprends les numéros pour une meilleure audition. 99 85 71 12 66 32 17 22 ou le 66 32 98 88. Avis de décès, pasteur Bimba Josué, Kordo Jacques, Madi Marc, Mbayasum Boninga, Détadim Thérèse, Falmata Maïdé, Aïssatou Maïdé et tous leurs enfants et petits-fils ont la profonde douleur d'annoncer à toute la communauté Kaba de N'Djamena, aux parents de Kaba Rouangar, de Gorée et de Bénin, Mundo et Doba, le décès subi de leur fille. De leur sœur Dounabi Clarisse, décès survenu le 30 mai 2026 à l'hôpital central de N'Djamena, des suites de courtes maladies. L'inhumation aura lieu le mardi 2 juin 2026 au cimetière de Toukra. La cérémonie se déroulera à l'église des Frères indépendantes de Dembé. Le lieu de recueillement est chez Kordo Jacques à Dembé. Monsieur Ada Damba, docteur Campbell Djibdouna, Hamla Djibdouna, Lagda Goulou Taria, Vaidama Massissou, docteur Ngolona Gundul, Gundul Vikama, Baba Dina, Wandi Dassidi, Hinemzina Moulidouma, Zul Dagana Inamu, Kamrangé Maurice, Fibassou Dassidi, docteur Famargué Keitama, Peter Galanga, Vabalambi Albert Tassou, Voudina Docteur, Bailangasu Kalba, Baidegasu Lazare, Dama Dafogombi et toute la communauté Berem de N'Djamena annoncent avec amertume le décès de leur mère, grand-mère, Kouloufa Véronique, survenue le 29 mai 2026 à N'Djamena. Cet avis de décès s'adresse à Moussa Dassidi, préfet de la Kabia, Delcia Dina Amundu, Dabouna Fidel, sous-préfet de Peni, Hinemzina Gundul, Golbassia Moyom, Daba Sadambi Drouma, Ndargi Donga Assar, Gomatna Forissou à Gundi, Moussa Nicolas, Gourou Service Laobiré à Abiché, les parents maternels, Agounougaya, la belle famille Nguété, toutes les connaissances et amis de Canton Tagal, Canton Gaya, Canton Domon, Canton Gounou, Canton Léo, Canton Djarao et toute la communauté Moussey d'ailleurs. Les parents de Berem sont priés de rester sur place car le corps sera acheminé au village le vendredi 5 juin 2026. Une veillée mortuaire est organisée la nuit du jeudi à vendredi au domicile de Dr Campbell Djibdouna au quartier Ndingangali. Dieu a donné, Dieu a repris, que l'âme de la regrettée repose en paix. Toujours page noire, Mbaitel Salomon Ngarmundu Ngargoto, Rotolngar Kossor, Kotar Suzanne, Belbé Jean-Baptiste, Gartolum Hubert Doyo Jacob Tudingar Donodi Ngargoto, Bob Donodi Ngargoto, Connel Joël Ngartolum Asde Laukan Barnabé, Émilie Bayro, Mbaikula Obet, Bogondi Grasse, Denasum Mbaï Bé et Denis Mesngar ont la profonde douleur d'annoncer aux parents de Mbaï Bokoum, Gore, Mundu, Doba, Sar et d'ailleurs particulièrement à Donang Masra
yotolum namarde de naji laukain Christine Dollar Ngargoto enok mbaikula Denise Njerosum tousa mbaibokum poimbai Mathurin Betour Basile yorngar Madeleine Jimra mbaitolum yelba bira bekauji fidèle mbaikwa Etienne Nestor Tirangar tousa doba e bibidia adomro Ngargoto Njetene Jacob Bekutu Edith Tosamundu Anodigoto Emmanuel Yelba Giscard Mesbo Jude Berang Allo Tosassar Amadion Tirangara Pala toutes les communautés Kabalaka du Tchad, la communauté Mouroum de Gelkurati et de Gelendeng, le décès de Solange Donodi Ngargoto survenu à N'Djamena le 27 mai 2026 à partir de 10h à l'hôpital Notre-Dame des Apôtres à Chagua. L'inhumation aura lieu ce jour 1er juin 2026 au cimetière de Toukra. Le lieu de recueillement est au domicile familial à Chagua, non loin de l'église Bethel. Nécrologie toujours, Mbaye Robé Aroun, Mbaye Adoum Aroun, Benoudi Aroun, Barka Aroun, Madiadoum Aroun, bref, la famille Aroun a la profonde douleur d'annoncer le décès de leur frère, fils Mbaye Asra Aroun, décès survenu le 30 mai 2026 à N'Djamena des suites de maladie. L'Éternel a donné, l'Éternel a repris, que son nom soit loué. Le chef de la communauté Gor Ngarodina, Belmbaï, Miengar, Gédéon, Mbaï, Odel, Abel Gitimbaï, Jules Mbaï Goto, Koutou, Ndigradu, Tormadi, Bruno, Masngari, Ilia et Rachel Mbaï Doumada, les petits-fils Mounbaï et Mbaï Dedim et les parents de N'Djamena annoncent avec douleur aux parents de Bodo et Maïbo, ceux de Bekadi, Bekonda, Bembaya, Gouri, Eko Dogu, Doba, Amouaba, Anthony à Béché. Pardon, Amouaba, Anthony à Béché, au commandant Dildengar Lazare à Moussoro, à Jim Toba, Ndigradé à Pala, à Paul Mbaïsine, Todé, Tom Nayal, Bénédicte Gringar, tous en France, à Mbaï Neri, Moïta Yabao. Et Mobay Ngakuto en Allemagne, Gerngar Ngalteluay Serge aux États-Unis, le décès de leur neveu et cousin Mbaye Rassem Noël, fils de Ngakuto Todibay, survenu le 27 mai 2026 des suites d'assassinat ici à N'Djamena. L'inhumation aura lieu aujourd'hui, 1er juin 2026, au cimetière de Toukra. Le lieu de recueillement est au domicile de Miengar Gédéon Mbaye Odel, 6 au quartier Atron, sur l'axe de l'hôtel Miranda. Remerciements à présent, Nelumta Tamtangar, Ngarta Tamtangar, Masra Tamtangar, Pierrette Tamtangar, Christine Tamtangar, Berthe Tamtangar, Diro Tamtangar, Minare, Ngoidi Asibai, Cham Eljima Rongar, Samedi Njiro Odna, Gaston, les enfants Rongar, Jean, cousins et petits-fils Tamtangar, remercie tous les parents, amis, les beaux-parents et les connaissances qui leur ont apporté assistance morale et financière autant pour moi lors du décès de leur mère, sœur et épouse Thierry Joséphine Rongar survenue à Sarre le 17 mai 2026. Ces remerciements s'adressent aussi à l'église baptiste numéro 3 de Kassai à Sarre, CMCI de Sarre, église catholique paroisse de Kassai, à la cité Grédia, à Cana 1 et 2, tous à N'Djamena. Que Dieu comble chacune et chacun de ses riches bénédictions. Et enfin, ce dernier avis de remerciement suite au décès prématuré et douloureux de leur regrettée fille, sœur et amie Logan Serki Lidi, survenue le 18 mai 2026 à Maïdougri au Nigeria. La famille Serki Darki Mogoma exprime sa profonde gratitude à tous ceux qui lui ont apporté soutien, réconfort et présence dans cette douloureuse épreuve. Ses remerciements les plus sincères et particuliers aux membres et fidèles de l'église numéro 4 et 5 de N'Djamena, aux membres fidèles de l'église du village Zagobo par Kilo, aux membres fidèles de l'église à la grande famille Ganglé et Zagobo, à Idriss Aoussou, Michel
Michael Didama, Aladjaba Doutol Didama, Ezekiel Lumana Didana, au président Aladoum Djarma Baltazar, Kanabi Biambo, la belle famille Laungu Laingam Daniel, Achangdoul Waya, Lazare Waya, Kamugi Waya, que chacun de vous, parents, amis, voisins et connaissances, qui vous êtes mobilisés de près ou de loin par vos prières, vos messages, vos contributions, trouvez ici l'expression de leur infinie reconnaissance. Puisse le Seigneur vous combler de ses riches bénédictions et vous rendre au centuple vos bienfaits. Que l'âme de leur cher regretté Lugan Serki Lidi repose en paix. La radiodiffusion nationale tchadienne, par ma voix, adresse ses sincères condoléances à toutes ces familles affligées.

6h23 minutes dans ce studio de radiodiffusion nationale tchadienne. Vous êtes bien dans les matinales de ce 1er juin 2026. La citation du jour est la suivante. L'homme vertueux doit imiter l'arbre de santal qui, lorsqu'on l'abat, parfume la hache qui le frappe. L'homme vertueux doit imiter l'arbre de santal qui, lorsqu'on l'abat, parfume la hache qui le frappe. Donc le sens de cette citation, c'est seulement célébrer l'élévation d'esprit et la résilience. Donc même quand on nous fait mal, on revient, on fait le bien. Voilà ce que cette citation du jour nous demande en ce 1er juin 2026. Nous retrouvons donc ce duo composé de Yélène, Magic System.

0: prochain là.
1: 6h28 minutes dans ce studio à méditer de ce jour dit ceci. Chaque jour est une nouvelle occasion de semer le bien autour de soi. Les récoltes viendront en leur temps. Chaque jour est une nouvelle occasion de semer le bien autour de soi et les récoltes viendront à leur temps. Voilà donc à méditer de ce jour. Faisons le bien autour de nous, que ce soit avec les amis, que ce soit en amour. Eh bien, si même nos amis ne nous le rendent pas, une autre personne viendra vous rendre ce bien-là. La récolte viendra donc en son temps. Nous retrouvons Yarna Yves de Bamsing.

0: Aguerrida Matadiana dans la province du Wadi Fira, tout comme dans ce studio, il est 6h30. L'actualité matin, c'est la voix de Marie Lagayle Barma. Bonjour.
1: Demba Nadej Dolmia, bonjour mesdames, messieurs, bonjour et bienvenue à cette édition. Ouvrons ce journal par la campagne électorale pour les législatives et sénatoriales partielles dans le département de Harazal-Biar, où la province du Chari-Baguerme est officiellement lancée ce week-end. Souvent, durant cette période, certains candidats foulent au pied les dispositions des textes encadrant les élections. Vourboube Passiri rappelle.
2: La campagne électorale bat son plein et avec elle, une question cruciale se pose. Les candidats respectent-ils le code électoral? Ce cadre juridique, souvent méconnu du grand public, constitue le socle même d'une élection équitable et transparente. Le code électoral et les décisions de la HAMA imposent des règles précises qui s'appliquent dès le début de la campagne. Pendant toute la période électorale, par exemple, les candidats ne peuvent afficher leurs panneaux que sur les emplacements autorisés. Une des violations les plus courantes est l'affichage des symboles ou tout autre objet dans des endroits non autorisés, tels que les mosquées, églises, écoles et autres édifices publics. Le non-respect du code électoral peut entraîner des sanctions graves allant de l'amende à l'annulation de l'élection. Selon les dispositions des textes du Conseil constitutionnel, la publication des sondages est également interdite la veille du jour du vote jusqu'à la clôture du dernier bureau de vote. Le respect du code électoral n'est pas une simple formalité administrative. Il permet de garantir l'égalité entre les candidats et d'assurer que chaque électeur puisse se déterminer en toute connaissance de cause sans être influencé par des pratiques illégales ou déloyales. Bref, dans une démocratie saine, le respect des règles est aussi important que le résultat du scrutin. Le code électoral n'est pas un obstacle à la liberté de campagne, mais un garde-fou essentiel pour protéger l'intégrité du processus démocratique. Les électeurs ont le droit d'exiger de leurs candidats non seulement des propositions ambitieuses, mais aussi un comportement irréprochable dans le respect de la loi.
1: Merci, Vorbebe Passiri, de nous rappeler. Ceci, direction Bangor, le vice-premier ministre chargé de l'administration du territoire, Liman Mahamat, a séjourné à Bangor, dans la province du Mayo-Kébi-Est. Il a dirigé une rencontre avec les autorités locales. Découvrons ensemble avec Sylviane Rimadi-Madinga.
3: La délégation conduite par le vice-premier ministre chargé de l'administration du territoire et de la décentralisation, Liman Mahamat, a été officiellement accueillie par le délégué général du gouvernement auprès de la province du Mayo-Kébi-Est, Gokouni Sidimi, et ses proches collaborateurs à l'entrée de la ville de Bangor. Gokouni Sidimi a dressé un état des lieux sans détour des défis sécuritaires à relever. Il a indiqué que la province, historiquement connue pour sa stabilité, traverse actuellement une période sensible. Dans son message livré aux participants et à la population, le vice-premier ministre chargé de l'administration du territoire et de la décentralisation, Liman Mahamat, a d'abord transmis les vœux de condoléances de son excellence, le maréchal Mahamat Idriss Déby Itno, aux familles des victimes, avant d'annoncer un ensemble de directives strictes.
4: Nous sommes au cœur de notre pays une seule nation. Aucune différence ethnique, communautaire, culturelle ou sociale n'est de nous conduire à la haine, à la violence ou à la division. Ce qui nous unit est infiniment plus fort que ce qui peut mentalement nous opposer. Le temps est venu de faire taire les discours de haine, les appels à la vengeance et toutes les manipulations qui alimentent
3: Liman Mahamat a instruit les responsables administratifs à adopter une politique de dialogue anticipée dans toutes les sous-préfectures et les quatre départements afin de renforcer la communication avec les leaders communautaires et les autorités traditionnelles pour régler les différends avant qu'ils ne dégénèrent. Il a souligné l'importance du professionnalisme et de la discipline lors des opérations de maintien de l'ordre, précisant que le gouvernement a relevé certains dépassements individuels qui ne resteront pas impunis. Bangor, Sylviane Rimadi Madingar, Radio Tchad.
1: en santé. Dans le cadre de la journée mondiale sans tabac, le ministère de la Santé publique et de la Prévention, en collaboration avec l'Organisation mondiale de la santé, ont organisé une journée de sensibilisation à l'intention des élèves de l'établissement scolaire La Bonne Espérance de Gassi dans le 7e arrondissement. C'est la coordinatrice nationale du dit programme, Nenodjim Pairo, qui a officié la cérémonie en présence des enseignants. Suivons, c'est ce que nous dit Djenabou Adamou.
5: Le tabac constitue un sérieux problème de santé publique au Tchad. C'est dans cette optique que chaque 31 mai de l'année, le monde célèbre cette journée mondiale sans tabac. Une journée qui vise à sensibiliser et à conscientiser la population sur la lutte anti-tabac. C'est dans ce sens que cette journée de sensibilisation est organisée à l'endroit des élèves de cet établissement. À cette occasion, la coordinatrice nationale du programme de lutte contre le tabac, l'alcool et les drogues, Dr Nenodjim Mbayro, a souligné que l'édition 2026 a pour thème démasquer la traite, lutter contre la dépendance à la nicotine et au tabac. Par ailleurs, elle a salué le soutien des partenaires. À travers cette journée, le ministère de la Santé publique et de la Prévention et ses partenaires, notamment l'Organisation mondiale de la santé, cherche à réduire les risques du tabac au Tchad. Ceci pour préserver la santé des consommateurs.
1: Parlons santé toujours. Une rencontre d'échange sur le mode de contamination de la poliomyélite a été organisée ce samedi au siège de l'Entente des Églises et Missions évangéliques au Tchad. Rencontre qui a regroupé les points focaux du ministère de la Santé publique et les fidèles de cette congrégation. Quant à Eric Djimadoumbaï, rapporte.
6: La poliomyélite sévit et continue par handicaper les enfants à vie, et pour l'éradiquer à tout prix, le ministère en charge de la santé publique se réinvente chaque jour pour parer à cette maladie. C'est ainsi qu'en prélude à la campagne nationale de vaccination contre la polio, couplée à la supplémentation en vitamine A et au déparasitage à l'albendazole du 5 au 7 juin 2026, le ministère en charge de la santé publique voudrait passer par les hommes de Dieu, ses leaders spirituels les plus écoutés par les fidèles, en vue de passer le message. Lequel message axé sur la nécessité de vacciner tous les enfants de moins de 5 ans. À retenir de ce message relayé par le point focal du ministère en charge de la santé publique Ngadoua Siria, qu'il faut une mobilisation de tous pour mettre à l'abri les enfants, car cette maladie, dit-il, handicape à vie. Pour le secrétaire général de l'EMED, l'entente des églises des missions évangéliques au Tchad, Dr Tao Élisée, son institution promet d'accompagner les autorités sanitaires.
7: La question de santé, l'Église essaye de faire ce qu'elle peut. Donc, à travers les 8 dénominations membres de l'entente des Églises et Missions évangéliques au Tchad, mais aussi les organisations para-ecclésiastiques comme l'Union des jeunes chrétiens, l'Organisation des femmes chrétiennes de l'entente, etc., nous avons trouvé important de pouvoir passer ce moment ensemble.
6: Dans un slogan « Papa et maman, ma santé n'a pas de prix », les autorités sanitaires appellent chaque parent à vacciner ses progénitures, car, disent-ils, le vaccin est sain et sans risque.
1: Santé encore, le personnel du CHU d'Abéché est débordé par le nombre de patients. L'hôpital accueille lui seul les patients de la ville et ceux des provinces environnantes. Suivez ce reportage signé l'équipe de l'ONAMA Abéché avec la voix de Habib Ahmad Adam.
8: Face à une croissance démographique et une demande de soins en constante augmentation, les infrastructures sanitaires d'Abéché peinent à répondre aux besoins des populations locales et des provinces voisines. Sur le plan sanitaire, Abéché ne dispose actuellement que d'une seule grande structure publique de référence, qui est le centre hospitalier et universitaire d'Abéché. Cet établissement accueille non seulement des patients de la province du Wadaï, mais également ceux des provinces du nord-est du pays, ainsi que des réfugiés installé dans la province. Une pression considérable sur les capacités d'accueil de l'hôpital, comme l'explique son directeur, Ousmane Ismail Arim.
9: L'hôpital est construit en 1974 pour 40 000 habitants. La ville d'Abéché et ses environnants. Ces derniers temps, la population a augmenté de façon exponentielle. Notre hôpital dispose de 274 lits, places réparties dans différents services d'hôpitalisation. Ils sont tous saturés. Il faut faire des extensions vraiment pour accueillir cette population.
8: Le directeur du CHU d'Abéchi rappelle que les personnels soignants restent insuffisants face à la forte demande des patients.
9: Abéchi est devenu un grand centre. Le CHU est devenu un grand CHU. Il y a eu d'autres cliniques, cabinets privés qui sont là, qui nous aident à décongestionner. Mais là aussi, il faut qu'ils soient en règle. Vraiment, nous demandons à nos partenaires de nous appuyer pour vraiment résoudre tous ces problèmes.
8: Pour le délégué provincial de la santé et de la prévention du Wadaï, Dr Abdel Mahmoud Chen, la situation nécessite des solutions urgentes et structurelles. Il estime qu'Abéché devrait normalement disposer d'un hôpital de district ainsi que d'un hôpital provincial afin de désengorger le CHU d'Abéché.
10: Normalement, Abéché doit avoir d'abord un hôpital de district, un hôpital provincial, parce que l'hôpital provincial est devenu centre hôpital universitaire. Donc c'est un hôpital de troisième niveau.

0: comme un carrefour qui accueille presque toute la population de la zone nord-est du Tchad. Nous suggérons aujourd'hui la relance du projet de l'hôpital mère-enfant. Nous lançons un appel aux autorités compétentes, à leur tête le maréchal du Tchad, à la relance de ces projets.
1: Ce qu'on voit à l'hôpital, c'est vraiment inhumain, parce que les gens n'arrivent pas à prendre soin de la population dans de bonnes conditions. Et cela a fait que voilà, certaines personnes étaient obligées d'aller dans les centres privés. Je demande aux autorités de grâce, faites de votre mieux pour arranger cette situation qui gangrène la société abichoise.
2: Dans une ville en pleine mutation comme Abichoise, les renforcements des structures sanitaires apparaît aujourd'hui comme une priorité incontournable pour garantir un meilleur accès aux soins et accompagner durablement le développement de la province du Wadaï. À Béché, Habib Ahmed Adam pour la Radio Tchad.
3: Retour ici à N'Djamena, l'association des jeunes dynamiques pour le développement et la solidarité en commun accord avec le centre pédagogique régional de l'ICESCO Tchad a lancé ce week-end les activités d'orientation des candidats au baccalauréat du second degré sur l'histoire et la géographie. C'est le président de la dite association, Anour Anadif Youssouf, qui a officié la cérémonie. Compte rendu, Hadjara Ronja.
4: Informer, sensibiliser et orienter les élèves des différents établissements scolaires de la capitale sur les conduites à tenir devant les épreuves du baccalauréat, tel est le but recherché par l'Association des jeunes dynamiques pour le développement AJDDS en partenariat avec le Centre pédagogique régional de l'ICESCO au Tchad. À travers cette série de conférences, débats et des séances d'orientation, les organisateurs souhaitent aider les élèves à mieux se préparer, renforcer leur confiance, mais aussi et surtout d'améliorer leur méthode de travail afin d'obtenir un résultat satisfaisant. Pour le conférencier Ibrahim Liman Khoursa, qui a axé son intervention sur les sujets d'histoire et géographie, il conseille aux élèves de revoir les grandes leçons du programme, de s'entraîner avec les anciens sujets et surtout bien lire les consignes du jour de l'examen. Il affirme par la même occasion qu'en histoire géographie, la compréhension du sujet est aussi importante que la connaissance du cours. Le président de l'Association des jeunes dynamiques et du développement AJDDS, Anour Anadif Youssouf, demande aux candidats de rester concentrés, confiants et de croire en sa capacité afin de mieux accomplir le travail durant l'année. Il réaffirme aussi l'engagement de son organisation à œuvrer pour le développement éducatif, social et citoyen du pays avant de remercier les enseignants, les experts et partenaires qui ont contribué à cette initiative.
3: 6h passées de 43 minutes, passons à l'étranger, précisément Burkina Faso. Bila, l'ex-ravitailleur des terroristes dans le Nakambi, appelle les complices à se rendre. C'est originaire de Gonaba, dans la commune de Soudougui, Koupelo Nakambi. Bila exerçait officiellement comme commerçant, mais en coulisses, il assurait une multitude de services aux terroristes opérant dans la zone jusqu'à Kabouga, Poma. Approvisionnement en vivres, en carburant et en engins, recel de marchandises, piliers, hébergement de combattants et transmission d'infos. Il se chargeait également de l'écoulement de céréales pilées ou prélevées comme Zaka auprès des populations. Au Sénégal, à Saint-Louis, Papi Diop lance le mouvement Épaule contre Épaule pour soutenir le président Diomaye Faye. Le mouvement Épaule contre Épaule autour du président Diomaye Faye a été officiellement effectué sa rentrée politique ce week-end à la maison de ville de Saint-Louis. Devant les militants et sympathisants, le président Papi Diop a réaffirmé son engagement à accompagner l'action du chef de l'État et à contribuer au développement de Saint-Louis, mais aussi et surtout un engagement républicain, un engagement de conviction et un engagement pour le Sénégal, a-t-il déclaré. Et pour finir, scrutin au Guinée du 31 mai, Abdoulaye Yero Baldé du Frondec dénonce des anomalies, comme annoncé. Les législatives et communales se sont déroulées hier 31 mai à Conakry. Et le président du Frondec, entendait Front démocratique de Guinée, a accompli son devoir civique. Il a fait état de plusieurs irrégularités aussi bien

dans ce centre que dans d'autres circonscriptions électorales de la dite ville. Il a aussitôt attiré l'attention sur ce qu'il considère comme des dysfonctionnements préoccupants dans le déroulement du scrutin. Il s'est dit, pardon, prudent sur la possibilité d'un éventuel bourrage. 6 heures passées de 46 minutes à Moussoro, Chadra, Darbar-Laban et Massakori, même heure à Corbol. Point final à cette édition matinale. Collaboration technique, Yarna Yves. À la présentation, Marie Laguerre-Barmont. Je vous retrouve, Inch'Allah, demain. Excellente journée sous la protection d'Allah.

6h51 dans ce studio de radiodiffusion nationale tchadienne. Vous venez là de suivre Tchad Actualité Matin, présenté par Marila Gueye-Barma, la belle voix de notre rossignol tchadien Abdoulaye Ndergué dans le titre Nelumta qui a raccompagné SEPA. À présent, la suite fin de vos avis et communiqués. Toujours avis de décès, de retour du village pour le décès de son grand frère Agigi Michel Manatouma, décédé le 28 mai 2026 à Bodo. Manatouma Mako informe les parents, proches et lointains, les amis et connaissances que les condoléances sont reçues à partir du lundi 1er au mardi 2 juin 2026 à son domicile ici à Farcha. Par la même occasion, ils informent les parents du village et de l'AI que la délégation est bien rentrée à N'Djamena. Je reprends ce communiqué pour une meilleure audition. Autant pour moi, de retour du village pour le décès de son grand frère Agigi Michel Manatouma, décédé le 28 mai 2026 à Bodo. Manatouma Mako informe les parents, proches et lointains, les amis et connaissances que les condoléances sont reçues à partir du lundi 1er au mardi 2 juin 2026 à son domicile ici à Farcha. Par la même occasion, ils informent les parents du village et de l'AI que la délégation est bien rentrée à N'Djamena. Une fois de plus, par ma voix, la radiodiffusion nationale tchadienne adresse ses condoléances à toutes ses familles. Éplorer.

Très beau rythme, la chose se passe dans les matinales de ce 1er juin 2026 en fond sonore. La suave voix de Taboulé dont le titre revient et tout. C'est avec cette belle sonorité, mesdames, messieurs, que je vous dis merci de nous avoir prêté une oreille attentive depuis 5 heures. L'équipe de ce matin, jeune, dynamique, infatigable, est composée de Papa Kial au niveau du transport, Marie Laguele Barma à la rédaction. Mon copilote Yarna Yves de Bamsing à l'écoute de la station mère. C'est vous, nos fidèles auditeurs, et devant ce micro, je suis Nadège Demba Dolmian pour vous servir. Je vous donne rendez-vous donc dans quelques heures à partir de 12 heures et ce sera dans Antenne Midi. Excellent début de semaine et bon mois de juin. Bien béni. À tout à l'heure.

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1: Mesdames, messieurs, bonsoir à toutes et à tous et bienvenue dans votre magazine Un nom, un parcours. Ce soir, Un nom, un parcours a le plaisir de recevoir sur le plateau un universitaire, un juriste, un notaire. Il s'appelle professeur Mohamed Saïd Abazine. Bonsoir.
2: Bonsoir.
1: Vous êtes notre invité ce soir. Nous allons découvrir votre parcours. Peut-être ça peut servir de repère aux jeunes qui se cherchent aujourd'hui. Vous êtes enseignant à l'université, professeur et notaire. Nous sommes avec vous aujourd'hui. Dites-nous. Où et quand est né professeur Mohamed Saïd Abazine Saïd?
2: Merci. Il faudrait d'abord que je vous remercie d'être venu m'interroger sur ma vie. Effectivement, j'étais enseignant. Je ne suis plus à l'enseignement. J'étais enseignant. J'ai commencé l'enseignement à l'université de N'Djamena à partir de 1998 jusqu'à pratiquement 2018. J'ai eu à exercer auparavant ailleurs. Dans le privé, avant d'être à la primature, avant de choir, à l'université, après l'université, l'inspection générale d'État, et maintenant je suis notaire.
1: Au département de droit?
2: Oui, au département de droit et sciences juridiques. J'ai d'ailleurs fait ma licence à l'université de N'Djamena, dans la même faculté où je suis venu enseigner pour en devenir plus tard le doyen. Alors, je suis né à Assar, en 1961, le 14 février, très précisément. Ce doit être un mardi.
1: Alors, c'est le fruit de quelle union?
2: Mon père, Abazine Saïd, est le cousin de ma mère. Donc, c'était un mariage endogamique. Ma mère, Amina Abdeljalil Hassan, et mon père, Abazine Saïd Doudou.
1: Vous êtes né à Assar en 1961, c'est dans cette ville que vous avez fait vos premiers pas à l'école?
2: Non, moi j'ai été conçu d'abord à Kiabé, il faudrait que ce soit précis. C'est pourquoi c'est une confusion que les gens font sur mon lieu de naissance. Et moi-même, je ne sais pas très exactement où est-ce que je suis né, parce que c'est vrai que je suis né à Assar, au quartier Bornou, à l'hôpital de Assar, bien sûr. La concession numéro 28 qui est la concession de mon grand-père. Mais j'ai été conçu à Kiabé parce que mes parents vivaient à Kiabé. Donc je ne pouvais pas être conçu à Assar. Donc j'appartiens à Assar et à Kiabé à la fois et c'est Kiabé qui m'a le mieux accueilli par rapport à Assar. Je suis confondu beaucoup plus aux gens de Kiabé qu'aux gens de Assar. En tout cas, Assar et Kiabé, ce n'est qu'une traversée d'un fleuve. Voilà. Alors, je suis né en 1961 à l'époque où Assar était resplendissante. Mes premiers pas, je les ai faits à Kiabé. La partie la plus heureuse de ma vie, je l'ai passée à Kiabé, au sein d'une communauté, quand je parle de communauté, c'est toute la ville de Kiabé, avec tout ce qu'elle a. Et c'est à Kiabé que j'ai commencé à aller à l'école, d'une manière un peu particulière, parce que mes frères étaient inscrits à l'école et moi j'étais à la maison. Et je refusais d'être à la maison, je voulais absolument aller à l'école.
1: Vous avez manifesté le désir vous-même.
2: J'ai imposé à mon père de m'amener à l'école parce que je suivais mon grand frère à l'école. J'entrais dans la salle, mon frère était gêné, le maître ne pouvait pas me laisser dans la salle et moi je pleurais, je refusais de sortir jusqu'à ce que il s'appelle M. Tolna, qui était le directeur de l'école à l'école, à l'époque où l'école était la vraie école. Et voilà, il a dit à mon père, mais Abazine, qu'est-ce qui ne va pas là? Tu laisses l'enfant venir s'inscrire, non? Donc j'ai un peu forcé mon père l'an prochain à m'inscrire au CPR. Et j'ai pas pu continuer parce que j'étais venu avec ma tante Azar. J'étais venu un peu en retard et il a fallu que je reprenne l'année prochaine. C'est pas vers les années 68.
1: Vous vous rappelez des amis avec qui vous avez fréquenté un peu, les enseignants que vous ont marqué?
2: Si. Je me rappelle quand j'étais allé à l'époque, je connaissais le nom des enseignants de l'école de Kiabé, dont le directeur dont je viens de vous parler tout à l'heure. Il y avait aussi M. Païm, il y avait M. Pascal Blaise, il s'appelle Dibeldi maintenant, Dibeldi Mourbé. Il y a M. Jean-Mi, maintenant on l'appelle comme ça, que je connais aussi. Il y avait un autre qui s'appelle M. Douré. Ce sont des noms que je me rappelle, qui étaient bien connus. Il y avait Moussa, c'est le Sarakaba qui l'appelait, dans Moussa, quoi, quelque chose comme ça. Mais je me rappelle, il y avait mon cousin Abba Mazal, qui était aussi enseignant. Il y a le maître qui m'a premier enseigné, qui s'appelle Jean de Dieu, Touba Jean de Dieu. Voilà, ce sont les noms que je me rappelle.
1: Il y a des enseignants à l'époque qui marquent les élèves par leur particularité. Vous vous rappelez, il y a quand même un enseignant qui vous a marqué?
2: Voilà, c'est mieux. Maman Sylvain, avec la chanson Kourou Gazana Yako. Sylvain Bogomapa, on se moquait de lui comme ça. C'était un bon monsieur. Il y a monsieur Tonna aussi, hein, que j'ai perdu de vue depuis les années 68-69, hein, parce que je suis venu vivre à Sarre. Je ne sais pas où il a été affecté, mais j'ai continué à Sarre.
1: Et jusqu'à quel niveau?
2: À Sarre, moi j'ai étudié jusqu'à pratiquement la quatrième, hein, jusqu'à la troisième pratiquement, jusqu'à 79. J'ai fait l'école du centre, du CP1 au CM2, et puis j'ai repris le CM2 une fois, parce que mon maître au CM2, le premier, il s'appelait Ngaralna Edouard, et la deuxième année, donc je l'ai repris, je ne sais pas pourquoi j'ai été recalé la première fois, j'étais avec M. Djibeldi Mourbé, et je suis admis au collège, c'était je crois en 1976, et là j'ai continué d'abord au collège, à l'époque, le collège d'enseignement général, qui avait pour directeur Sakra Souleymane. Par la suite, on avait fusionné le lycée et le collège. Ils sont tous devenus lycée Ahmed Bangué. Et à partir de la quatrième, nous, on est allé. Nous étions un groupe de 4 à 5 élèves qui avions opté pour l'enseignement de rap. Il n'y avait pas assez d'enseignants. On nous a mutés au lycée Ahmed Bangué de Sarre. Et c'est de là que nous avons continué jusqu'à pratiquement la troisième. Le proviseur, c'était mon frère Mayoré Cario.
1: Alors, à l'époque, quand vous étiez passé en sixième, il y avait une pratique qu'on appelait, à son temps, la brimade. Quand les enfants sont admis nouvellement en sixième, on les appelait des bleus. Vous avez vécu cela?
2: J'allais le vivre, mais ça n'a pas été fait. Parce que c'était venu avec les militaires, et les militaires qui ne badinaient pas non plus. Parce que moi, je pense que le pouvoir, là, il est bon pour les militaires. Ceux qui doivent être au pouvoir. C'est pas fait pour les civils. Les civils doivent être dirigés par des militaires pour bien travailler. C'est mon opinion. Alors, à l'époque, il y avait M. Gali, qui était le directeur de l'école, je me rappelle très bien, et qui est un ami de mon père également. Donc, j'ai continué au lycée Ahmed Mangué jusqu'aux événements de 1979. J'étais venu à N'Djamena, où j'ai continué au lycée Félix Eboué. Et j'ai passé le BPC ici, à N'Djamena, en 1980.
1: Et vous avez continué le lycée ici, à N'Djamena?
2: Oui. J'ai continué, j'ai obtenu le bac en 1984, et je suis inscrit à l'université d'N'Djamena, à la faculté de droit, en 1984-85. J'ai obtenu ma licence en 1987. J'étais le major de ma promotion. Immédiatement après, avant même qu'on eût annoncé les résultats, j'ai été recruté à un poste quelque part, parce que le chef du département avait un ami qui voulait quelqu'un pour l'aider dans son entreprise. Il a dit, voilà quelqu'un qui vient fraîchement de réussir sa licence. Là, avant même que mon diplôme, que j'ai commencé par travailler à Repro Service en tant que responsable administratif et du personnel. Et c'est à partir de là que j'ai fait un peu ma carrière dans le privé.
1: Donc vous n'êtes pas intégré à la fonction publique?
2: Non, je n'ai pas été intégré à la fonction.
1: Vous n'avez pas souhaité?
2: C'est pas tellement que je ne l'ai pas souhaité, mais je n'ai jamais réussi à passer à la fonction publique. C'est vrai que je ne l'ai pas tellement cherché non plus. J'ai eu à travailler à la grande librairie du Tchad par la suite, après avoir fini avec le pro-service. Et moi-même, j'étais devenu un homme d'affaires. J'ai fait du commerce. Et puis un jour, dans mes courses d'affaires, j'ai rencontré quelqu'un, un frère, au niveau de l'ONPT où nous étions arrêtés pour prier. J'étais allé d'abord chercher un courrier. Et nous avons prié ensemble. Il m'a dit, mais toi, tout ce que tu as appris là, tu ne veux pas continuer? J'ai dit, oui, je voudrais bien continuer. Hein. Très bien continuer. C'est à partir de ce moment que j'ai décidé de continuer. Il m'a dit, mais va. J'ai dit, seulement, je n'ai pas de bourse. Il m'a dit, mais la bourse, va voir nous à Dafana. Il est le directeur de bourse, va le voir. J'ai dit, non, ici. Il m'a dit, oui, je le connaissais bien. Non. Je suis allé le voir, je l'ai salué. C'est le même jour. Hein. Je suis allé le voir, j'ai dit, c'est Hassan Abakar qui m'a dit de venir te voir. Dis-moi, toi, tu es le directeur de bourse? Je ne le savais pas. Il dit, oui, je suis le directeur de bourse. Et qu'est-ce que tu voudrais faire? Je lui ai dit, voilà, je voudrais aller faire des études. Il m'a dit, voilà, il y a une possibilité pour le Soudan, les gens n'en veulent pas, si ça t'intéresse, tu peux y aller. C'est comme ça que nous avons été trois à être retenus, moi, Abdullah Mustafa et Adam Idriss, pour faire notre niveau supérieur au Soudan.
1: Quand vous étiez encore enfant, vous avez un peu l'idée de métier que vous désirez, bien vous êtes arrivé comme ça?
2: Non, je ne sais pas, je ne pense pas avoir choisi une carrière. Je dis personnellement, ce que je sais, c'est que je crois au destin, moi. Je crois au destin et il y a parfois des adversités de la vie et je trouve qu'à chaque fois qu'il y a un obstacle dans un domaine où moi je voudrais aller, ce que je suis détourné par le destin pour aller vers là où je dois être. C'est comme ça que Je n'ai jamais réussi à être fonctionnaire, moi. Même quand j'ai introduit mon dossier pour la fonction publique, je n'ai jamais été retenu fonctionnaire. J'ai été, grâce à Mokhtar Abdarman, le ministre Mokhtar Abdarman, quand il était venu à la fonction publique, il a trouvé mon dossier qui traînait là-bas. Et puis, il m'a fait un contrat avec la fonction publique. Et un contrat qui a maintenant été rompu de manière unilatérale, je ne sais pas pourquoi. Bon, mais c'était comme ça.
1: De votre côté ou du côté de l'État?
2: Non, c'est pas l'État. C'est des gens qui ont fait quelque chose comme ça. C'est pas l'État. L'État, lui, c'est quoi? C'est des gens qui ont fait quelque chose comme ça et qui ont voulu bloquer ma participation, enfin, mon contrat. Et voilà, je suis devenu notaire moi-même.
1: Vous savez à peu près pourquoi, quels sont ceux-là?
2: Non. Non, je ne peux pas dire qui, parce que c'est quelque chose qui a été fait, mais ça ne doit pas être l'État. C'est des gens qui ont voulu faire quelque chose comme ça. J'ai saisi même l'inspection générale d'État où j'ai commencé par travailler avant. Parce que c'est après mon passage à l'inspection que ceci a été fait. Et l'inspection ne se rappelle pas avoir pris une décision en ce qui me concerne. C'était une histoire montée par des gens de mauvaise foi, tout simplement.
1: Alors, vous avez eu votre licence en 1987 et vous avez exercé un peu à repos service. Et puis après, vous êtes allé dans une autre entreprise. De là, vous êtes allé au Soudan pour les
2: études. Je suis devenu moi-même un homme d'affaires.
1: Ah, vous avez
2: eu... J'ai fait des affaires. J'étais bien riche. Je me rappelle mon frère Ibrine Omar qui me disait, mais laisse ton histoire de misère, de tes études de misère. Là. Continue à faire tes affaires, tu fais bien des affaires. Qu'est-ce que tu vas chercher avec ces études-là? Moi, je suis fonctionnaire quand tu étais encore enfant. Et je suis ce que tu vois.
1: C'était en quelle année vous étiez allé faire les études au Soudan?
2: C'était à partir de 1993-94.
1: Vous savez que la maîtrise?
2: Non, je suis allé avec une licence et j'ai été inscrit de manière dérogatoire au 2ES. Parce qu'on a vu le programme qui était le nôtre, qui était bien élaboré à l'époque. C'est pas comme le système de aujourd'hui, et on a trouvé que nous remplissions les conditions pour être inscrits en cinquième année. Nous avons été inscrits de manière dérogatoire et notre licence a été donnée équivalente de la licence soudanaise qui se faisait en 4 ans. Donc j'ai fait le 2ES à Khartoum parce que c'était la condition, il faut faire le 2ES. Après quoi, on passait le master qui se fait aussi en 2 ans. Et moi, comme je voulais faire du droit comparé de Khartoum, je suis allé à Omdurman. Donc j'ai passé le système de mémoire, enfin de master recherche. On faisait une année préparatoire et une année au moins de recherche.
1: Mais c'est l'équivalent des deux, le deux, c'est peut-être un peu plus professionnel.
2: Il est à la fois professionnel et académique. Parce que le 2A, c'est nous ici qui le faisons. Les pays anglo-saxons, ils font un 2S. Après quoi, ils font le master. Ils l'appellent diplôme d'études supérieures, tout simplement. Mais en France, il y a le 2A, diplôme d'études approfondies, qui en réalité n'est pas un diplôme en soi. Il n'est pas un diplôme indépendant, parce que le 2A, dans l'ancien système français, il doit toujours se terminer par une recherche de troisième cycle. Ce pourquoi en France, on appelait le doctorat de troisième cycle. Parce qu'il y a 3 cycles. Vous avez le premier cycle qui est le 2, le deuxième cycle qui est la licence, laquelle a été scindée en deux, la licence où on pouvait prendre son diplôme et s'en aller et revenir plus tard pour faire une maîtrise, qui est une sorte de licence spécialisée. Après quoi, on faisait le 2EA et le 2EA doit être terminé par une recherche. Ce troisième niveau-là, on l'appelle le troisième cycle. Et c'est pourquoi le doctorat a été appelé doctorat troisième cycle.
1: Vous avez aussi fait le doctorat troisième cycle à Omdurman?
2: Non. Non, je n'ai pas fait du doctorat traduit en Omdurman. Parce que moi, j'étais dans le cadre de ce que je voulais. Ce qui m'intéressait, moi, c'était la recherche sur l'usure en tant que telle, avec le système bancaire. Mon sujet, c'était la monnaie dans l'usure en droit islamique. Un sujet que je n'ai pas réussi à faire passer au Soudan, mais que j'ai réussi à faire accepter en France.
1: Donc, pourquoi? Quel est le premier des difficultés? À quel niveau?
2: Bon, peut-être que le sujet est un peu embarrassant au niveau du Soudan parce qu'il se parle de l'usure et les thèses que j'ai développées ne sont pas celles du chemin battu. Parce que moi, j'ai refusé de battre le même chemin que les autres. Je voudrais un peu toucher les ronces.
1: Mais l'usure dans la culture musulmane, c'est interdit.
2: Oui, justement.
1: Mais pourquoi ils ne veulent pas qu'on en parle?
2: Quelle est la portée de cette interdiction? Parce que les gens se sont limités à ruminer les anciens développements. C'est ce que moi, je ne voulais pas. Donc, j'ai réussi à m'inscrire à Perpignan pour pouvoir faire un doctorat, justement, cette fois-ci, en histoire du droit, mais option droit privé. Et c'est comme ça que j'ai soutenu la thèse sur la monnaie dans mesure en droit islamique.
1: Vous n'avez pas de difficulté de quitter les études en arabe ou faire en français, en français, en arabe?
2: Absolument pas. Et ce que vous dites, c'est ce que m'a dit le doyen Blanc, d'ailleurs. Il dit, mais comment tu arrives à faire? Tu quittes du droit musulman au droit français, tu veux du droit français au droit musulman. Il dit, parce que le droit français, le droit civil français, est une adaptation du droit musulman en France. Bon, on rigolait de ça, mais je suis très sérieux. Hein, le droit civil, c'était le code Napoléon, je vais dire. C'était pratiquement l'ouvrage d'Adirdir, qui est un ouvrage qui est enseigné ici, à Abéché, un peu partout, hein, il est enseigné ici. Quand vous prenez un peu, je dis, c'est pas exactement les mêmes articles, mais d'une manière générale, c'est la même structure.
1: Mais les études en tant que telles, l'arabe et le français, vous les avez fait comment?
2: Moi, en réalité, je n'ai pas étudié en arabe en tant que tel. Parce que quand j'étais arrivé à Khartoum, j'ai étudié, c'est vrai que le cours se donnait en arabe. Moi, l'arabe, c'est d'abord une langue maternelle, ensuite c'est une langue d'études parascolaires, parce que j'ai étudié les cours coraniques et aussi les cours que donnaient les professeurs de droit musulman. Et c'est là que j'ai découvert un peu quel est le rapport étroit entre le droit musulman et le droit civil français. Et d'ailleurs même avec le droit public, parce que ma thèse à Omdurman par la suite, que j'ai soutenue en droit comparé, c'était les fondements du droit islamique en droit administratif français.
1: Vous avez fait d'abord le droit comparé à Omdurman avant d'aller faire...
2: Non, j'ai commencé le droit comparé à Omdurman et je n'ai pas arrêté à Omdurman. Je me suis réinscrit ailleurs en France où j'ai passé mon doctorat, que j'ai passé avant ma thèse d'Omdurman.
1: Vous avez fait les deux à la fois?
2: Oui, j'ai fait les deux à la fois parce que j'ai un peu ajourné ma thèse d'Omdurman et donc c'est une thèse de master recherche et j'ai donc... continuer en France à partir justement du 2S et l'année préparatoire que j'ai réussi d'abord en Omdurman. C'était pas comme ça. Et j'ai été inscrit donc de manière dérogatoire parce que je n'étais pas obligé de passer un 2A en France. Hein, je n'étais pas obligé de passer un 2A en France et ma thèse a été dirigée par le doyen lui-même qui était un professeur de droit musulman et de droit romain. Alors c'est dans ce cadre-là que j'ai soutenu cette thèse sur la monnaie dans l'usure en droit islamique.
1: C'est en quelle année exactement?
2: En 1999.
1: 1999. Et après la soutenance de thèse?
2: Bon, il y avait un chantier qui était ouvert, c'était la thèse de Omdurman, que j'ai continué, tout à fait. Et là j'ai soutenu en 2000. Une année après. Mais j'ai travaillé concomitamment sur les deux thèses. Donc j'ai soutenu ma thèse à Perpignan en juillet 1999 et en juillet 2000, j'ai soutenu une thèse sur les fondements islamiques en droit administratif français.
1: Après, vous êtes revenu au Tchad pour continuer à enseigner à l'université?
2: Non, je n'ai pas continué à enseigner d'abord. Quand j'étais revenu de Omdurman en 1996, parce qu'on n'est pas obligé de rester là-bas, j'ai été recruté à la primature du temps de Koibla pour assurer le service de la traduction en 1996. Et c'est me trouvant à la primature que j'ai réussi à m'inscrire à Perpignan. J'étais encore à la primature quand je me suis inscrit à Perpignan. Et là, j'ai été admis à présenter un projet. Et ce projet a été reçu favorablement par le conseil scientifique. C'est pour cela que j'ai été inscrit de manière dérogatoire. Parce que mon diplôme à moi, c'était un diplôme d'université de Khartoum. Et l'autre aussi, la phase préparatoire du master, c'était Omdurman. Donc, je devrais en principe passer une année de 2 EA. Mais comme le projet était bien ficelé, j'ai été inscrit donc de manière dérogatoire à soutenir une thèse. C'est comme ça que j'ai soutenu ma thèse sur la monnaie dans l'usure en droit islamique. Je l'ai obtenue avec mention très honorable.
1: Vous avez travaillé combien d'années à la primature?
2: Pratiquement de 1996 à 1999, je crois. Voilà.
1: 3 ans.
2: Oui.
1: Mais revenons un peu. Vous êtes dans les affaires, vous manipulez de l'argent et puis brusquement vous suspendez les activités commerciales pour aller étudier.
2: Moi, je dis que c'est le destin qui s'accomplit, hein, comme il est dit dans les Écritures, en ce qui concerne la mort d'ailleurs. Quand le Christ dit Seigneur, cette coupe, si je pouvais jamais ne pas la boire, toutefois c'est ta volonté, pas la mienne. Et je crois, moi, au destin et je pense que tout ce que j'ai eu à rencontrer comme handicap par-ci, par-là, comme difficulté, c'était le destin qui s'accomplit. J'étais orienté toujours vers quelque chose. Parce que sinon, cette thèse, j'aurais pu la soutenir à Omdurman, la monnaie dans l'usure en droit islamique. Pourquoi elle a échoué en France? C'est le destin qui a voulu que ce soit ainsi. Et comment j'ai soutenu les fondements islamiques, droit administratif français, du droit islamique en droit administratif français? C'est toujours le destin. Donc, ça s'est passé un peu comme ça. Mais je vais dire que pourquoi je parle du destin? Parce que je n'étais pas destiné à être notaire. Moi, quand j'étais revenu de la primature, j'ai commencé par enseigner à l'université de N'Djamena à partir de 1998. C'est aussi quelque chose d'un peu hasardeux parce que le Tchad avait à l'époque de bonnes relations avec la Jamahirie arabe libyenne et l'ambassadeur à l'époque était assez dynamique quand l'université lui avait demandé s'il ne pouvait pas lui financer le recrutement de c'était Adam Goudja à l'époque le ministre, s'il ne pouvait pas leur financer le recrutement de 5 enseignants, je ne sais pas, nous étions 6, il a donné son accord. C'est comme ça que nous avons été recrutés d'abord sur la base d'un arrêté du ministre de l'Enseignement supérieur pour être affectés dans les différentes facultés où nous avons donné des cours en ce qui nous concerne.
1: Et votre traitement est pris en charge par la Libye?
2: Par la Jamahiriya libyenne. Après quoi, moi j'ai été recruté par l'université de N'Djamena en tant que contractuel parce que j'avais un collègue, docteur Bachar. Quand Bachar était parti, l'université avait proposé que je remplace Bachar. Donc j'ai remplacé Bachar.
1: Bachar Mokhtar?
2: Non, c'est pas Bachar Mokhtar. C'est Bachar qui est là. Il était au ministère du Plan.
1: Bachar Brahim.
2: Donc j'ai remplacé Bachar Brahim au poste de contractuel. C'est comme ça que je suis resté contractuel à l'université de N'Djamena jusqu'à pratiquement.
1: Bachar Brahim, à l'époque, il n'enseignait pas l'économie?
2: Si, il enseignait l'économie, mais c'est dans la même faculté. C'est dans la faculté de sciences juridiques et économiques.
1: Moi-même, il m'a enseigné en économie à l'université. Ah,
2: voilà. Donc quand Bachar a été appelé au ministère du Plan, moi qui ne voulais pas rester dans le contrat avec l'organisation de la prédication, j'ai préféré signer mon contrat avec l'Université de N'Djamena et les postes étaient disponibles. C'est comme ça que j'ai été recruté. C'était du temps du défait au Cap-Djim.
1: Vous êtes revenu de Soudan avec le gros diplôme. Vous n'êtes plus tenté par les affaires?
2: Voilà, je ne suis plus revenu aux affaires, mais j'ai été entre-temps envoyé à l'Institut culturel afro-arabe. C'était, c'était Nagoum. Il était ministre des Affaires étrangères et il a trouvé après le dossier de Abubakar Abdelhamid que j'étais bien placé pour le remplacer. Malheureusement, j'ai failli connaître le sort de mon prédécesseur. J'ai eu une situation que je voudrais abréger en mettant toujours sur le dos du destin. Et je suis revenu plus tard à N'Djamena, où jusque-là, mon dossier traîne devant les juridictions. Bon, peu importe, ça c'est la parenthèse la plus mauvaise de ma vie, mais celle pour laquelle je remercie Dieu de m'avoir donné une orientation aussi. Donc quand moi je me trouvais à Bamako, sous le traumatisme et pratiquement la persécution que j'ai vécue de la part du gouvernement de M. Toumani Touré, j'ai eu l'occasion de faire mon stage d'avocat avec Maître Diko, que Dieu ait son âme. Il était le premier président de la Cour suprême du Mali et il s'est converti au barreau. Donc c'est avec lui que j'ai eu à faire mon stage. Donc j'étais revenu au Tchad avec mon attestation de stage d'avocat. Alors je vais vous dire comment le destin s'est accompli. Quand j'ai voulu m'inscrire au barreau, le barreau avait rejeté mon dossier d'une manière assez rocambolesque. Moi j'ai saisi le doyen. Et c'est un avocat qui n'a d'ailleurs rien à voir avec le barreau même qui rejette ma demande d'inscription.
1: Pour quelle raison?
2: Aucune raison d'ailleurs. Parce qu'il prétend qu'il doit passer un stage, je ne sais pas pour quelle raison exactement, il avait rejeté ça. J'ai saisi la cour d'appel à l'époque pour excès de pouvoir, parce que l'acte par lequel on a rejeté mon inscription au barreau était inexistant. La personne n'avait pas qualité et il n'y avait pas de motif invoqué.
1: C'était arbitraire.
2: Non, c'était même une voie de fait. C'était une voie de fait exactement comme la voie de fait que j'avais eu à vivre au Mali. C'est une deuxième voie de fait que j'affrontais. Et la troisième, c'est celle-là qui suspend mon contrat sans très exactement me dire pourquoi on m'envoie à la retraite de fils, sans me dire pour quelle raison. Alors, qu'est-ce qui s'est passé? Il s'est passé qu'après l'abus du barreau, j'avais saisi la cour qui avait rendu un verdict qui ne m'a jamais été signifié jusque-là. Tout ce que j'en sais, c'est qu'ils ont reçu ma requête en la forme et qu'au fond, ils l'ont rejeté. On ne m'a signifié aucun motif et l'arrêt lui-même ne m'a jamais été signifié. Et donc, je me suis converti, j'ai demandé à introduire mon dossier auprès de Maître Issa Ngarbassa d'abord, qui devrait me recevoir dans son cabinet en tant qu'il était mon ancien chef et mon ancien professeur aussi. Mais les choses n'ont pas marché assez vite parce qu'il fallait qu'il restructure le cabinet et tout ça. C'était des difficultés d'ordre matériel. Mais sinon, il avait accepté mon dossier à son niveau. C'était sous le régime de l'ancien décret qui m'a abrogé par la loi 22. Je me suis adressé à Mama Sale Kikin qui m'a reçu et j'ai passé un stage de 2 ans. Mais là, c'est après même ma promotion au grade de professeur à Alexandrie. Parce que moi, j'ai passé à deux reprises le concours de l'agrégation CAMES. Et il me souvient avoir dit en 2005 que je n'ai pas été admis, mais je n'ai pas démérité. Ma sœur Kumbugali s'est moquée, mais en réalité, je lui ai démontré par la suite que je n'ai pas démérité. J'ai été agrégé au niveau de l'Égypte. Et c'était moi qui ai ouvert la porte aux Tchadiens qui se font actuellement évaluer et qui connaissent des promotions en Égypte.
1: Vous avez passé les différents grades à l'université ?
2: Tout à fait, tout à fait, tout à fait. Donc moi j'ai été agrégé professeur en 2011. Ah oui, et jusque-là mon dossier traîne dans les tiroirs, on n'a jamais voulu prendre le décret qui devrait me nommer. Bon, maintenant ça fait partie de mon passé, je suis seulement notaire maintenant, le reste ça ne m'intéresse pas.
1: Alors, vous avez laissé tomber l'avocature pour être notaire ?
2: Oui. Après mon stage, j'ai été nommé vice-doyen chargé de la recherche et de la coopération avant d'être nommé par intérim en attendant la confirmation de ma nomination au poste de doyen de la faculté. J'ai été doyen pendant une année entière de 2014 à 2015. Et puis un jour, je vois à la télévision l'annonce de poste d'inspecteur général. Et ce sont mes enfants qui me disent, mais papa, pourquoi tu ne postules pas? J'ai dit, mais ça ne m'intéresse pas. Ils m'ont forcé à postuler. J'ai dit, mais vous voulez que je postule, je vais postuler.
1: C'est sur la proposition des enfants.
2: Ils ont fait pression pour moi. C'était à l'occasion d'une émission qui passait à la télé, tout simplement. Alors, j'ai dit, bon, puisque vous voulez, je vais le faire. Mais je vous dis que je ne veux pas. Je l'ai fait, j'ai déposé mon dossier. Quand je l'ai déposé, c'était le jour de la clôture. C'était le jour de la clôture. C'est pour ça que je vous parle du destin. Alors, je n'ai pas été retenu quand on a retenu Oumar Gadji et Mamassa Le Youssouf. Je leur ai dit, voilà, je vous ai dit que même si je postulais, je n'allais pas être retenu. Voilà, je n'ai pas été retenu. Et puis un jour, dans mon bureau de doyen, je reçois un coup de fil. C'était mon ami de classe, Yadjibay, qui m'appelait et me dit, Abazine, je voudrais vous parler, la dernière fois vous avez introduit un dossier pour le poste d'inspecteur général d'État. Ça n'a pas été retenu, mais c'est possible maintenant de vous recruter en tant qu'inspecteur d'État, si ça ne vous gêne. Yadjibay me parlait, mais il ne savait pas que c'était moi. Il me dit, je te conseille d'accepter, parce que de toutes les manières, ça fait la même chose. Il n'y a pas de grande différence. Tu vas avoir le grade de directeur général à la présidence, et puis bon, tu vois, tu ne perds rien. Tu avais postulé pour l'autre, c'est pour cela. Quand on a trouvé ton dossier assez ficelé, on sait bon, pourquoi tu ne postules pas. Et puis après, j'ai dit, mais Yadjibay, tu ne m'as pas reconnu. Abazine, j'ai dit, mais je m'en doutais là, je pensais que c'était toi. Et puis bon, maintenant c'est bien, écoute, maintenant je vais te faire pression, il faut que tu acceptes. Et c'est comme ça que j'ai accepté. J'ai été nommé inspecteur d'État. Nous avons eu à travailler successivement avec Oumar Gadji, Mamassa Le Youssouf. Mamassa Le Youssouf est reparti au parquet, il y avait Mme Viviane qui était venue. C'était une bonne équipe hein, au début, c'était une équipe dynamique. Et puis après, il y avait Oumar. Il est venu en remplacement de lui, il est parti, Oumar, quand j'étais en évacuation sanitaire, c'était Sonosi. Ma Matali qui était venue, on a continué toujours, j'étais chef du département du contentieux. Puis, il y a eu encore de nouveaux changements, des changements qui sont succédés. Et puis, le dernier, c'était Nasr Waïdou. Et là, moi, j'étais un peu souffrant de maladie et tout ça. J'ai été remplacé pendant que je me trouvais en évacuation sanitaire. Alors quand j'ai été remplacé, le lendemain, quand j'étais arrivé, j'ai pris mon certificat de cessation de service que j'ai déposé à l'université, parce que moi je suis toujours enseignant. Et c'est là que j'ai continué à attendre mes emplois de temps pour pouvoir continuer. On m'a confié un cours sur le droit parlementaire en arabe pour les arabophones et j'ai aussi enseigné à l'université Roi Faisal le même cours et donc j'ai arrêté avec l'université Roi Faisal quand j'ai repris mon poste de notaire.
1: Et vous avez fait combien d'années à l'IGE?
2: J'ai fait pratiquement d'octobre 2015 à juillet 2018, 3 ans.
1: Vous êtes un parfait bilingue?
2: Ah oui, je crois que je suis un bilingue. Bon, pourquoi je suis bilingue? Je suis bilingue parce que d'abord la langue arabe, c'est ma langue maternelle que je connais. Moi, je dis, je connais les liens étroits entre ce que les gens croient appeler l'arabe littéraire Et ce que moi je connais, qui est notre langue. Notre langue est parfaitement littéraire aussi. Et justement, j'ai cette double formation en français et en arabe, mais je suis francophone jusque dans la moelle. Hein. J'ai commencé, toutes mes études, je les ai commencées d'abord en français.
1: Quand vous avez laissé le chemin de l'avocature, vous avez voulu être notaire, comment ou pourquoi?
2: Alors, quand mon recours a été rejeté par la cour, je ne le regrette pas tellement. Je dis, bon, peut-être que ce n'est pas la voie que me voulait Dieu. Très sincèrement, ce que je pensais. Je dis, d'ailleurs, ce n'est peut-être pas dans mon intérêt, moi, d'être avocat. Je vais essayer de me rabattre dans le notariat. C'est comme ça que j'ai introduit mon dossier chez Ambassade Kikini, qui m'a retenu favorablement. Et j'ai eu à passer mes 2 années de stage avec lui.
1: De quelle année?
2: Entre 2010 à 2012.
1: Et quand vous êtes doyen à l'université de N'Djamena, vous avez formé assez d'étudiants qui sont devenus des cadres déjà. Aujourd'hui, vous connaissez certains d'entre eux?
2: J'en connais suffisamment. Ce n'est pas seulement à partir du décanat. Moi, j'ai commencé par enseigner à partir de 1998. J'ai fait 20 ans d'enseignement à l'université. Là, je peux vous citer l'actuel inspecteur général adjoint du ministère de la Justice. C'est un de mes produits. Quand j'ai été... Salé Youssouf.
1: Oui.
2: Non, mais je vais vous raconter une autre histoire. Quand je suis venu prêter serment en tant que notaire, mais ce jour, le procureur général avait fait ses réquisitions. Il les a pratiquement fait pour moi. Parce que c'était un de mes étudiants. Il m'avait vraiment émerveillé ce jour. Il m'a grandi en disant que c'est pour lui un honneur de recevoir le serment de celui qui l'a enseigné. Et il n'y avait pas que lui, il y avait d'autres dans la composition de la juridiction ce jour qui faisaient aussi partie de ceux que j'ai eu à former. J'en ai formé beaucoup parmi les avocats, parmi les notaires actuellement, parmi des magistrats, mais aussi d'autres fonctionnaires, d'autres cadres. Il me souvient un jour que j'ai passé quelque part, quelqu'un m'a apostrophé, il m'a dit, mais vous m'avez oublié, mais moi je ne vous oublie pas, vous m'avez donné une très bonne formation, je suis telle personne, vous m'avez enseigné à la faculté de droit. Oui, mais à chaque fois quand je me déplace quelque part dans l'administration, je trouve quelqu'un qui me saisit par les épaules pour me dire, vous étiez mon enseignant. Y compris l'actuel chef de département du contentieux à l'IGE, M. Abou, qui était aussi un de mes étudiants. Je n'ai pas seulement enseigné à l'université, j'ai aussi enseigné à l'ENAM. Oui.
1: Alors, vous n'avez pas tenté d'entrer un peu dans la vie politique?
2: Très sincèrement, j'ai opté pour être apolitique. La politique ne me plaît pas.
1: Et pourquoi?
2: Je n'aime pas la politique. Non, je n'aime pas la politique parce que la politique en Afrique, et même partout ailleurs d'ailleurs, n'est pas une bonne chose. Parce qu'il s'agit de diriger les hommes. Et les hommes, ce n'est pas facile de les diriger. Ce n'est pas une fuite. Non, ce n'est pas une fuite.
1: Mais les règles, les lois, vous les avez maîtrisées?
2: Oui, mais les lois, ce n'est pas parce qu'on a des lois qu'on fait de la politique. La personne qui maîtrise les lois ne doit pas être dans la politique en principe. Il doit être à l'extérieur pour voir ce que fait la politique et dire que ce qu'elle fait n'est pas bon. Et là encore, c'est très malaisé en Afrique. Parce que quand vous prenez une position sur quelque chose, ce n'est pas la position que vous prenez qu'on étudie, mais on étudie par rapport à qui vous l'avez prise et puis on vous taxe de ceci ou de cela. Moi, actuellement, je souffre des deux choses. Quand je prends position sur certaines questions, on dit je suis de l'opposition. Quand je fais ceci, on dit je suis du pouvoir. Je ne suis ni de l'opposition ni du pouvoir. Je suis moi, je suis ce que je suis et ça s'arrête là. Bon, et puis la politique, en fin de compte, en Afrique, vous savez que chez nous, nous avons des valeurs au Tchad. Moi, je ne considère pas le Tchad comme un fruit du colonisateur. Le Tchad, c'est le fruit de nos anciens empires. Nous avons l'empire du Kanem, l'empire du Bagrami, l'empire du Wadaï. C'est eux qui ont formé la nation tchadienne. Et cette nation tchadienne-là, elle est liée par des liens très solides. Elle a des liens très solides. Que quand en 1979, on avait tenté de nous faire le jeu du Rwanda et fractionner le Tchad, j'ai dit que la France avait tenté de faire quelque chose qu'elle ne comprenait pas. Mais elle n'a pas réussi à trouver la vertèbre à partir de quoi couper le Tchad. Parce que ces anciens empires qui sont le Bagrimi, le Kanem et le Wadaï, c'est eux qui soudent le Tchad actuellement. Parce qu'actuellement, les gens pensent que le Tchad est une union nord-sud. C'est pas vrai. Il n'y a jamais eu du Tchad nord-sud. Le Tchad, c'est une jonction est-ouest. Le Wadaï qui s'étend jusqu'à l'intérieur de la RCA actuelle. Et vous avez le Bagrimi qui s'étendait jusqu'à l'intérieur du Cameroun et le Kanem aussi. Et donc, les populations que vous trouvez l'actuel territoire tchadien, ce sont des populations dont les liens ont été cimentés avant la colonisation. Si bien que le père Jean-Claude Zeltner, qui est un des meilleurs connaisseurs du Tchad, a dit que le Tchad actuel n'est pas né de l'arbitraire, mais qu'il a été taillé dans le vaste empire du sultan Youssouf Diwadaye, parce que sous son règne, le Bagrimi et le Kanem étaient passés sous sa dépendance. Donc voyez un peu, vous prenez un peu le Tchad, vous allez trouver des ethnies qui vous paraissent un peu différentes et qui sont très soudées. Vu que notre problème au Tchad, c'est que nous n'avons pas fait de recherche sur notre vraie nature. Donc vous prenez les populations du Mayen-Chari, en grande partie vous les trouvez être des populations de l'Enedi. Ça peut vous paraître extraordinaire. Mais même le nom Sara est un nom de l'Enedi. Moi, à l'époque, je pensais que Sarakaba, c'était un nom de la colonisation. Dans l'histoire qu'on avait extrapolée, on avait parlé de Mabé Kaba en Rundu. C'est pas vrai, c'est pas Mabé Kaba. Ce sont les Sara de Kaba. Kaba, c'est une région, c'est une localité dans une montagne quelque part dans le Biltin. Ce sont les Sara de Kaba. Et ils s'opposent au Kabga. Il y a Kaba et Kabga. J'ai découvert ces deux entités. C'est quand même extraordinaire par hasard. C'est toujours le hasard, mais il n'y a pas de hasard. Voilà. Je l'ai découvert parce qu'il y avait un conflit quelque part entre des gens qui avaient un problème de réparation civile et qui avaient eu un garant. Et le garant, c'était lui qui m'a fait découvrir que Kaba, c'est le nom d'une composante. Il dit, mais pourquoi vous me dérangez, moi? Il leur a dit comme ça. Toi, tu es Kaba et l'autre est Kabga. J'ai dit, Kaba? Il me dit, oui, Kaba. Il dit, mais ils sont deux, non? Il y a Kaba et Kabga. Il dit, ah bon, c'est comme ça? Il existe des Kaba, il me dit il y a des Kaba, il prononçait Kaba. Donc ce n'est pas Mabé Kaba qui doit avoir donné le nom Sarakaba. Non, non, c'est des Sarabes qui sont des Kaba. J'ai fait le lien quand je me suis interrogé pourquoi les Démés sont venus à la rescousse des Sarabes quand ils ont été vaincus par les Daïs. Parce que ce sont les Démés qui sont venus à la rescousse des Sarabes, sont allés vers leurs parents les Daïs, enfin les Démés, pour les appeler au secours. Et c'est les Démés qui sont venus au secours des Sarabes pour vaincre les Daïs. Alors comment, quel est le lien entre les Sarabes et les Démés? Je comprends maintenant quelle est la relation étroite entre les Sara et les Démé. Et tous descendent d'une seule localité, ils descendent de l'Enedi. Mon frère, le défunt Zakaria Fadoul, m'a parlé justement de cet endroit qu'on appelle le Sara Tchadou. Et c'est peut-être ça qui a donné le nom Tchad même. Le nom Tchadou ne vient pas du lac Tchad, il vient de Sara Tchadou. Parce que l'oiseau qui se trouvait dans les lieux, il n'a pas gouverné le lac Tchad. Comment il a donné le nom Tchad? Tchad vient du langage des gens de l'Enedi et ça vient justement de ce Sara Tchadou. Tchadou. Tchadou. Ce doit être ça.
1: Alors, professeur et maître, je ne sais pas si vous le deux, voilà. Professeur Mohamed Saïd Abazen, vous êtes maître invité ce soir dans l'émission Un nom, un parcours. Alors, parlons un peu de votre éducation familiale.
2: Moi et Ali Abderrahmane Hakkar, dans quelle éducation vous allez nous mettre? Nous sommes des scandales tribaux. On appartient à tout le monde. Moi, j'appartiens à tout le monde. J'ai eu une éducation plurielle. Une éducation plurielle parce que j'ai vécu au sein de communautés. Prenez un peu les... Vous êtes aussi de Kiabé. Vous connaissez comment les gens éduquent les gens. C'est la même éducation que vous trouvez partout. Les enfants appartiennent à tout le monde. Nous sommes éduqués par tous ceux qui sont autour de nous. Nous sommes les fils de tout le monde. Même si nous sommes rattachés à des parents qui sont les nôtres. Puis, il y a l'école. À l'école... Les anciens maîtres qui nous ont enseigné, ils nous donnaient leur propre éducation, l'éducation qu'ils donnaient à leurs enfants. Moi, vous trouvez dans mon éducation une éducation Baye, une éducation Sara, une Sarakaba, une éducation Nedna, une éducation Deme, une éducation Tie. Toutes ces éducations-là, Ngama, tout ça, je l'ai. Je l'ai, c'est ça qui fait l'ensemble de mon éducation ici aussi. Dans mon éducation Salama, une éducation de Wadai, une éducation de Bilala, une éducation de Kuka. Tout ce monde-là, j'ai reçu de l'éducation qui est la leur. Et il y a aussi l'enseignement de l'islam. Il y a l'islam. Et l'islam, chez moi, ne s'arrête pas à ce que vous appelez aujourd'hui l'islam. Ça touche aussi la chrétienté. J'ai une forte éducation chrétienne, j'ai une forte éducation juive, tout ça. Je crois que c'est tout cet ensemble-là qui fait la personne que vous avez devant vous aujourd'hui. Je ne suis pas arrêté à une seule éducation, je me suis étendu à d'autres éducations. Et j'ai ratissé très large.
1: Mais certaines personnes vous trouvent très radical en religion.
2: Mais ça fait quoi d'être radical en religion? Le mal, c'est d'être pervers. C'est pas d'être radical. Être radical, c'est quoi? Quand vous voyez la raison et que vous suivez la raison, quand vous trouvez que ça c'est juste et qu'il faut suivre ce qui est juste. C'est pas ça la radicalité. D'abord, je suis pas radical. Tous ceux qui me connaissent de près ne disent pas que je suis radical. Je vais vous raconter une histoire. J'ai été président du centre de Kiabé, mais j'ai été le chef de mission quand nous allions à Sar. J'ai laissé mes salas à Oumbra et Adem Issak à Sarre et j'ai continué à Kiabi. Quand nous étions revenus à N'Djamena pour la deuxième session, le président du jury a dit qu'il va prendre maintenant la mission. Adem Issak a dit non, mais la mission ne peut pas être confiée à quelqu'un d'autre. C'est à Bazir qu'il faut la confier. Parce que de toutes les manières, personne ne peut conduire cette mission comme lui. Moi-même, je me suis trouvé étranger au moyen chari, c'est lui qui est le vrai moyen chari. Il n'a pas trouvé, il m'a dit une fois. Il m'a dit, mais Abazen, de loin, on te prend pour un radical, mais là, de près, tu es complètement différent. J'ai dit, non, il faut éviter de juger les gens. Il faut les approcher. Parce que moi, actuellement, comme je vous l'ai dit tout à l'heure, il y a des gens qui pensent que je suis de l'opposition. Et d'autres pensent que je suis du pouvoir. Non, c'est comme si c'était moi qui rédigeais certaines choses que, pour le compte du président de la République. Non, c'est pas ça. Non, je suis citoyen tchadien, j'appartiens à tout ce monde-là.
1: Vous avez un principe.
2: Oui, un principe. C'est-à-dire qu'aujourd'hui, moi, si vous descendez, vous allez trouver des gens qui vous diront que je suis Kalembou, d'autres qui vous diront que je suis Kourad, il y en a qui vous diront que je suis Zahra. Je dis oui à chaque fois qu'on me dit que je suis de telle ou telle composante. Je dis oui. Après tout, je suis tchadien. Non, je leur appartiens tous. Non. Il faudrait quand même se dire que le tchadien doit, l'éducation que nous avons eue de nos pères, c'est d'appartenir à tous ceux qui sont autour de nous. Nous appartenons à tout le monde. Qu'est-ce que ça nous coûte d'avoir un frère qui est d'une autre composante? Ça ne fait que nous enrichir dans ce que nous sommes. Un frère, c'est quoi? Un frère, c'est pas celui que ta mère a enfanté. Un frère, c'est celui que la vie en commun, vos amis en contact, avec qui vous avez partagé bien des choses. Nous avons partagé des choses avec, disons, avec des amis d'enfance. J'ai été éclaireur, avec lesquels nous avons partagé des repas ensemble. Nous sommes allés dans les maisons des uns et des autres manger chez la mère de celui-ci, la mère de celui-là. Et ça fait quoi, donc, d'appartenir à ceux avec qui nous avons vécu? Aujourd'hui, moi, quand vous allez dans certains milieux, vous dites aisément que je suis Sarakaba. Et moi, je dis, oui, je suis Sarakaba, mais pas que je suis Sarakaba.
1: Vos forces et faiblesses?
2: Forces, je n'en sais pas. Mais faiblesses, c'est une question particulièrement difficile. Ma force, c'est l'amour. C'est l'amour du prochain. Moi, j'aime mon prochain. Qui que ce soit. D'ailleurs, j'aime même ceux qui me font du mal, parce que j'ai dit... Non, parce que je vous ai parlé du destin tout à l'heure, non? Ceux qui ont voulu à chaque fois me faire du mal, ils m'ont toujours aidé. Ils m'ont toujours aidé à suivre un destin que Dieu m'a fixé. Donc je dis que c'est pas eux qui les faisaient, c'est Dieu qui les faisait faire, puisque le destin, moi, je peux pas lui échapper. Alors si je peux pas échapper au destin, je dis que ceux qui m'ont aidé à aller vers là où je dois être, je ne peux que les remercier. Maintenant, là où je suis, qu'est-ce que je dois faire? Ça veut dire aujourd'hui, en tant que matin, qu'est-ce que je dois faire? C'est ça ce qui est important. Pas le fait que les autres ont, par leur turpitude, par leur mauvais comportement, fait ceci ou cela, pour que j'aboutisse à la profession de notaire. C'est pas ça. Maintenant, est-ce que je suis notaire, je suis enseignant, je suis cela, je suis ceci? Là n'est pas la raison principale. La raison principale, c'est là où je me trouve, qu'est-ce que je fais? Et je dois le faire avec tout le sérieux que je dois avoir. Et c'est à partir de ces comportements que certains gens trouvent que je suis un peu radical. Je ne pense pas être radical. Tout ce que je sais, et c'est aussi ma force, c'est que je n'aime pas l'injustice. Je ne l'aime pas. Et quand il y a la droiture, je la préfère aux des autres. Voilà. Maintenant, mon défaut. Je ne sais pas si quelqu'un peut dire qu'il est sans défaut. Le défaut, je l'ai, je suis pécheur. Ce n'est pas un mal que d'avoir un défaut. Mais comment gérer son défaut, c'est là le vrai problème. Le vrai problème, c'est comment gérer son défaut. J'ai eu une fois, en tant que responsable quelque part, à gérer des dossiers des gens qui m'ont fait du tort. Et là, j'ai dit, mon devoir m'a dit, c'est pas parce qu'ils m'ont fait du tort que je dois aussi ne pas traiter leur dossier avec sérieux, je vais traiter avec tout le sérieux que je peux faire.
1: Donc, pas rancunier.
2: Non. La rancune, le tribalisme, le racisme, tout ça, ce sont des à mon sens, hein, à mon sens, c'est une sorte de déficience culturelle.

0: transformer en autre chose que ce qu'il est naturellement. Parce qu'il y a des choses qui sont caractérielles. Comment vous allez faire pour changer le caractère des gens? Comment vous allez faire pour que la pluie ne tombe pas en saison de pluie? Elle va tomber, la pluie. Mais il faut accepter la pluie, mais chercher à se protéger de la pluie. Chercher à se couvrir des moustiques pour que le palu ne vous terrasse pas. Alors, ce que nous faisons nous-mêmes, qui fait notre force, c'est la prise de conscience de ce que nous faisons et le bien que nous devrions faire. Le bien que nous devrions faire. Faire le bien ne nuit pas. Ce qu'il faut éviter, c'est toujours faire le tort. Et Dieu merci, je ne pense pas avoir fait du tort à quelqu'un. Si vraiment je l'avais fait, c'est que c'est une erreur dont je ne me suis pas aperçu. Lui, il le sait, moi, je ne le sais pas, certainement.
1: Alors, vous êtes aujourd'hui dans votre propre cabinet, vous avez des projets?
0: Mon projet, c'est que je vais d'abord assurer la mission qui est la mienne. Mon projet s'arrête là, à ma fonction de notaire, parce que ce sera la finalité de ma vie professionnelle. Je ne cherche pas à aller ailleurs, je cherche que les autres. Ensuite, j'ai des gens que je dois former, que je forme ici au niveau de l'office.
1: Vous avez formé à l'université, vous formez aussi au cabinet?
0: Au cabinet, et même les clients qui viennent chez moi, je les forme. Ce que je fais moi ici, c'est de demander à mes clients d'être le plus citoyen possible. C'est-à-dire que recommander à la personne d'être en règle vis-à-vis de ses droits vis-à-vis de l'État, vis-à-vis de son prochain, tout ça. Quand je reçois des gens à qui je rédige un acte, je leur donne des conseils par rapport à l'exécution de cet acte et par rapport à leur devoir, aller faire enregistrer leur acte, payer les frais de l'État, pour être sûr, parce que moi je pense que quelqu'un, quand il est en règle vis-à-vis de l'État, il vit en prince. C'est comme quelqu'un qui circule avec son véhicule et qui voit la police faire le contrôle.
1: Il est libre.
0: Il est libre, oui. Il y présente ses pièces, il est libre. Le policier se met au garde-à-vous devant lui, il s'en va. Je l'ai fait, je ne circule jamais avec un véhicule sans pièces. Je suis toujours à jour par rapport à ce que je dois faire. Ça ne veut pas dire que je ne peux pas commettre des torts, mais j'en connais, j'en commets et je rectifie au fur et à mesure.
1: Alors, vous vous rappelez de certains événements que vous ont marqué positivement, négativement?
0: Bon. Les événements qui m'ont marqué négativement, je vous dis tout à l'heure, tout ce qui est négatif, j'ai essayé de le positiver parce que je dis, celui qui te fait du tort, il ne le fait pas de lui-même, il le fait dans le cadre du destin qui est le vôtre. Donc ce n'est pas quelqu'un qui fait du tort à quelqu'un. C'est le destin qui vous oriente par ce fait-là vers quelque chose. Par exemple, en allant quelque part, une épine vous pique. Quelque part vous empêche d'aller dans une direction ou une autre direction, vous rencontrez quelque chose de bon. Ce que vous rencontrez, c'est grâce à l'épine qui vous a piqué. Voilà, bon, il y a eu dans la vie, il y a eu de bonnes choses et de mauvaises choses, mais en prenant du recul, je trouve que tout ce qui a été fait de mauvais pouvait être même plus bon que ce qui a été fait de bon. Maintenant, je dis que tous ceux que j'ai eu à côtoyer, qui m'ont enseigné, qui m'ont formé, tout ça, j'en ai gardé seulement de bons souvenirs. J'ai eu des maîtres qui m'ont corrigé, qui m'ont fait des choses. J'ai eu des parents qui m'ont traité un peu de manière qui ne sied pas un parent. Mais en fin de compte, j'ai dit non, c'est quelque chose qui est comme ça. Donc je ne pense pas qu'il y a des choses positives et négatives dans la vie. Tout est dans la vie positif.
1: Maître Mohamed Saïd Abazen a une passion pour quelque chose?
0: Ma passion actuellement, c'est... Moi, je lis particulièrement le Coran, je lis la Bible. Je fais des ouvrages. Hein. Là, actuellement, je viens de finir un ouvrage sur le notariat, l'aide-mémoire du notariat. Je suis en train de mettre en chantier le manuel du notaire. J'ai un ouvrage sur le droit successoral que je suis en train de rééditer, un autre sur le Wadaï qui va justement parler du Tchad un peu plus en profondeur. Donc, il y a des choses. Je ne suis plus dans l'enseignement, mais je vais être un artisan de ce qui peut aider à l'enseignement et l'édification de la jeunesse dans leur formation, dans leur vie professionnelle. En tout cas, dans ce qui pourrait concourir à l'amour qu'ils peuvent avoir pour le pays, pour le Tchad. Parce que le Tchad, c'est notre pays, c'est nos parents, c'est nos enfants, c'est nos amis, c'est tout ce monde-là. Il faut pouvoir l'aimer et s'aimer entre soi, entre nous tous. C'est tout ce que...
1: Vous avez de goûts particuliers?
0: Par exemple?
1: Il y a des choses que vous pouvez aimer, il y a des choses que vous ne pouvez pas aimer, peut-être manger.
0: Bon, quand quelque chose est bien préparé, ça se mange bien. Ça dépend de la façon dont il a été cuisiné. Prenez un peu le poisson. Le poisson, il sent mauvais, moi. Et puis le kawal, qui est cette algue-là, ça peut sentir mauvais, mais quand c'est bien cuisiné, ça se mange bien. Non, je pense que c'est pas... Le goût n'est pas tellement le produit qu'on a.

0: mais l'environnement dans lequel on se tient pour le consommer. Un jour, j'étais avec Banyara et notre frère, là, on était à la maison. Ma soeur était venue par hasard et elle nous a fait la sauce longue. Et ce jour, on a passé une très bonne journée. Donc, on avait bien mangé.
1: Alors, vous avez tout à l'heure dit que vous n'aimez pas l'injustice. Vous avez peut-être des choses que vous n'aimez pas vivre dans la vie, ce que vous rejetez catégoriquement.
0: Bon, l'injustice, même ceux qui commettent l'injustice, en réalité, ils n'aiment pas l'injustice parce qu'ils ne se font jamais injustice à eux-mêmes. Et le prophète Mohammed disait justement, vous ne serez jamais croyant tant que vous n'auriez pas aimé pour votre prochain ce que vous aimez pour vous-même. Vous vous trouvez aussi dans les enseignements du Christ, si vous faites du bien à ceux que vous aimez, quel mérite vous reconnaîtra-t-on? Si vous aimez ceux qui vous aiment, quel mérite vous reconnaîtra-t-on? Ça, c'est le cadre dans lequel devrait se situer la personne. Maintenant, par rapport à ce que je n'aime pas, c'est l'injustice. Je ne l'aime pas pour moi-même et je n'aime pas la commettre pour quelqu'un d'autre.
1: Professeur Mohamed Saïd Abazine, vous êtes notre invité. Nous sommes en train de tendre vers la fin de notre entretien. De quel Tchad rêvez-vous?
0: Oh, le Tchad. Moi, j'ai vécu un peu tout le Tchad. Parce que je suis né d'une période où le Tchad sortait à peine de la colonisation. Moi, j'étais conçu dans la colonisation en tant que communauté. Le Tchad, quand moi j'étais né, était déjà dans la fièvre politique, ce que j'appelle la fièvre politique, parce qu'en 1963, trois ans après ma naissance, ou même deux ans et demi seulement après ma naissance, il y a eu les troubles qui ont rendu le Tchad, et qui continuent d'en aider jusqu'à aujourd'hui d'ailleurs. Ça, c'est quelque chose qui marque profondément. C'était quelque chose qui a été fait à partir du jugement approximatif. Parce que Tombalbaï, quand vous prenez un peu Tombalbaï, Tombalbaï n'était pas un anti-musulman, qu'on le croit, il est ce qu'il était. Il a peut-être commis du tort, mais si les gens du Frolina connaissaient très bien Tombalbaï, ils n'allaient pas se révolter contre lui. Et Tombalbaï lui-même, s'il connaissait ces gens qui sont révoltés contre lui, n'allait pas poursuivre la répression. Donc il y a eu cette situation malencontreuse où les pays africains étaient confrontés à des situations qu'ils ne maîtrisaient pas. D'abord, l'État était naissant, les moyens étaient très limité et l'espace était étendu. Prenez un pays comme le Tchad. Aujourd'hui, quand les gens font une comparaison entre le Tchad et le Rwanda, ils trouvent que ce n'est pas normal. Parce que le Rwanda, ça ne représente même pas une préfecture à l'intérieur du Tchad.
2: Un petit pays.
0: Un tout petit pays, vous allez aujourd'hui dans des petits villages, vous trouvez des gens qui vivent ensemble de manière très harmonieuse. C'est quand les Tchadiens se trouvent dans le grand ensemble qu'ils ont des problèmes. C'est-à-dire que si vous venez à N'Djamena, vous avez des problèmes de la vie de N'Djamena. Et ça, c'est le problème de la vie en commun. Alors moi, j'ai vécu ce Tchad qui sortait à peine de la colonisation. Et j'ai passé mon enfance dans un Tchad qui était, en sortant de la colonisation, il avait une administration plus ou moins stable qui fonctionnait suivant des normes. Puis il y a eu le coup d'État. Donc le coup d'État de 1975, qui a donné au Tchad une autre image. Et là, je loue la mémoire du général Maloum, qui a cherché par tous les moyens à faire du Tchad un havre de paix. Il voulait absolument la réconciliation nationale, c'est sa persistance sur la recherche d'une réconciliation nationale qui a été la cause de sa chute, en réalité. En tant qu'ancien officier, et les officiers ils ont leurs paramètres de raisonnement, il a voulu voir qu'est-ce qu'il faut faire. Puis le Tchad est venu, après les années 80, les années de turbulence, il était ressorti. Il est ressorti un peu, le Tchad renaissait pratiquement en 1982. Et puis après 1982, il y a eu les événements de 1990 aussi, il y avait toujours des malentendus, des quiproquos, des choses qui ne se comprenaient pas, on ne s'assurait pas. On faisait beaucoup plus parler le cœur que l'esprit, en fait, c'est ça ce qui nous a amené à faire certaines choses. Et puis, depuis que nous avons repris avec le multipartisme, il y a ces querelles, ces rejets, ces incompréhensions parfois que nous entretenons nous-mêmes. Hein, parce que pourquoi ne pas penser au Tchad avant de penser à ce que nous sommes? Ça, ce sont des choses que nous avons. Donc, ma vision du Tchad, c'est que je pense que la jeunesse qui va venir après va découvrir les fautes des uns et des autres et va rectifier beaucoup de choses. J'espère qu'elle rectifiera. Et d'ailleurs, dans la plupart de mes productions scientifiques, ce que je cherche à faire comprendre, c'est ça. hein, comment s'aimer, comment aimer l'autre, comment le comprendre. J'étais avec le père Coudray qui maintenant va à la retraite et mon frère David Boutet. Nous sommes sur la base du dialogue interreligieux. Actuellement, ce qui se passe, c'est nous qui avons posé, c'est moi et le père Coudray qui avons posé ces choses-là au début. En donnant des cours au niveau du CTAP sur l'islam, sur le christianisme. Par la suite, il y avait Serge Radin, Grigato et moi-même. Nous avons eu à travailler sur ces domaines-là de manière à ce que les gens puissent se connaître. Que les musulmans doivent connaître l'islam, d'où vient l'islam. Il y a beaucoup de gens qui disent aujourd'hui que l'islam, la chrétienté, le judaïsme sont des religions venues de l'extérieur. Quel extérieur? Il y en a qui ne savent pas que le christianisme est d'abord une religion africaine. Parce que la première église a été fondée par Marc à Alexandrie. Et la deuxième a été fondée par Mathieu Sol. Le
2: 1er juin 2026, c'est pour vivre la plénière consacrée à la question orale avec débat sur la persistance des violences et des insécurités au Tchad. La question est adressée par le sénateur Michael Même Sébastien. On continue à tester nos micros. J'espère que nous ne sommes pas déjà à l'antenne. Pas encore.

0: juin 2026, auditeurs, auditrices de la radiodiffusion nationale tchadienne, bonjour, bienvenue au Sénat. Sénat où, dans quelques instants, va débuter la plénière consacrée à la question orale avec débat sur la persistance des violences et de l'insécurité au Tchad. Question adressée par le sénateur Baïgolmem Sébastien au ministre de la Sécurité publique et de l'Immigration, le général Ali Ahmad Akabash, qui va être face au sénateur tout à l'heure, puisqu'il consentit au programme officiel. La plénière va suivre dans quelques minutes et comme d'habitude. L'ONAMA, surtout la radio, va vous faire vivre, chers auditeurs, auditrices, en direct et en intégralité, la plénière de ce 1er juin 2026 est pour vous. Permettre de nous recevoir d'où vous vous trouvez. L'équipe de ce lundi est composée à la technique, l'équipe est dirigée toujours par Mahamat Mazan, secondé de Adam Ahmad Dungous, Mahamat Daoud, Mahamat Mouda également, dans le pied Adidé Ali. Et du côté de la maintenance, nous avons Karam Maloum. Du côté des reporters, pour commencer cette plénière, Yann Libé, aux côtés de Moussa. Mohamed Moussa Tahir pour les arabophones, pour les reportages. Plus de détails plus tard dans nos différentes éditions. Du côté du reporter français, vous avez opportune Mingabe Rimbarlé. Du côté de nos amis arabophones, nous avons Abdelraouf Abdelkirim Ayoub. Bonjour Tahir.
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0: À la fois interne et frontalier, et vu l'immensité du territoire tchadien, nous avons la situation dans le Nord Tchad qui est pendante, la priorité de la facile à sécuriser.

0: heures et passer des 2 minutes ici au Palais des Arts et de la Démocratie, et au Palais des Arts et de la Culture, siège du Sénat, auditeurs, auditrices à l'écoute. Bonjour. Merci de nous recevoir où vous vous trouvez. Nous sommes en direct du Sénat pour vous faire vivre la plénière de ce 1er juin 2026 consacrée à la question orale avec débat sur la persistance des violences et de l'insécurité au Tchad. Question adressée par le sénateur Mbaye-Golmem Sébastien au ministre de la Sécurité publique et de l'Immigration, le général Ali Ahmad Akabash. Et comme toujours, l'ONAMA, radio, télévision, mobilisés pour vous faire vivre en direct et en intégralité cette plénière. L'équipe qui va vous faire vivre cet événement en direct, nous avons du côté de la technique, l'équipe est conduite par Mahamat Bahazal, Adam Amadungous est à ses côtés, tout comme Mahamat Daoud, Mahamat, sans oublier, Adide Ali. Nous avons du côté de la maintenance, Kara Maloum, pour le transport du personnel, nous avons Ibrahim Abderrahim. Et du côté des reporters pour commenter cette plénière, Yann Mouibé aux côtés de Mahamat Moussa Tahir. Et pour les reportages plus tard dans nos différentes éditions, opportune Migabe Rimbarné en français et Andraouf Ayoub du côté des amis arabophones. Alors Tahir, bonjour.
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0: que le Tchad fait face à plusieurs défis sécuritaires. Ces défis sont à la fois internes et transfrontaliers, compte tenu de l'immensité de la superficie du pays, 1 284 000 km², ce qui n'est pas facile à sécuriser. La situation dans le lac Tchad, la porosité des frontières, les conflits régionaux, les tensions intercommunautaires, sans oublier l'impact du changement climatique, qui est aussi un facteur qu'il faut donc prendre en compte lorsqu'on évoque les défis sécuritaires du pays des Toumaïs. Pour ce qui est des menaces terroristes et de l'extrémisme violent, on le souligne à juste titre, la situation dans le lac Tchad à chaque fois où cette partie du territoire est régulièrement agressée par les éléments terroristes et une agression qui cible à la fois la population civile et les forces de défense et de sécurité, ce qui a conduit d'ailleurs le gouvernement à prendre une mesure difficile, c'est-à-dire placer cette région sous l'état d'urgence une première fois et de 21 jours, ce qui a été donc prorogé il y a quelques jours pour une durée de 3 mois. C'est dire que la situation est grave et cette mesure s'impose. Nous avons également, pour ce qui est de l'insécurité régionale et transfrontalière, avec les conflits dans les pays voisins, la Libye, le Soudan, la République centrafricaine, et sans oublier le Niger voisin, avec cette situation dans le lac qu'on vient d'évoquer à l'instant. D'ailleurs, ces différentes crises ont précipité un afflux massif des réfugiés sur le territoire tchadien, surtout vers l'Est, avec une présence qui accroît naturellement la pression sur les ressources locales, et ce qui peut favoriser donc l'insécurité transfrontalière. Nous avons le trafic illicite d'armes, des stupéfiants et d'autres activités illégales favorisées là aussi par la porosité du territoire et ce vaste territoire tchadien, 1 284 000 km². Nous avons, malheureusement, il faut le souligner, les conflits intercommunautaires avec des violences locales, avec des affrontements meurtriers régulièrement observés ça et là, et sans oublier les vulnérabilités climatiques. On n'en parle pas assez, mais c'est un vrai défi qui se pose, parce que le changement climatique marqué par des sécheresses et des inondations, conséquence, nous avons la destruction ou la limitation des moyens de subsistance des populations, que ce soit du côté des agriculteurs, tout comme des éleveurs. Et cette raréfaction des ressources naturelles alimente bien entendu les tensions territoriales et la pauvreté. Et c'est donc ce qui a fait donc réfléchir le sénateur Baïgol même Sébastien, qui veut savoir, face à tous ces défis sécuritaires, qu'est-ce que le ministère en charge de la sécurité publique entend mettre en place comme stratégie pour essayer d'endiguer le phénomène, même si, on l'a dit, le risque zéro n'existe pas, mais il faudrait au moins contenir le phénomène de l'insécurité, faire en sorte que cette situation ne crée pas la psychose au sein de la population, parce que les forces de défense et de sécurité, leur mission première, c'est de veiller à la sécurité des personnes et de leurs biens, et c'est ce qu'elles font déjà très bien, ces forces, même si quelquefois elles sont limitées à la fois par les moyens et dépassées par le défi territorial avec ces vastes territoires qu'il faut sécuriser. Pour le moment, la situation tient sur le terrain malgré les insuffisances des moyens, et ce matin, ce 1er juin 2026, face aux sénateurs, le ministre, le général Ali Amar Hakabash viendra décliner la stratégie de son ministère, dire également quelles sont les difficultés que les forces de sécurité intérieure rencontrent sur le terrain et comment donc essayer de surmonter ces défis, ces difficultés, pour que la sécurité des personnes et des biens soit toujours assurée sur l'ensemble du territoire national Tahir.
1: 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بأمن المواطنين وممتلكاتهم، كما أن البلاد حاليا في وسط يواجه الوسط الإقليمي يواجه العديد من التحديات، كما نعلم أن العديد من بلدان الجوار تواجه أزمات أمنية، والأمر الذي يؤثر بشكل مباشر على الأمن بالبلاد، كما أن الهجوم الإجرامي الأخير الذي شنته الجماعة الإرهابية بوكو حرام على القوات الأمن قواتنا المسلحة الباسلة، هذا الهجوم الإجرامي بشأنه أن يدخل ضمن التحديات الأمنية التي تواجهها البلاد في المجال الأمني، وهذه التحديات تجعل من قطاع الأمن وسط تحديات كبيرة تتطلب تضافر الجميع، جهود الجميع من أجل أن تخطي هذه التحديات، كما أن الحكومة قامت بصنع قوانين الطوارئ في إقليم لابجات في المدة الماضية، وذلك من أجل اتخاذ الإجراءات التي من شأنها الحد من الإجراءات الهجمات الإرهابية، كما أن وزارة الأمن العام والهجرة اتخذت العديد من الإجراءات، كما هو ملاحظ لدى العديد من المواطنين في تفكيك العديد من الشبكات الإجرامية وسن القوانين التي من شأنها ضمان استقرار الوضع الأمني وتأمين سلامة المواطنين وممتلكاتهم. نعم
0: Alors, Taïer, j'aurais passé des 12 minutes. Il faut qu'on situe nos auditeurs sur ce qui est en train de se passer en ce moment du côté du Palais des Arts et de la Culture. Siège du Sénat, la salle est apprêtée, les micros sont installés. Quelques sénateurs sont déjà arrivés ici dans la salle où va se dérouler la plénière. Le président de l'institution, Docteur Haroun Kabadi, est dans son bureau. Dans un instant, il sortira pour allier la salle de la plénière, tout comme est attendu le ministre de la Sécurité publique et de l'Immigration, le général Ali Ahmad Akabash. Alors, auditeurs, vous vous demandez comment ça va se passer. Une fois que la séance va être ouverte par le président du Sénat, Docteur Haroun Kabadi, et si je ne dis pas n'importe quoi, Taïr, je crois que la parole va être accordée au sénateur auteur de la question, c'est-à-dire le sénateur Mbaye-Golwem Sébastien. Il prendra la parole en premier pour reformuler sa question à l'endroit du ministre de la Sécurité publique. Ensuite, ce dernier, c'est-à-dire le ministre de la Sécurité publique, va être sollicité par le président du Sénat. Il va donc apporter des éléments, des réponses à la suite de la question qui va être formulée de vive voix par le sénateur Mbaye-Golwem Sébastien. Après l'intervention du ministre de la Sécurité publique, la discussion générale, la fameuse discussion générale va s'ouvrir. On verra combien des sénateurs prendront la parole à cette occasion. Chacun apportera soit des contributions, soit posera également des nouvelles questions, des préoccupations concernant toujours les violences et la sécurité au pays des Toumaï. Après la discussion générale qui va être close par le président du Sénat, on verra bien est-ce qu'il y aura une motion, une résolution à prendre ou pas avant que la séance ne soit levée. Donc ici, du côté du Palais des Arts et de la Culture, siège du Sénat. C'est donc parti pour toute une journée de travail, Taïr, et on est habitué à cela. C'est notre devoir faire vivre cet événement d'importance nationale et capitale à nos auditeurs et auditrices qui nous suivent sur l'ensemble du territoire national.
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1: Voilà, on le disait à l'instant, Tahir, voilà le ministre de la Sécurité publique et de l'Immigration qui a déjà rallié la salle de la plénière, le général Ali Abad Kabash, entouré de toute son équipe et en train de s'apprêter pour répondre donc au sénateur Mbaïgol même Sébastien et à ses collègues sénateurs qui auront d'autres préoccupations à exprimer également. Chers éditeurs et auditrices, à 10h est passé de 16 minutes avec donc la présence du ministre de la Sécurité publique dans la salle. Il faut souligner que ce n'est qu'une question de minutes, voire de secondes, pour que la plénière ne s'ouvre officiellement ici, au siège du Sénat, en ce lundi 1er juin 2026, où nous allons vous faire vivre en direct et en intégralité cette plénière consacrée donc à la situation sécuritaire au pays des Toumaï. Pour répondre à cette question orale avec débat qui a donc été adressée par le sénateur Mbaïgol même à Sébastien. Pour l'instant, pour ce qui est de l'ambiance, on vous l'a dit, le ministre de la Sécurité est déjà là, dans la salle. Dans un instant, il va être rejoint par le président du Sénat, Dr Hâroun Kabbadi, qui va donc procéder à l'ouverture officielle, solennelle de cette plénière. Alors, je ne sais pas qu'est-ce qu'il faut encore dire de plus, c'est-à-dire en attendant que la séance ne s'ouvre, où va-t-on remettre provisoirement l'entrée ou alors on va continuer à garder la main jusqu'à ce que le président du Sénat ne fasse son entrée pour l'ouverture solennelle. Quelle sera la démarche à suivre? Il y a le président du Sénat qui est dans la salle de la plénière, Dr Hâroun Kabbadi. Avec son arrivée dans la salle de la plénière, les choses, je n'ai pas envie de dire les choses sérieuses, et bien évidemment, les choses sérieuses vont devoir commencer, c'est-à-dire l'ouverture solennelle de la séance plénière pour vous faire vivre donc en direct et en intégralité, chers auditeurs, d'où que vous vous trouvez, vous n'êtes ratés. Rien, ça c'est une promesse que nous vous faisons puisque l'équipe technique est motivée tout comme du côté des reporters et pour ceux qui aimeraient avoir des détails plus tard dans nos différentes éditions, nous avons des équipes également déployées pour ce faire. Nous avons opportune Mingabe Rimbarné en français et Adraouf Abdelkerim Ayoub en arabe. Donc pour ceux qui auront raté quelques détails lors de cette retransmission, vous ne perdez rien du tout puisque vous avez l'occasion de vous rattraper dans nos différentes éditions du journal. Parlez. Alors, en attendant que le président du Sénat n'ouvre la séance, on rappelle que c'est pour nous pencher. On va peut-être laisser le soin au président du Sénat. Est-ce qu'il a déjà pris la parole? Pas encore. Donc, on peut rappeler très rapidement la question orale avec débat adressée au ministre de la Sécurité publique et de l'Immigration, le général Ali Ahmad Kabbash. Question adressée par le sénateur Mbaïgol même Sébastien. Voilà pourquoi nous sommes là, donc, ici, au siège du Sénat, en ce 1er juin 2026.
2: Allez, je vous souhaite un joyeux Sénat avec l'ensemble de tous vos collaborateurs. La 18e séance plénière de la première session ordinaire 2026 est ouverte. Je demande au secrétaire de séance de prendre les dispositions pour l'enregistrement électronique de mesdames et messieurs les sénateurs.
1: dépassé de 20 minutes. La séance est solennellement ouverte par la présidente du Sénat, Dr. Harold Kabadi, la secrétaire de séance, la secrétaire des séances chargée par le président de l'institution faire la situation des sénateurs présents dans la salle. Question de voir si le quorum est atteint et que la séance peut se poursuivre normalement. C'est ce travail qui est donc en ce moment demandé à la secrétaire des séances par le président de l'institution, Dr. Haroun Kabadi.
0: Je vous en prie.
3: طبعا الأمن العام للجلسة بتحديد النصاب وعدد أعضاء مجلس الشيوخ لبدء الجلسة.
1: Après donc cet exercice. Comme nous l'avons déjà souligné plus haut, Tahir, on verra quel est le quorum. Si le quorum est atteint, la séance va se poursuivre avec donc une première prise de parole qui va être accordée à l'auteur de la question, c'est-à-dire le sénateur Maïgol Sébastien, et à sa suite, c'est le ministre de la Sécurité publique qui va être invité par le président Dr. Haroun Kabadi pour apporter des éléments de réponse à la question du sénateur avant qu'on ouvre la discussion générale, et à cette occasion, tous les sénateurs peuvent s'exprimer.
4: Le résultat, s'il vous plaît.
1: La secrétaire des séances qui va annoncer le résultat. Dans un instant, on découvrira le nombre des sénateurs présents et on saura si le quorum est atteint pour donc continuer cette séance plénière. Le ministre de la Sécurité publique, Ali Amara Kabash, concentré. Et c'est le moins qu'on puisse dire, Tahir, c'est qu'il s'est minutieusement préparé. Il a hâte, il attend que ça, vu sa mine, sa détermination. Certainement, il a des éléments à partager avec les sénateurs. Les sénateurs, c'est vrai qu'il y a une commission défense et sécurité, mais ils ne sont pas dans le secret de la gestion de la sécurité au quotidien, comme l'est le ministre Ali Ahmad Akabash, qui a certainement beaucoup d'informations, beaucoup de choses à partager avec les sénateurs ce lundi. Vu l'écran qui s'affiche, nous avons, si je ne me trompe, sur 68 sénateurs, 46 sont bien présents avec 22 absents. Le quorum est largement dépassé. D'ailleurs, je crois que la séance va se poursuivre normalement.
4: Honorable Président, je vous annonce le résultat comme suit. Il y a 46 présents, 22 absents. Je vous en prie.
1: On attend la formule magique qui va être prononcée par le président, Dr. Haroun Kabadi. Le quorum étant largement dépassé, voilà, on va, il y a cette phrase qu'il va prononcer d'un moment à l'autre pour qu'on puisse continuer la séance ici, alors que les sénateurs et les sénatrices, d'un moment à l'autre pour intervenir chacun sur sa fiche. Il y en a qui sont en train de prendre note. Question d'affiner leurs questions pour les poser à l'endroit du ministre Ali Abad.
2: Le résultat de l'enregistrement des mesdames et messieurs les sénateurs se présente comme suit. Présent 46, excusez 0, absent 22. Le quorum étant largement dépassé, je pense que le Sénat peut valablement délibérer.
1: Voilà, Tahir. La séance va donc...
2: Le compte rendu numéro 14 voilà, du 28 avril 2026. Compte rendu numéro 15 du 29 avril 2026. Et le compte rendu numéro 16 du 4 mai 2026 ont été distribués à mesdames et messieurs les sénateurs pour leurs observations de forme, leurs commentaires et des observations de fond. mesdames et messieurs les sénateurs, les comptes rendus numéro 14, 15 et 16 ont été distribués. Est-ce que vous avez des observations? Les trois comptes rendus sont adoptés. Conformément donc à l'ordre du jour de la présente séance plénière, nous avons une question orale avec débat sur la persistance des violences et de l'insécurité au Tchad. L'auteur de la question, le sénateur Bay Goldman Sébastien. Est-ce qu'il est là dans la salle? Merci, monsieur le sénateur. Conformément donc à cet ordre du jour, je voudrais donc, avec la permission de mesdames et messieurs les sénateurs, procéder à la lecture de la question orale avec débat du sénateur.

question orale avec débat à Monsieur le ministre de la Sécurité publique et de l'Immigration. Objet. Persistance des violences et de l'insécurité au Tchad. Monsieur le ministre, depuis un certain temps, le Tchad fait face à une recrudescence des violences communautaires et des actes d'insécurité qui menacent gravement la cohésion sociale, la paix et la stabilité nationale. Malgré les efforts du gouvernement, notamment à travers le déploiement des forces de défense et de sécurité dans plusieurs zones à risque, les foyers de tension persistent et s'étendent à de nouvelles localités. À titre illustratif, plusieurs cas récents témoignent de la gravité de la situation. Tiré. L'attaque de Oro Gomel dans le Maïkébi Ouest en juin 2025, plusieurs morts, dont les femmes et les enfants. Le cas de Molo dans le département d'Asunga, province de Wadai, en juin 2025, perte en vies humaines et matérielles. Le cas de Kamadai et Mouraï dans la province du Salamat, occasionnant la perte en vies humaines, dont celle du chef de canton de Dar Salaam courant juin 2025. Le dernier cas de Débibé dans le Hadjar Lamis, le 4 novembre 2025, emportant une dizaine de vies humaines et des blessés, ainsi que des incidents graves survenus en N'Djamena impliquant parfois des éléments des forces de l'ordre et de sécurité qui font usage de leurs armes à feu sur les paisibles citoyens en pleine capitale. Les cas récurrents sont ceux de la jeune docteure Hamana Mokhtar Kalibou en compagnie de ses deux sœurs dans la nuit du 16 au 17 octobre 2025 et celui de Abdallah Abdelkerim Moussa, élève en classe terminale le 5 novembre 2025, qui a profondément ému l'opinion nationale. Parmi ces multiples foyers de tension persistante, le département de Doudje, dans la province du Logone occidental, illustre de manière particulièrement préoccupante. En effet, à la suite des tragiques événements survenus le 14 mai 2025 à Mandakao, dans la dite province, ayant causé des dizaines de morts et de blessés, l'incendie de nombreuses habitations éphériques, l'enlèvement massif de bétail et le déplacement forcé des centaines de familles, un accord de paix a été signé à Mandakao le 5 juillet 2025, suscitant l'espoir d'un retour durable à la stabilité et à la cohabitation. Pour consolider cet accord, le gouvernement a procédé au déploiement de plusieurs unités des forces de l'ordre et de sécurité, lourdement équipées de véhicules, de motos et autres, afin d'assurer la protection de populations, la sécurisation des biens et la prévention de tout regain de violence. Cependant, malgré cette présence sécuritaire renforcée, des cas de tuerie, d'attaque, d'enlèvement de bétail, d'incendie des habitations, déplacement forcé de la population locale et de dévastation des champs sur plusieurs hectares continuent d'être signalés. Ces faits traduisent une dégradation préoccupante du climat sécuritaire et interpellent directement la responsabilité régalienne de l'État dans la protection des citoyens et de leurs biens. Ainsi, face à ces situations préoccupantes, j'ai l'honneur de vous adresser les questions orales avec débat suivantes. 1. Comment expliquez-vous la multiplication des violences intercommunautaires,
l'insécurité à l'intérieur du pays et surtout la persistance des conflits dans le département de la Dodje, malgré la signature de l'accord de paix et la présence massive des forces de sécurité. Deux, les enquêtes ouvertes à la suite des récents événements, notamment ceux de Laoukassi, Oregomel, Molou, Kamadaï, Mouraï, Débibé ou autres, ont-elles permis d'identifier et de traduire en justice les auteurs et leurs commanditaires? 3. Quel bilan officiel le gouvernement peut-il présenter à ce jour au peuple tchadien en termes de pertes en vies humaines, blessés, personnes déplacées, destruction des biens et pertes économiques? 4. Quelles mesures immédiates et durables le gouvernement entend-il mettre en œuvre pour restaurer l'ordre public, prévenir les conflits communautaires et rétablir la confiance entre les populations et les forces de sécurité? 5. Enfin, quelles mesures d'accompagnement humanitaire, psychosocial et économique sont mises en œuvre ou prévues en faveur des populations sinistrées, notamment pour la reconstruction, la réinsertion et la réhabilitation des zones affectées? Dans l'attente de vos réponses précises et concrètes, je vous prie de croire, Monsieur le ministre, l'expression de notre haute considération, le sénateur Baïgoumem Sébastien. Conformément donc à la lecture de cette question orale avec débat, je voudrais donc inviter Monsieur le ministre de la Sécurité publique et de l'Immigration à venir au podium pour la présentation de son allocution. Monsieur le ministre.

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1: Merci beaucoup, Monsieur le ministre de la Sécurité et de l'Immigration, pour les éléments de réponse apportés à la question orale avec débat présentée par le sénateur Sébastien. Je voudrais donc redonner la parole au sénateur pour une période de 10 minutes afin qu'il puisse apporter d'autres éléments ou bien des éléments de questions qu'il souhaiterait que le ministre puisse apporter des éléments beaucoup plus précis. Monsieur le sénateur.
2: Merci, très honorable Monsieur le Président. la parole qui m'a été accordée.
1: Pour 10 minutes, s'il vous plaît. Est-ce que nous pouvons avoir le chronomètre pour nous permettre de mieux suivre?
2: Je voudrais saluer donc la présence du ministre de la Sécurité et celui de EGG, les hauts gradés constituent la délégation de M. le ministre. Je voudrais relever, très honorable M. le Président, que M. le ministre a relevé effectivement dans son intervention des mesures, sinon des réponses apportées par le gouvernement pour faire face à la question de la sécurité. Bien que ces mesures ont été mises en place pour contenir certaines situations, mais je voudrais me permettre de dire que je demeure profondément préoccupé par rapport à la réalité que vivent les Tchadiens au jour où ma question a été introduite. Je voudrais remercier sincèrement le ministre de la Sécurité pour les efforts qu'il consentit chaque jour pour apporter de la sécurité aux Tchadiens. Mais il faut reconnaître que, monsieur le ministre, malgré vos efforts, la situation persiste. Et ça, c'est un constat général. Ce n'est pas seulement fait par le sénateur Sébastien, c'est un constat général. Monsieur le ministre, ce qui m'a beaucoup plu, c'est votre courage, votre ardeur, votre bonne volonté d'être toujours présent partout où se pose la question de la sécurité. Vous avez relevé dans votre intervention, énuméré différentes causes qui ont occasionné la mort de 3018 Tchadiens et 3015 blessés. C'est 300. Ah, j'ai cru comprendre que c'est 3000, comme le nombre est beaucoup là. Vous avez énuméré les causes, plusieurs causes. Je suis parfaitement d'accord avec vous. Vous avez ignoré une cause fondamentale, une cause fondamentale. Pour les conflits intercommunautaires, il y a précisément entre éleveurs et agriculteurs, la cause fondamentale, c'est le fait que les généraux, les gouverneurs, les commandants de brigade, en bref, les agents de l'État, sont devenus tous, certains, pas tout le monde quand même, certains sont devenus des éleveurs. C'est ça qui constitue la cause fondamentale, monsieur le ministre. Cette cause ne saurait être ignorée. Je vous prie d'insérer ça parmi les causes et attaquer à cela. Monsieur le ministre, ce qui m'a surpris est que le gouvernement connaît parfaitement les causes qui endeuillent les familles tchadiennes. Je ne sais pas à quand le gouvernement prendra des responsabilités pour arrêter ces conflits. Je pensais que les causes ne sont pas connues. Pourtant, elles ont été connues. Attendons à ce que tous les Tchadiens meurent avant de s'attaquer aux causes, ou bien le gouvernement n'a pas les moyens, n'a pas les ressources, n'a pas de dispositif pour s'attaquer aux différentes causes que, monsieur le ministre, vous venez d'énumérer devant la représentation nationale. Monsieur le ministre, à l'heure où nous sommes en train de discuter, des Tchadiens sont en train de mourir dans le département de Nia, précisément à Komé. Des Tchadiens auraient tombé sous les balles des agents de sécurité qui sont venus en intervention suite à un conflit agriculteur-éleveur. Pourtant, les causes sont connues bien avant par le gouvernement. Est-ce que c'est sciemment que le gouvernement fait? Monsieur le ministre, ces drames successifs ne sont plus des faits divers et isolés. Je me permets de dire que ces drames révèlent une fragilité persistante de notre dispositif de prévention et de gestion des conflits. Et là, pour le cas de Komé qui s'est passé hier, l'autorité en place, qui est le sous-préfet, a été alertée à plusieurs reprises. Mais les dispositions ne sont pas prises pour anticiper ces conflits. Malheureusement, ça a emporté encore et encore et encore des vies des Tchadiens. Mais pendant combien de temps les Tchadiens vont mourir pour attirer l'attention du gouvernement? Pendant combien de temps? Est-ce que les bœufs que les administrateurs détiennent, et c'est ça qui constitue une priorité pour le gouvernement? Ou bien c'est les Tchadiens qui sont de priorité pour les Tchadiens? Monsieur le ministre, lorsque les zones de tension sont connues, lorsque les couloirs de temps immenses, certains sont tracés, lorsque les conflits fonciers sont identifiés et lorsque les périodes où ces conflits naissent sont connues également, qu'est-ce qui empêcherait le gouvernement de prendre des dispositions pour anticiper? Qu'est-ce qui empêche le gouvernement? Monsieur le ministre, chaque vie perdue constitue une blessure pour la nation tchadienne. Chaque conflit évitable est une défaite pour l'État. Et ça, je m'assume par rapport à ces propos. Je m'assume. Et chaque citoyen tué dans son village, dans son canton, dans son champ ou dans son ferry, constitue donc un appel d'urgence. Et cela entre effectivement, monsieur le ministre, en lien donc avec le chantier, les 12 chantiers de chef de l'État. Tellement qu'il y a des conflits au Tchad, vous n'avez pas le temps de rester dans votre bureau. Je suis sûr que vous n'avez pas lu le contenu des 12 chantiers de chef de l'État, précisément en ce qui concerne la sécurité.
1: Très bien, il vous reste une minute.
2: Mon Dieu, monsieur le Président. Comme je suis harcelé de ne pas continuer.
1: Non, tu n'es pas harcelé. Tu avais 10 minutes, tu avais tout le temps pour parler, mais tu as passé ton temps à faire...
2: Monsieur le Président, dans le conflit de Dartama, nous avons vu le chef de l'État descendre sur le terrain personnellement et en tenue militaire pour faire face à une crise intercommunautaire. Cette démarche a sans doute traduit sa volonté d'agir rapidement et de rétablir l'ordre. C'est ce qu'il fit faire. Cependant, Une question fondamentale se pose. Le Tchad fait-il face aujourd'hui
3: à une agression extérieure ou à une multiplication de conflits interdits à des problèmes de gouvernance militaire?
1: Très bien. Merci beaucoup. Après l'intervention du sénateur Sébastien sur la question orale avec débat, je voudrais, avec la permission de mesdames et messieurs les sénateurs, procéder à l'ouverture de la discussion générale pour permettre aux sénateurs de pouvoir poser des questions. Le sénateur Abderrahim Brahim-Hamid.
4: Merci, Monsieur le Président. 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
1: Merci, monsieur le sénateur Abderrahim. Le sénateur Abdrahman Koulamala.
5: Merci, très honorable président. Monsieur le président. Monsieur le président, messieurs les ministres, chers collègues. Je voulais, monsieur le ministre, dire que ce que nous vivons n'est pas une simple recrudescence de la criminalité dans notre pays. C'est une crise de l'autorité de l'État, une crise systémique, et je dirais même lancinante. Parce que la question qui se pose couvre plusieurs domaines. Quand nous nous promenons dans la ville de N'Djamena, les violences... C'est le refus de l'autorité de l'État. Nous voyons des citoyens qui se battent avec des policiers et des gendarmes. L'autre question que le sénateur Sébastien a posée, c'est celui de la cohésion nationale. Nous avons interpellé ici le Premier ministre et le gouvernement nous a dit que la situation était sous maîtrise, mais force est de constater que la situation n'est pas du tout maîtrisée. Et je persiste à croire qu'il faut une véritable politique de cohésion nationale et une véritable politique qui doit être intégrée dans le programme du gouvernement et non pas simplement dispersée entre plusieurs ministères. On voit bien les conséquences. Au lieu de prévenir les conflits, nous sommes obligés de régler les conflits. J'ai toujours pensé que les conflits se règlent en amont et non pas en aval. Il faut mettre en place une politique de cohésion nationale. Et je voudrais avoir votre opinion dessus, monsieur le ministre. On vous voit très dégourdi. Vous êtes un ministre qui est sur le terrain. Mais on a l'impression que c'est un éternel recommencement. Est-ce que vous ne trouvez pas qu'il est dommage que les Tchadiens meurent encore dans des conflits intercommunautaires, des conflits qu'on peut résoudre facilement. En plein 21e siècle, nous nous battons encore pour des problèmes accessoires qui amènent des morts et des morts. Il y a cette véritable crise de l'autorité de l'État. Nous réglons nos problèmes, même sur le plan pénal, nous les réglons dans les communautés au lieu que la justice se saisisse. Et il y a une crise de la justice aussi. Parce que quand vous allez devant les juges, vous n'avez pas la justice qu'il faut. Et quand la justice ne sévit pas de façon juste et équitable, eh bien, les gens se retournent malheureusement dans leurs pratiques communautaires et ça engendre les violences. Monsieur le ministre, en dehors de tous ces problèmes-là, il y a un problème aussi de circulation. Il y a un problème de circulation grave dans la ville de N'Djamena et dans toutes les villes du pays. Ce problème de circulation engendre aussi des conflits. Les accidents engendrent des conflits, des bagarres. On enlève les couteaux, on tue les gens. Moi, je suis un peu démuni parce que après l'interpellation du Premier ministre... J'ai l'impression de redire la même chose et franchement, je vous renvoie à ce que j'ai dit quand on a interpellé le Premier ministre.
6: Monsieur le ministre, avec votre collègue,
5: de l'administration du territoire, voire faire en sorte que les problèmes soient bien réglés avec des administrateurs qui sont à la hauteur. Il y en a, des très très bons administrateurs. Il ne faut pas jeter le bébé avec l'eau du bain. Il faut reconnaître qu'on a des très bons administrateurs. Mais il faut aussi demander aux partis politiques. Nous, les partis politiques aussi, on a notre responsabilité. Chaque fois qu'il y a des nominations de préfets et gouverneurs, on se précipite pour amener des gens qui ne sont pas souvent à la hauteur. Je vois qu'il me reste 33 secondes. Je préfère m'arrêter ici. Je vous remercie, Monsieur le Président.
1: Merci, Monsieur le Sénateur Koulamala. Le sénateur Oumar Ibni Daoud.
6: Merci, Monsieur le Président. Je voudrais dire bonne fête d'Aïd al-Mubarak à tout le monde, le ministre et à tous ceux qui l'accompagnent. Monsieur le ministre, moi j'ai quelques questions précises à vous poser. C'est vrai, vous faites beaucoup d'efforts sur la question de sécurité. Mais, monsieur le ministre, à chaque fois les images parlent, vous les faites à l'écran. Mais il ressort de notre constat que il y a des groupes qui sont organisés, qui créent, organisent des coupeurs de route, des tueries, des braquages dans des boutiques, d'or et autres. Mais ces incriminés, une fois représentés, selon certaines sources, quelques mois, ils sont mis en liberté. C'est quoi la défiance? C'est au niveau du service de sécurité ou c'est la justice? Ou bien c'est les dossiers, les incriminants qui ne sont pas assez costauds pour, n'est-ce pas, les mettre au jour. C'est ça d'abord ma première question. Quel est ce mécanisme-là? Vous arrêtez, deux mois après, ces gens qui ont causé des crimes et des troubles se retrouvent en liberté. Monsieur le ministre, dans la Constitution de la République du Tchad, dans ses préambules et les dispositions qui les suivent, tous les Tchadiens ont le même droit de vie, droit et devoir. Mais quand il y a un conflit, nous en avons vu dans le Wadi Fira, ainsi de suite, à travers tous les pays, quand le gouvernement se met à régler des conflits intercommunautaires, on sent une injustice. Les dommages causés, rapidement, quand c'est dans la zone septentrionale, il est rapidement réglé et le gouvernement se met devant. Mais quand c'est dans la zone méridionale, on nous met devant la justice, que c'est la justice qui va régler, ceux qui iront en prison, ils seront à Kourotou. Mais le dommage, on n'en parle même pas. On fait comme ceux-là ne sont pas des Tchadiens et qu'ils n'ont pas respecté la loi et que la loi d'ailleurs s'appliquait à eux. Et d'autre côté, on a d'autres astuces à régler de manière conséquente. Quelle est cette injustice que le gouvernement, dans le règle de conflit, crée? C'est quoi au juste? On ne comprend pas. Ça aussi, il faut que vous nous expliquiez un peu, nous, les acteurs du terrain, il faut qu'on comprenne quelque chose. Monsieur le ministre, si vous êtes informé ou pas, moi je viens de la province du Mayo-Kébi, je suis arrivé à 24 heures, on constate qu'il y a des arrivées des individus, ça fait presque un mois, ils sont dans le canton Malboum, sous-préfecture de Guélené, département de Mayo-Lémien, et il y en a encore plus dans la zone de Bongo. Premièrement, c'est des femmes avec des enfants et avec des handicapés. Et maintenant, on voit des gens arriver avec des motos de marque TVS qui s'accumulent. Compte tenu de la porosité de nos frontières avec le Cameroun, quelles sont les mesures que vous êtes en train de prendre pour que des gens d'où ils viennent, est-ce que c'est du Cameroun, est-ce que c'est du Nigeria? On n'a pas cette information de leur identité et qu'ils viennent s'installer comme ça. Quelles sont les mesures que vous êtes en train de prendre? Monsieur le ministre, en son temps, à ce propos, moi-même j'étais à la Défense, le défunt maréchal a pris une décision pour tous ceux qui sont comme dans la zone méridionale, qui détiennent des cheptels importants. Une décision a été prise à leur égard pour que tous ceux-là soient réaffectés de cette zone. Parce qu'ils créent des troubles. Ils utilisent le véhicule de l'État pour faire repatrier Javel, les militaires mis à leur disposition deviennent les gardiens de ces troupeaux-là. Mais malgré qu'on enlève, les directeurs ici les renvoient par message. On signe l'arrêté, on l'enlève, mais le DG envoie par message. On le réhabilite à leur place. Et demain, on met le tort sur le paisible citoyen pour lui dire, bon, mais écoute, c'est vous qui avez labouré là où les animaux doivent passer. Non, on ne nous apprend pas comment cohabiter l'élevage et l'agriculture, par exemple, dans le Mayo-Kébi. Nous, on est agro-pasteur. On sait comment concilier les deux. Quel est le mécanisme que vous faites en ce moment par rapport à ce corps qui, en principe, devait défendre la population, mais qui se lance dans une activité qui n'est pas de leur domaine? Voilà un peu, monsieur le ministre, mes deux, trois questions. Monsieur le président, je vous remercie.
1: Merci, monsieur le sénateur Oumar Ibn Daoud. Le sénateur Dr Beyom Malou-Adrien.
7: Merci, honorable président du Sénat, pour la parole accordée. Honorable président, chers collègues, je profite de l'occasion pour féliciter très sincèrement le ministre de la Sécurité publique et de l'Immigration pour le respect dont il fait toujours montre à l'égard des parlementaires en répondant toujours à leurs sollicitations chaque fois qu'il est nécessaire. Vivement que les autres membres du gouvernement suivent son exemple. Par la même occasion, je félicite et encourage les forces de défense et de sécurité pour les sacrifices consentis pour préserver l'intégrité et l'inviolabilité de nos frontières face aux forces du mal qui perturbent la sécurité des Tchadiens. Cependant, comme l'attestent les cas soulevés par mon collègue auteur de la question, beaucoup d'efforts restent encore à faire sur le plan de la sécurité intérieure. En plus des cas soulevés par l'auteur de la question, et il a aussi relevé tout à l'heure, aujourd'hui même, à l'heure où je vous parle, se déroule à Wolo, un village de la sous-préfecture de Komé, département de l'Agnan, province du Logon oriental, des événements déplorables ayant entraîné mort d'homme, précisément 2 morts et 4 blessés, dont un grave, suite à une altercation entre un éleveur et un agriculteur autour d'un champ. Ces pertes seraient dues au tir de sommation des forces de défense et de sécurité et non suite aux altercations entre les deux communautés. Ma question est la suivante. Les techniques de tir de sommation diffèrent-elles d'un pays à un autre? Sinon, comment comprendre que pour des cas d'espèces de Wolo, ce soit les tirs de sommation des forces de sécurité, de défense et de sécurité qui fassent des morts et des blessés et non les armes blanches détenues par les antagonistes? Quels sont les résultats et la véracité des cérémonies de réconciliation post-conflit ultra-médiatisées auxquelles nous assistons chaque année? Monsieur le ministre, êtes-vous informé de ce conflit en cours aujourd'hui à Wolo? Si oui, quelles sont les mesures concrètes que vous avez instruites pour calmer la situation? Merci, monsieur le président du Sénat. Je vous remercie, monsieur le ministre.
1: Merci, monsieur le sénateur Dr Beyo. Madame la sénateur Zanaba Mahamatadou.
8: Merci, très honorable président du Sénat. pour la parole accordée. Je voudrais d'abord saluer la présence des membres du gouvernement dans cet hémicycle. Je tiens à saluer également l'initiative de notre collègue, l'honorable Sébastien, qui a bien voulu que l'on puisse échanger avec le ministre de la Sécurité sur un sujet crucial à plus d'un titre. Monsieur le ministre, il est important de souligner que notre pays connaît des conflits intra- et intercommunautaires qui sont dus le plus souvent au partage des ressources telles que les points d'eau. Ces conflits ont endeuillé les communautés dans les provinces de Hadjar Lamine, Kanem, Guéra, Bata, Logone Occidental, Chari, etc. Quelles sont donc les politiques que le ministère doit mettre en place pour résoudre durablement ce type de conflit? Quels dispositifs concrets le gouvernement a-t-il mis en place sur le terrain pour capter, comme honorable président Koulama l'a dit, dès le premier signaux, le murmure des tensions entre nos communautés avant qu'il ne se transforme en drame? Mais ici, nous constatons qu'à chaque fois, si le drame est déjà fait, d'abord, le gouvernement est sur le terrain. Mais avant, nous constatons que le gouvernement ne prend pas les choses au sérieux. Au-delà des structures formelles, comment garantissez-vous que ces alertes vitales remontent sans filtre et en temps réel des villages les plus isolés jusqu'au sommet de l'État pour permettre une action salvatrice? Et nous voyons chaque jour sur les réseaux sociaux, par exemple le cas de Dartama a été signalé sur les réseaux sociaux avant 5 à 6 mois. Mais à notre grande surprise, la même personne qui a publié, qui a signalé sur les réseaux sociaux, il est revenu encore republier pour dire voici ce que j'ai publié et c'est là 6 mois, c'est devenu concret. Donc, destigmatisation et des fausses rumeurs qui agissent. Des fois, il y a des véritables aussi pour notre cohésion. Quelle est la stratégie de l'État pour stopper cette cyberviolence avant qu'elle ne mette le feu au monde réel? Enfin, comment le gouvernement compte-t-il placer les acteurs politiques locaux face à leurs responsabilités? Je vous remercie, Monsieur le Président.
1: Merci beaucoup, Madame la Sénatrice Zainaba Mamatadou. Le sénateur Amouna Adissoubi.

0: 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Merci beaucoup, Monsieur le Président.
1: Merci, Madame la Sénateur. Madame la Sénateur, Awatif Ousmane Ali Fadel.
2: Merci, très honorable président, de m'avoir accordé la parole. J'adresse mes salutations à Monsieur le ministre de la Sécurité publique et de l'Immigration, au ministre SGG et leurs collaborateurs. Je voudrais avant tout remercier le sénateur Sébastien qui nous a permis ce débat. Monsieur le ministre, dans le contexte actuel de la sécurité publique et de conflits intercommunautaires, il est constaté que malgré les efforts engagés, notamment les arrestations, les condamnations, ces violences persistent. Il apparaît que les mesures judiciaires ne produisent pas pleinement l'effet dissuasif attendu. Comment expliquez-vous cette situation, Monsieur le ministre? En collaboration avec le ministère de la Justice, quelles mesures envisagez-vous à mettre en œuvre afin de renforcer le caractère dissuasif de la justice? Par ailleurs, le ministère de la Justice et de la Sécurité représente deux départements complémentaires de l'État. Le premier étant en charge, entre autres, de la prévention des enquêtes et des arrestations, et le second de la conduite des procédures judiciaires. Dans ce cadre, existe-t-il des protocoles formels de coopération entre ces deux ministères afin de garantir que les enquêtes menées soient recevables devant les juridictions compétentes? Quelles mesures concrètes sont mises en œuvre conjointement par vos deux départements afin de prévenir toute forme d'impunité et de renforcer l'autorité de la justice? Et pour finir, Monsieur le ministre, selon l'aperçu des conflits intercommunautaires au Tchad, publié en juillet 2025 par le Bureau de la coordination des affaires humanitaires des Nations Unies, OCHA, qui couvre la période de janvier à juin 2025, environ 60% des conflits intercommunautaires reportés sont issus des provinces du Sud, tandis que les provinces du Nord enregistrent un nombre plus faible d'incidents intercommunautaires. Dans ce contexte, existe-t-il des mécanismes spécifiques de prévention ou de gestion de conflits adoptés par les provinces du Nord et qui ont permis d'atténuer la recrudescence de ces violences? Si oui, quelles sont ces stratégies et comment peuvent-elles être identifiées, le cas échéant, adaptées à d'autres régions du pays? Je vous remercie pour votre aimable attention. Merci, Monsieur le Président.
1: Merci, Madame la Sénatrice Awatif Ousmane Ali Fadel. Madame la Sénatrice Fatime Kampa.
3: Merci les très honorables présidents du Sénat. Je souhaite la bienvenue à notre hémicycle, le ministre de la Sécurité et son staff, ainsi que le ministre SGG. Je profite de l'occasion pour féliciter mon collègue, notre collègue Sébastien, qui nous a vraiment trouvé un sujet très important pour qu'on débatte sur ce sujet. Donc, si pour dire maintenant, nous avons entendu, bien écouté ce que le ministre a dit, il y a des efforts qui ont été faits par le gouvernement. Nous n'en disconvenons pas. Mais quand même, face à cette situation, il y a encore des problèmes. Donc, qu'est-ce qu'il faut faire? Nous voulons vraiment nos préoccupations, c'est la population qui s'interroge de l'efficacité des mesures prises par le gouvernement pour assurer la protection et préserver l'ordre public. Donc à cet effet, nous voulons un peu d'éclaircissement sur certains problèmes. Donc ma question ici, quel est l'état actuel de la situation sécuritaire sur l'ensemble du territoire national et quelles sont les provinces les plus affectées par les violences récurrentes? En deuxième, je demande aussi quelles mesures concrètes ont été prises par, par votre département ministériel pour prévenir et contenir les conflits intercommunautaires ainsi que les affrontements entre agriculteurs et éleveurs. En troisième, le bilan. Donc maintenant, je vous demande, nous demandons aussi quel bilan pouvez-vous présenter concernant les opérations de sécurisation menées au cours des 12 dernières années, notamment en termes d'arrestation, de poursuites, de démantèlement des réseaux criminels. Et je profite aussi pour poser une autre question, que le gouvernement entend-il renforcer la présence et la capacité opérationnelle des forces de sécurité dans les zones rurales et les localités les plus exposées à l'insécurité? Quelles sont les actions de coordination existent? Quelles actions de coordination existent entre les autorités administratives, traditionnelles, militaires, sécuritaires, afin de prévenir les violences avant qu'elles ne dégénèrent? Maintenant, nous demandons aussi au gouvernement, est-ce qu'il dispose d'une stratégie nationale et spécifique de lutte contre la prolifération des armes? Parce qu'il y a beaucoup d'armes qui circulent, des armes légères, donc souvent identifiées comme un facteur aggravant des conflits. Et enfin, ma dernière question, quelle garantie pouvez-vous donner à la représentation nationale quant au rétablissement durable de la paix, de la sécurité et de la cohésion sociale dans les pays? Et je profite en arabe maintenant, c'est un plaidoyer, donc c'est de loisir. En tant que yani, sénatrice Anna Kanem, puis une idée de marat, d'avoir l'audience au mois d'avril Maligita, j'espère que j'ai été en contact avec le CRP, avec votre cabinet, mais je n'ai pas pu vous contacter. Il y a un État sécuritaire qui s'est au Kanem, nous c'est, Kanem, c'est la paix. Mais quand même, il y a des choses que la population n'accepte pas. Il y a un état d'arrestation qui est parti directement de l'ICI, des agents de sécurité, arrêter des gens, de 27 personnes qui sont arrivées depuis le 9. Ils nous ont dit qu'ils seront libérés après l'enquête, mais jusqu'à là, donc, on a vu 7 seulement qui sont libérés par quelle enquête, et les autres sont transférés à la maison d'arrêt tout récemment. Donc ils ont fait 27 jours, plus d'un mois, ou presque un mois, sans changer d'avis. Donc il y a des, parmi ces gens qui ont été appréhendés à la gare pour le départ de Niger, un camion, une voiture, la voiture est déjà saisie. On sait vraiment cette voiture. Ce n'est pas pour la première fois. Ils travaillent avec tous les agents qui sont de la localité. Ils connaissent, ils ont les manifestes, ils ont les numéros de véhicules, les numéros de chauffeurs. Tous les passants ont leur numéro de téléphone et leur nom. Mais depuis leur arrivée, personne ne les a pu contacter. Ils sont restés 27 jours sans changer d'habit. Et les 10, finalement, le 20 avril, ils sont transférés à la maison d'arrêt. Donc vraiment, il y a des sécurités. On dit on fait la sécurité, mais parfois, il y a des frustrations de la population. Donc c'est pour cela que ma question revient tout à l'heure. J'ai posé Salta, Boulta Khalik. Est-ce qu'il y a vraiment une coordination avec tout le monde? Parce que même le gouvernement n'était pas au courant lorsqu'on a appréhendé ces gens. On sait qu'il y a une mission qui est partie directement de N'Djamena. On sait, donc ils sont partis arrêter ces gens. Mais on sait, après, ils disent qu'ils vont libérer après l'enquête. Et jusqu'à là, les parents sont en train de courir et à la veille de la fête, ils sont venus me dire qu'ils ont déjà transféré à la maison d'arrêt. Donc il y a des choses.
1: Très bien. Monsieur le sénateur Hassan Salih.

Merci, Monsieur le Président, pour la parole accordée. Je salue la présence du ministre de la Sécurité, le ministre SGG, leurs collaborateurs. Je voudrais aussi reconnaître les efforts que le ministère de la Sécurité est en train de faire au niveau de N'Djamena. Mais mon problème se situe au niveau des provinces. La première question adressée au gouverneur est celle de savoir s'il entretient des relations étroites avec les responsables provinciaux. Je veux parler des gouverneurs, des préfets, des sous-préfets. Est-ce qu'il les suit bien? Est-ce que ces gens-là ont les moyens de leur action? Est-ce que ces gens-là ne manquent pas de force de l'ordre? Donc ça, c'est la première question. La seconde question concerne des Tchadiens qui ont été formés au Burkina Faso à un moment donné. C'est des gens qui ont suivi deux cycles de formation. C'est des policiers de haut niveau, mais qui aujourd'hui sont dans les carreaux. Est-ce que le ministre pourra nous dire quelque chose, étant entendu que dans le domaine de la sécurité, les besoins se font sentir? Ma troisième question concerne la mise en place des barrières. Vous savez, pour ceux qui ont assisté à la conférence nationale souveraine,

0: que le ministre a pris des dispositions pour limiter les dégâts, parce que les agents qui assurent les contrôles au niveau des barrières, quelquefois, en abusent. Ont-ils reçu les formations nécessaires? Je voudrais maintenant, pour la quatrième question, parler des conflits agriculteurs-éleveurs. Je pense qu'au dialogue national, pendant le Conseil national, pendant que le Conseil national de transition était là, la question des rémunérations des agents de la police et même celle des administrateurs a été réglée. Et donc, ces gens doivent travailler, ils ne doivent pas avoir de pardon. Quand on met un gouverneur, mais il est le responsable de toute la province. Il ne faut pas que ce gouverneur s'amuse à jouer aux cartes ou je ne sais pas, à faire autre chose que ce qu'il doit faire. Nous savons qu'en réalité, la sécurité accapare ses responsables, si réellement ils font leur travail. Mais la question qu'il faut se poser, c'est celle aussi de savoir s'ils sont dotés de moyens de faire leur travail. Parce que quand j'étais gouverneur à Pala, on donnait 7 millions pour la sécurité. Ces montants ont été révisés récemment. Il y en a qui me disent qu'ils ont 10, il y en a qui disent qu'ils ont 15. Et je me dis, est-ce qu'il y a une équité dans ça? Il faudrait qu'on sache, parce qu'il y a des zones qui sont vraiment des proies à des problèmes d'insécurité beaucoup plus que d'autres. Et donc la question des moyens, à mon avis, doit être annuelle, pas fixée d'avance. Chaque année, on doit regarder là où il y a beaucoup plus de problèmes et la dotation doit être conséquente. Donc à ce niveau-là, moi, j'aimerais bien que le ministre de la Sécurité vraiment y pense. Ma dernière question concerne l'insuffisance des forces de l'ordre. C'est vrai que, d'après les explications que le ministre nous a faites dans ses différentes interventions, avec même les recrutements qu'il vient de prononcer, l'insuffisance est là. Mais pour les problèmes de sécurité,
1: merci, monsieur le sénateur. Le sénateur Faubourg Gilbert Younous.
2: Merci, très honorable président. Je salue la présence du ministre de la Sécurité, le ministre EGG et leurs collaborateurs. Moi, je voudrais tout juste dire que le problème de la sécurité nous interpelle tous, parce que les conflits qui aujourd'hui naissent dans plusieurs provinces nécessitent vraiment une large sensibilisation sur la cohabitation pacifique elle-même et également le désarmement dans plusieurs provinces, parce que la prolifération des armes aujourd'hui à l'est du pays, au centre, et la zone méridionale également pose beaucoup de problèmes. Sur les 23 régions, je pense que peut-être on pourra dire 5 ou 6 qui échappent un peu à ces conflits. Étant pendant quelques temps gouverneur de la province du Moyen Chari, avec l'appui de l'FAO, nous avons mis en place un comité. Ce comité est composé également des éleveurs, des agriculteurs, des religieux, des chefs traditionnels, l'administration et la justice, qui, à chaque fois qu'il y a un conflit ou un champ qui est dévasté, le comité se rend sur place, il évalue sur place et il demande à l'éleveur de payer tout de suite la partie de truc qui est évaluée et le problème est réglé. Ça a marché très bien. Et le

0: lors du dernier passage du défunt maréchal en 2021, il avait même suggéré que cela puisse être copié dans les autres provinces. Mais ce qui est sûr, c'est qu'il y a aussi, monsieur le ministre, un autre problème, celui des manques des éléments de la sécurité. Je prends l'exemple de mon département, le département de Kanem Sud, qui n'a que 18 gendarmes et 15 éléments de la GNT pour tout le département. Et il manque également des moyens roulants. Donc, je pense que le gouvernement doit penser à vraiment recruter des éléments de la gendarmerie et de la GNT et leur doter de moyens afin de les mettre à la disposition de chaque province. Parce que c'est un manque qui vraiment ne permet pas d'assurer la sécurité. Au niveau de la ville de N'Djamena, c'est bien, tout a été renforcé, plusieurs commissariats ont été créés, des éléments de la police également viennent de bénéficier également de leur matricule. Là également, je profite du micro pour vous remercier et tirer chapeau, parce que c'est des jeunes qui ont servi sans rien, sans salaire pendant des années et qui aujourd'hui ont la chance de retrouver leur matricule. Mais cela n'est pas suffisant, monsieur le ministre. Il faut au moins leur faire des rappels, même si ce n'est pas la totalité des années qu'ils ont eu à servir, au moins un an de rappel de salaire qui leur permettra de démarrer dans de très bonnes conditions et servir la nation comme ils l'ont fait. Mon dernier élément concerne également, comme je l'ai dit, l'implication de la chefferie traditionnelle. Parce que les chefs traditionnels ont été mis de côté. Ont été mis de côté et dépossédés de tous leurs pouvoirs et également de leurs armes. Parce qu'aujourd'hui, il y a des chefs traditionnels qui ont des goumiers, mais qui n'ont pas des armes. Entre-temps, un goumier peut aller arrêter un voleur, un goumier peut aller faire une intervention et même régler des petits problèmes sur le champ entre deux villages ou deux personnes. Mais aujourd'hui, ce n'est plus le cas. Ce n'est plus le cas et cela affaiblit l'administration elle-même. Parce que des petits problèmes n'ont pas besoin d'arriver jusqu'au sous-préfet pour être réglés. Ça peut se régler au niveau du chef de village, ça peut se régler au niveau du canton, et le problème est résolu. Mais tout aujourd'hui est transféré au niveau de l'administration territoriale, en commençant par le sous-préfet qui transmet au préfet, et ça remonte tout de suite au gouverneur. Des petits problèmes remontent jusqu'au gouverneur, alors que c'est des problèmes qui doivent se régler au niveau de la chefferie traditionnelle. Donc, je pense qu'il faut vraiment remettre les chefs traditionnels à leur place et leur restituer leurs armes. Merci.
1: Merci beaucoup, monsieur le sénateur. Madame la sénateur Khadija Nassour.
2: Merci, très honorable président du Sénat, de m'avoir donné la parole. Et je remercie notre collègue Sébastien d'avoir nous donné l'opportunité. Monsieur le ministre, monsieur le représentant de Madame la EGG et tous les staffs du ministre de Sécurité. 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
1: Merci, madame. Madame Amné Adjidé Moussa.

0: Merci très honorable président pour la parole accordée. Je salue la présence des membres du gouvernement à l'hémicycle du Sénat avec leur staff et chers collègues. Bonjour. Je voudrais, à l'entame de mes propos, remercier notre cher collègue Sébastien pour cette opportunité qu'il nous offre pour échanger autour d'un sujet assez crucial. Monsieur le ministre de la Sécurité, je salue également l'effort que vous fournissez toujours pour la sécurité des citoyens. Malgré tous ces efforts fournis, Monsieur le ministre, nous sentons que l'insécurité et la violence persistent toujours dans certaines zones du pays. Depuis plusieurs années, dans la grande partie du Tchad, à savoir le BET, je dis le grand BET, est confronté à une insécurité persistante causée par des coupeurs de route, des arnaqueurs et des braqueurs, entraînant des pertes de vies humaines et des familles plongées dans la détresse. Au cours de l'année 2025 à 2026, nous déplorons la mort de 47 citoyens, dont 18 enfants et 4 officiers supérieurs par des coupeurs de route et laissant presque 35 familles totalement endeuillées. Ma première question, Monsieur le ministre, face à cette situation préoccupante, Monsieur le ministre de la Sécurité, quelles sont les dispositions sécuritaires prises par votre département pour assurer la sécurité des citoyens lambda? Ma deuxième question, Monsieur le ministre, s'agissant de la persistance de l'insécurité et la violence, Monsieur le ministre, y a-t-il des mesures adéquates prévues par le gouvernement pour garantir la sécurité aux citoyens? Les principales victimes sont des opérateurs économiques, des orpailleurs revenant des sites orifères, des transporteurs et des convoyeurs de bétail vers le nord. Les actes criminels se concentrent quotidiennement sur les axes suivants: Zouar, Faya, Faya Kalaïd, Faya Kuba Olanga, Salal Moussoro, Gro Onyanga Kebir, Onyanga Fada et Fada Kalaïd, où les populations vivent dans une peur constante et une profonde amertume. Les personnes vivant dans ces zones sont terrorisées, vivent dans l'amertume totale et l'angoisse. Pour chaque mouvement qu'elles effectuent, s'affiche de malheur. Pour faciliter la libre circulation des citoyens, nous suggérons le point suivant. Premier point, la création des postes de sécurité de proximité et le renforcement de l'effectif des éléments dans les zones précitées. Deuxième point, installation des antennes de relais téléphonie mobile et dotation en moyens de communication satellitaire, par exemple Sterling ou Troya, pour assurer la couverture sanitaire. En ce qui concerne les conflits intercommunautaires, ma troisième question, Monsieur le ministre, dans notre pays, les conflits intercommunautaires sont devenus de plus en plus récurrents, souvent autour des puits, des zones de pâturage, etc. Quelles sont les mesures administratives prises pour régler définitivement ces problèmes? Quatrième question. Naturellement, les communautés tchadiennes sont gérées par les chefs traditionnels. Monsieur le ministre, dans la recherche des solutions ou règlement des conflits, est-ce que les chefs traditionnels sont-ils impliqués pleinement?
1: Monsieur le ministre, je voudrais faire déployer une invitation.
2: Très bien. Je pense qu'on va sûrement s'habituer à poser nos questions dans l'intervalle de 5 minutes. La sénateur Halime Bouye Mohamed.
3: Merci beaucoup, honorable monsieur le président du Sénat, de me donner la parole. D'abord, je salue notre collègue, M. Sébastien, qui a initié cette plénière. Je salue la présence de M. le ministre de Sécurité et ministre EGG, et l'air est stable. Il s'agit de la sécurité générale pour notre pays. Ici, d'abord, je veux dire au revoir, monsieur le Dieu. On remercie beaucoup le Dieu. Parce que pourquoi on remercie Dieu? Il s'agit de notre pays, parce que je peux dire qu'on est très chanceux. On a des autorités qui sont capables d'assurer tout. Par exemple, notre président, le maréchal du Tchad, à chaque fois s'il y a un petit événement, des conflits intercommunautaires, il descend au terrain pour régler les petits conflits intercommunautaires. Par exemple, c'est d'hier, celui du Wadi Fira. Notre président, il est descendu au terrain, et là où il y a l'insécurité totale, et c'est les frontières, encore la chaleur 50 ou 60 degrés, et avec la poussière, tout ça, le président de la République est parti pour assurer la sécurité des populations. Parce que quand le reste des présidents du monde entier sont dans leur palais, entourés de leur sécurité, et ils se reposent avec leur famille, et notre président, il est au terrain pour assurer la sécurité de la population. Ça aussi, on remercie beaucoup le Dieu. Et encore, on remercie ici les messieurs les ministres de sécurité, parce que je peux dire ici, dans le monde entier, il n'y a aucun pays qui a les sécurité 100%. On va remercier Dieu parce que les ministres à faire sont mieux. Les ministres à faire qui sont mieux. À chaque fois, nos ministres, nos autorités, surtout les chefferies traditionnelles et nos généraux sont toujours au terrain pour régler les conflits intercommunautaires. Aujourd'hui, on a plus de 50 généraux qui ont descendu vers les frontières. Jusqu'aujourd'hui, ils font le tour pour régler les petits événements de conflits intercommunautaires. Donc, on remercie beaucoup nos autorités, surtout les chefferies traditionnelles, les généraux, et surtout la force de défense et sécurité, le Tchad tout entier. Donc, ici, pour soutenir le ministre, notre ministre, le ministre de sécurité, a fait de son mieux. Je les remercie beaucoup, juste pour les remercier. Merci beaucoup, monsieur le président du Sénat.
2: Merci, madame. Sénateur Abakar Moussa Kale.
4: Merci, très honorable président, pour la parole accordée. Comme j'ai 5 minutes, je vais éviter le salam alek. Avec votre permission, je vais parler en arabe.
2: Très bien.
4: 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Quand Nazlin a le problème, il y a un couloir de transhumance. 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
2: Merci, Monsieur le Sénateur Abakar Moussa Khaled, le Sénateur Saoud Bafouda.
5: Merci, très honorable Président, de m'avoir accordé la parole. Je salue la présence des membres du gouvernement et celle de leurs collaborateurs, tout en leur souhaitant la bienvenue à l'hémicycle. Je tiens également à saluer l'initiative du sénateur Baïgolmem Sébastien, qui a bien voulu que nous puissions échanger avec le ministre de la Sécurité publique et de l'Immigration sur ces sujets cruciaux. Monsieur le ministre, le problème de persistance des violences et de l'insécurité au Tchad demande une mise en place d'un plan de sécurité et des dispositions anticipatives contre des violences persistantes et de l'insécurité. Le gouvernement intervient souvent après les drames. Les dispositions anticipatives sont peu prises en amont pour prévenir. Les agents de sécurité en nombre insuffisant et parfois sans moyens de défense. Des agents de sécurité qui interviennent avec des armes sans munitions ou soit avec des bâtons. Monsieur le ministre, mes préoccupations sont les suivantes. Est-ce que le gouvernement a réellement la volonté de régler ces problèmes ou fait juste des saupoudrages? Pourquoi ne pas équiper les zones à haut risque des moyens et agents de sécurité conséquemment? Pourquoi ne pas aussi renforcer l'effectif de la police et de la gendarmerie? Je prends en exemple la situation sécuritaire dans la province du Mayo-Kébi-Est. Plus précisément dans sa capitale Bangor et un exemple à Béré dans le département de Mayo-Lémier. Les 23 et 24 février dernier, cette ville a été le théâtre de violences d'une rare intensité. La découverte du corps sans vie d'une jeune élève qui a plongé la population dans une colère telle qu'elle a conduit à des expéditions punitives, à l'incendie des biens et à de nouveaux affrontements avec les forces de l'ordre, entraînant un second décès. Et aussi du récent conflit à Béré, dans le département de Mayo-Lémier, qui a occasionné 5 morts. Ces événements posent une question de fond. comment expliquer la persistance de ces violences et de ces sentiments de rejet de l'autre et du vivre ensemble? Qu'est-ce que le gouvernement entend faire afin de ramener la paix entre les communautés et surtout prévenir ce genre de conflits rangés? Et enfin, monsieur le ministre de la Sécurité publique et de l'Immigration, face à cette flambée de violences, quelles mesures concrètes le gouvernement entend-il prendre au-delà de l'apaisement ponctuel pour restaurer durablement la confiance des citoyens et garantir la sécurité des personnes et des biens du peuple tchadien tout entier? Je vous remercie, très honorable président.
2: Merci beaucoup, madame la sénatrice Saoul Doafoudan, la sénatrice Madjidian Pajarut.
6: Merci, honorable président du Sénat. Bonjour aux membres du gouvernement qui sont ici et merci aussi à notre collègue auteur de cette question orale. Monsieur le ministre, vous êtes là, présent, parce que vous portez le chapeau, la casquette de la sécurité. Mais vous n'avez pas une solution magique à cette question. Vous nous avez élucidé un peu ici sur les mesures que le gouvernement prend pour essayer de contenir ces conflits. Mais c'est difficile. Vous aurez peut-être à former des milliers de policiers et de gendarmes. Mais tant que le problème n'est pas réglé à l'origine, ce ne serait pas la solution, à mon avis. Nous avons formé des citoyens, éduqué des citoyens de mentalité aussi douteuse et on a mis dans la société. C'est ce que vous gérez maintenant. Et cette question de sécurité va se régler quand un jour, un bon matin, on va commencer par se dire, celui-là, même s'il est musulman, c'est ton père ou ta mère, tu lui dois du respect. Ici, même s'il est chrétien, il a mon âge, il est ton père, il est ta mère, tu lui dois du respect. On va revenir s'asseoir à cette situation. Voilà le début de la solution à cette insécurité-là. Mais tant que nous sommes là, aussi notre système éducatif, je ne sais pas. Ceux à qui on confie nos enfants pour l'éducation à la lecture du Coran. Est-ce qu'on a confiance en ceux-là? Quel est leur état d'esprit? Qu'est-ce qu'ils inculquent à nos enfants? Parce que ces enfants font des kilomètres. Il y en a qui enlèvent et qui mettent ailleurs. Même les enfants de 4-5 ans qui ont besoin encore de leur mère. La même chose dans la zone méridionale pour ceux qui amènent les enfants en brousse. Dès qu'on retire à 10 ans, on amène toi, la maman qui a porté 9 mois, qui a gardé pendant tout ce temps-là, il n'y a plus de contact, c'est de rupture. Où est la place de l'éducation dans tout cela? Et ces enfants grandissent, ils rentrent dans la société. Il est sur le marché, il prend une tasse, il commande 10 francs, 100 francs, 500 francs, ainsi de suite, en longueur de journée. Et de manière répétitive, je ne sais pas jusqu'à quel âge on les retire. Alors, l'enfant ne peut que bénéficier de l'éducation de ses parents pour devenir un bon citoyen que nous sommes là. Oui. Mais quand il y a cette rupture, comment on peut se dire qu'on est en train de vouloir assurer la sécurité? Non. Mais c'est ceux-là qui deviennent la source d'insécurité. Quelque part, on dit non, un garçon, il ne faut pas lever le ton parce que demain, il va courir devant ses frères. Devant ses camarades, il va courir, il faut qu'il se défende. Alors la défense, là, est à plusieurs niveaux. Soit il se défend en prenant une arme blanche poignardée, ou alors en tenant l'arme que tu lui as montrée hier. Voilà les sources de nos problèmes. La formation des gendarmes et policiers, je reviens dessus, parce qu'ils arrive en médecin après la mort souvent. Le sénateur Koulamala l'a bien relevé ici, on n'anticipe pas. Ils arrivent quand l'acte est déjà posé. Un petit exemple, j'étais au Mandoul, pendant les épreuves physiques du bac ou du BEF, je ne sais pas, il y a altercation entre les élèves, deux filles, ça s'est soldé avec quoi? C'est l'intervention de la police, c'est les grenades lacrymogènes qui sont jetées, c'est les policiers qui repartent avec les blessures. À quand on va prendre conscience qu'on soit capable de contenir tous nos progénitures, leur donner une bonne éducation, et vous verrez qu'au fil du temps, c'est en longueur des années, la solution n'est pas pour aujourd'hui. Donc c'est pour dire que même si on envoie des milliers de véhicules, mais c'est pour intervenir quand la situation est déjà là.
2: Très bien. Madame la sénateur Maria Amadjemil.
7: Merci, très honorable président, de m'avoir accordé la parole. Je salue la présence des ministres de la Sécurité, des ministres SGG et vos collaborateurs. Et je tiens à remercier mon collègue Sébastien de nous avoir donné l'opportunité pour parler de la sécurité. La sécurité, comme disait le camarade, le collègue honorable Djiber Younous, ça nous interpelle tous. Ce n'est pas seulement le ministère de la Sécurité, ce n'est pas seulement les policiers, les gendarmes ou les GNT. Ça nous interpelle tous. Nous sommes tous responsables. S'il y a l'insécurité dans notre pays, nous sommes tous responsables. Ce n'est pas parce qu'eux, ils sont nommés pour assurer notre sécurité. Qui va les aider, c'est nous. Monsieur le ministre, aujourd'hui, je vais vous citer une citation forte. Gouverner, c'est d'abord protéger. Monsieur le ministre, les chiffres parlent, les faits parlent, les familles endeuillées parlent, le commerçant rançonné, les femmes agressées, les enfants qui n'osent plus jouer dehors. Tout cela, nous, et nous, en tant que parlementaires, avons le devoir impérieux de l'entendre et d'y répondre. Chaque semaine que Dieu fait, des actes de violence et nous sont perpétrés dans nos quartiers, sur nos axes routiers, dans nos campagnes, dans nos provinces. Les braquages se multiplient, les enlèvements pour rançon deviennent un phénomène quasi ordinaire. Le groupe armé occupe des territoires que l'État devrait contrôler. Pendant ce temps, l'impunité prospère et la confiance des citoyens envers les institutions s'érode dangereusement. Monsieur le ministre, nous ne sommes pas ici pour accabler, mais pour interpeller avec lucidité. La sécurité est le premier contrat entre l'État et les citoyens. Or, ce contrat est aujourd'hui rompu par dans de nombreuses parties de notre territoire. Les forces de l'ordre sont sous-équipées, sous-encadrées, parfois débordés même. Le budget alloué à la sécurité publique reste insuffisant face à l'ampleur des défis. Les chaînes pénales, arrestations, poursuites, condamnations sont trop souvent brisées, permettant à des individus dangereux de récidiver en toute tranquillité. J'ai quelques questions, Monsieur le ministre, à vous poser. Ma première question, quelle est la stratégie nationale de sécurité publique du gouvernement pour le 12 prochains mois et quels indicateurs mesurables avez-vous fixés? Parce que ça rentre dans les 12 chantiers déclinés en 100 actions du maréchal Mahamat Idriss Déby Itno. Quelles mesures concrètes ont été prises pour renforcer les capacités opérationnelles des forces de l'ordre dans les zones les plus touchées? Pourquoi les arrestations opérées ne se traduisent-elles pas, que rarement par des condamnations fermes? Quel dialogue entretenez-vous avec les gardes des Sceaux à ce sujet? Quel plan d'urgence le gouvernement entend-il activer pour mettre fin à l'impunité des chefs des réseaux criminels identifiés? Monsieur le ministre, je pense qu'il me reste quelques secondes. Je pense qu'il faut impliquer Nikel Mlek Bekalamara parce qu'il faut impliquer dans le quartier, les jeunes des quartiers, parce qu'ils savent ce qui se passe dans leur quartier, dans leur province, dans leur village. Si vous ne les impliquez pas, il n'y aura pas de sécurité. Je vous remercie.
2: Merci, Madame Mariam Ahmad Jimil. Madame la sénatrice Kambadje Betouji Denise.
8: Très honorable président du Sénat, merci pour la parole accordée.
2: Merci.
8: Je salue les membres du gouvernement avec leur staff. Je remercie vraiment le collègue sénateur Sébastien pour l'opportunité qu'il nous a accordée. Monsieur le ministre, aujourd'hui je vous félicite. J'ai écouté votre intervention tout à l'heure. Je vous félicite aujourd'hui. Néanmoins, en ce qui concerne la sécurité, il reste beaucoup de choses à faire. Vous voyez, nous sommes au Tchad, nous sommes 23 provinces. Mais quand on parle de la sécurité, vous voyez beaucoup plus en Yamena. Les 22 autres provinces. Vous voyez, il faut... je vous demanderai de voir avec vos collaborateurs au niveau des provinces pour faire comme vous êtes en train de le faire. Mais, monsieur le ministre, par rapport à la sécurité hein, sur l'ensemble du pays, moi je m'en vais vous énumérer quelques causes de l'insécurité. Peut-être que vous connaissez plus mieux que moi. Moi, je dis ici, à N'Djamena, c'est la vente des équipements militaires. Moi, j'ai vu de mes propres yeux, à côté de la place de la Nation, on vend les tenues, on vend les équipements, on vend les bérets, on vend même les galons. Là. Donc, ce qui fait aussi l'insécurité, c'est le désarmement sélectif. Monsieur le ministre, vous savez, tout comme moi, que quand il y a un conflit et que les forces de l'ordre arrivent quelque part, il y a un groupe qui est désarmé. Un autre groupe, on ne désarme pas. Donc, c'est ça aussi qui crée l'insécurité. Et dans nos rues, dans nos places publiques, il y a la vente des armes blanches. Est-ce que c'est permis de vendre n'importe où, n'importe comment, les armes blanches? Je ne sais pas. Donc, monsieur le ministre, de ce qui précède là, quand est-ce que vous allez procéder à la fermeture de ce marché? C'est un marché noir ou c'est un marché autorisé par le gouvernement, le marché de la rue à côté de la place de la Nation. Donc,
6: ce marché est le marché, c'est ce marché noir, c'est de ce marché noir que les brigands viennent s'approvisionner. Ils s'approvisionnent là et ils descendent dans les provinces avec les tenues. Et quand quelqu'un s'habille en tenue militaire, il est dans la rue. Toi, un citoyen lambda, là, tu ne peux que le respecter, non? Donc, c'est ça ce qui ne marche pas avec la vente des équipements militaires. Donc, monsieur le ministre, je reviens un peu sur les conflits éleveurs-agriculteurs. Avec vous, vos collaborateurs dans les provinces, on a vraiment géré ces conflits. Mon collaborateur tout à l'heure, là, mon collègue Ibni en a parlé. Des champs pièges, ainsi de suite. Donc, tout ce que les gouverneurs attendent, c'est parler. Non. Les cultivateurs, là, ont fait des champs pièges. C'est ça, c'est des raisons qu'ils trouvent. Mais nous, on cherche des solutions définitives. Aidez-nous à trouver, nous aussi, nous devons vous aider. Aidons-nous à trouver des solutions définitives. Donc, c'est de ça qu'il est question. Et vous connaissez, les autres en ont déjà parlé. Vous connaissez assez, mais monsieur le ministre, il y a un souci par rapport en février de 2026. Un policier avait aspergé un conducteur de carburant et l'a brûlé. Je ne sais pas si la victime est vivant ou il est mort, je ne sais pas. Je voudrais que vous m'en parliez un peu. Donc,
2: merci, Madame la sénateur Denise. Le sénateur Abdrahmane Ali Maman.
9: Merci, très honorable Monsieur le Président du Sénat. Messieurs les membres du gouvernement et leur suite, chers collègues les sénateurs, qu'il me soit permis, avant tout propos, de saluer les efforts constants du gouvernement en matière de la sécurité publique des citoyens tchadiens, en toute reconnaissant que beaucoup reste encore à faire. Ensuite, ministre de la Sécurité publique, nous je crois que tu es, monsieur le ministre, le Sefetak Daiman Moujout Mahana, ou Daiman Abadan, Inti Gaita Khadimal, parlementaire, ou Inti Daiman 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
2: merci monsieur le sénateur Abdourahmane Ali Mamad sénateur Dimas Bay Nangouna
10: Merci, Monsieur le Président, pour la parole donnée. Je voudrais remercier notre collègue du SGG, ici présent, représentant de son ministre. Et je félicite aussi et j'encourage surtout le ministre parce qu'il est à sa seconde visite là au niveau du SEDA et je l'encourage à aller de l'avant parce que ici là il n'y a pas de découragement à faire parce que quand on se décourage facilement ça va être difficile de joindre les deux bouts. Merci également à notre collègue Sébastien. La répétition est pédagogique. Vous l'avez bien signalé au ministre que la cause principale du conflit agriculteur-éleveur, ce sont les autorités civiles et militaires de chaque région qui sont à l'origine de ce conflit-là. Et qu'au sortir de ce débat, s'il y a un conflit agriculteur-éleveur qui éclate quelque part là, notre collègue, préparez-vous quand même pour envoyer encore un second débat au ministre, surtout en ce qui concerne le conflit agriculteur-éleveur. Si, avec tout ce qu'on vient de dire, s'il y aura, si le ministre à lui seul ne peut pas résoudre ce problème-là. Mais si d'aventure ce

0: arrondissement. On prend par exemple la situation de Walia. Le quartier Walia, c'est le quartier qui est le plus vaste de tous les quartiers de N'Djamena. Parce qu'il y a Toukra qui s'ajoute avec le 17e arrondissement et il y a le 9e arrondissement qui est encore en vigueur aussi. Donc ça fait deux arrondissements. Et pour le quartier de ce Walia, très vaste, quand les brigands là, les commissaires qui sont dans ces deux arrondissements, 9e à Walia et puis 17e à Toukra, ces deux commissaires là qui sont là, après avoir passé plus de 4 ans, ils sont devenus familiers avec les brigands. Hein? Ils ne peuvent pas dire la vérité aux brigands parce qu'ils se connaissent déjà 4 ans d'exercice. Ils se connaissent. Ils ne peuvent pas traiter les problèmes là comme il se doit. Et donc, il faut ramener 5 ans, 6 ans de ceux qui gouvernent, ceux qui sont responsables, les commissaires responsables, là, il faut au trop ramener à 2 ans, par exemple, pour opérer d'autres mutations. Mais un commissaire qui passe plus de 4 ans, 5 ans, tel que dans nos arrondissements, ici, là, ben, ils deviennent inefficaces. Il y a la question des nominations. Bon, on nous a dit, hein, puisque toutes les nominations ne sont pas diffusées maintenant. Si les nominations sont diffusées, on allait savoir que telle personne est nommée à tel poste. Mais à cause de ça, certaines nominations-là, on apprend comme ça. Nous avons appris que le ministre, les autorités en charge du ministère de Sécurité publique, ont procédé à certaines nominations clandestines. Et c'est des nominations parentales.
1: Merci beaucoup, monsieur le sénateur Dumas Baye. Le sénateur Abakar Malamoucha.

Merci, très honorable président, de m'avoir donné la parole. Je voudrais remercier également le ministre de la Sécurité, son collègue du secrétariat général du gouvernement et leur staff. Et dire dans la foulée que, monsieur le ministre, bien que vous étiez sur tous les champs, sur tous les théâtres de confrontations intercommunautaires, les problèmes sont restés en l'état. Ça veut dire que le gouvernement joue un peu aux pompiers en tentant de solutionner les effets, pas les causes. Les causes sont restées les mêmes. Donc, on fait du surplace, en d'autres termes. Et ça ne résout pas le problème de la nation. Je crois qu'il faille procéder autrement, en s'attaquant au problème de l'insécurité. L'une des causes principales, c'était le problème de l'eau, monsieur le ministre. L'eau, c'est autour du point d'eau que s'érigent des conflits intercommunautaires. C'est regrettable ce qui s'est passé au Dartama. C'était dramatique. Vous l'avez vu, vous l'avez vécu. Et Dieu disait que l'eau est la source de la vie. Alors qu'au Tchad, l'eau tue. Je crois que c'est une honte pour la République. Il faut que l'État s'assume en donnant de l'eau aux citoyens. Même si ça coûte toutes les recettes.

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1: Merci beaucoup, monsieur le ministre. C'est vrai que la sécurité est une question éminemment difficile à résoudre, même si vos efforts ont porté leurs fruits à travers les résultats que vous-même vous avez mentionné tout à l'heure. Il y a encore beaucoup de choses à faire. S'agissant des conflits intercommunautaires pour lesquels nous devons travailler en anticipation de ces problèmes pour trouver des solutions, c'est vrai. Parfois ce sont des conflits purement fonciers qui se transforment en conflits intercommunautaires. Nous le savons, parfois c'est des conflits entre agriculteurs et éleveurs, parfois c'est des conflits entre agriculteurs et agriculteurs, et ainsi de suite. Donc ça veut dire que ce sont des conflits qu'on ne prévoit pas, mais qui arrivent tout simplement parce qu'on n'a pas la bonne information pour intervenir à temps. Nous sommes parfaitement conscients de cela. Parfois, lorsque deux agriculteurs ou deux éleveurs ou bien ils se retrouvent dans un champ, vous ne pouvez pas prévoir que quelque chose va arriver et ça arrive et malheureusement ça entraîne des conflits avec des pertes en vie humaine. La politique d'anticipation est une politique nécessaire que les délégués du gouvernement et que les élus locaux doivent mettre en place pour essayer d'anticiper sur ce genre de conflit. Et surtout, si on est bien informé, je pense qu'on peut intervenir à temps pour éviter, en tout cas, les pertes en matériel, les pertes en vie humaine, etc., etc. Nous devons, monsieur le ministre, vous féliciter quand même pour plusieurs choses. D'abord, sur le plan de stratégie sécuritaire intérieure que vous êtes vous avez fini d'élaborer et qui est en traduction. Nous espérons que ce document sera nous sera envoyé pour que nous puissions l'examiner. Nous avons contribué également à apporter notre réflexion sur ce document. Le deuxième élément, c'est que vous avez énuméré beaucoup d'actions qui ont été menées, que ce soit des actions de fouilles qui vous ont permis d'identifier des criminels de grand chemin, d'autres criminels et bien d'autres, mais également d'arrêter un lot de drogue évalué à beaucoup de milliards de francs CFA, ainsi de suite. Tout cela sont des actions importantes que nous pensons sont des actions à mettre à votre actif et que nous estimons être quand même une lutte implacable contre les bandits des grands chemins qui viennent avec de la drogue pour empoisonner notre population. Parce que, en fait, c'est ça. Ces drogues-là viennent pourquoi? C'est pour empoisonner la population tchadienne, pour empoisonner nos jeunes. Et comme vous le voyez, des jeunes qui prennent la drogue, qu'est-ce qu'ils deviennent? Ils deviennent des épaves et qui ne pourront rien faire dans la suite. Donc, nous tenons à vous féliciter pour l'ensemble de toutes ces actions. Nous vous félicitons également pour la mise en place des patrouilles à travers les différentes villes et autres, renforcer les capacités des forces de défense et de sécurité, que ce soit par les véhicules, les motos et autres. Je pense que graduellement, nous allons y arriver. Et je suis vraiment très content d'apprendre que la question d'enlèvement contre rançon commence à trouver sa solution petit à petit, parce que ce soit dans le Maïkébi comme dans le lac, on a connu des moments extrêmement difficiles, non seulement pour la population tchadienne d'une manière générale, mais surtout les familles dans le Maïkébi et dans le lac qui souffrent. Donc, tous ces éléments sont des éléments qu'il faut saluer et nous tenons à vous féliciter pour cela. Je pense que c'est une question de sécurité qui va revenir encore, parce que s'il y a la sécurité, l'insécurité ne s'arrête pas aujourd'hui. Il y en a encore d'autres situations qui seront créées. Et sûrement, nous aurons besoin de vous pour venir nous donner quelques explications pour nous permettre de comprendre réellement ce qui se passe. Mais à travers votre plan et votre stratégie de sécurité intérieure, nous espérons que nous allons progressivement trouver des solutions aux problèmes d'insécurité auxquels le peuple tchadien est confronté tous les jours. Mesdames et messieurs les sénateurs, je pense que le ministre a apporté des éléments de réponse à l'ensemble de vos questions. Il y en a qui sont des questions très spécifiques. Il a apporté quelques éléments de réponse. Il n'a pas pu apporter tous les éléments de réponse, mais je crois que l'essentiel a été dit. Monsieur le sénateur, vous levez la main. C'est par rapport à quoi?
2: Oui, merci beaucoup, Monsieur le Président, de m'accorder encore la parole. Je voudrais, comme tout autre, remercier infiniment le ministre de la Sécurité, qui, au-delà des moyens de l'État utilisés pour la question de la sécurité...

0: 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Dans ce studio 3A, d'où nous émettons, il est 14h. Le journal, c'est une présentation de Diandimte Diamassal. Bonjour Diamassal.
1: Céline, bonjour. Les épreuves écrites du brevet d'études fondamentales sont lancées ce matin sur l'ensemble du territoire national. 124 357 candidats, dont 51 000 filles, se lancent dans la course. Du côté de l'Office national des examens et concours du supérieur, ONEX, les préparatifs du déroulement des épreuves écrites du baccalauréat vont bon train. La maladie à virus Ebola, les autorités sanitaires s'activent et appellent à la prévention d'urgence. Le ministre de la Santé publique a eu ce matin une séance de travail avec les partenaires techniques et financiers. Voilà pour le titre. La saison de pluie s'installe peu à peu dans la capitale. Les travaux de curage des caniveaux commencent aussi et le civisme bat son plein. C'est le sujet du papier de la rédaction ce lundi avec Innocente Virginia Kumba.
2: Nous avons l'habitude de décrier la gestion des inondations par les communes. Mais exceptionnellement cette année, les choses sont faites avec une touche de particularité. Le Ndjaménois, habitué au curage des caniveaux en pleine saison des pluies, s'est dit adib de voir ses travaux démarrer plus tôt. Pour une fois que c'est bon, disons-le, en espérant voir mieux à la prochaine année. Dans les différents quartiers de N'Djamena, des jeunes armés de pelles, pioches et autres matériels s'activent à sortir les déchets des caniveaux. C'est bien beau, mais le hic, c'est l'enlèvement de ces immondices qui sont laissés sur place parfois pendant plusieurs jours. Ça vous dira qu'il est difficile de charger dans les véhicules ces déchets encore humides. Du coup, nous sommes obligés d'admirer avec dégoût cette image qui nous est imposée. Et pas que ça. Les dalles enlevées ne sont pas remises. Et l'on se retrouve avec des caniveaux à ciel ouvert, sans signalisation, prêts à accueillir le motocycliste ou piéton maladroit. C'est donc une sorte de plaidoyer pour que le travail soit bien fait. Dame pluie, elle, s'est déjà annoncée avec ses premières gouttes. Comme nous savons que pendant la saison des pluies, nous vivons tous le calvaire sur nos routes et dans nos maisons, n'est-il pas mieux d'opter pour la zen attitude en étant des citoyens modèles? Au lieu de faire ce qu'on appelle le togot fibrich ou taïrzaf, interrogeons notre conscience. Nous passons notre temps à critiquer la mairie pour n'avoir pas fait le travail et pourtant nous sommes comptables de ce désordre. Bidons, ordures ménagères, eaux usées et autres sont déversés dans les caniveaux à longueur de journée. Nous voulons passer une saison de pluie avec de l'eau qui coule? Eh bien, oublions l'incivisme d'une part et d'autre part, assurons-nous que les ouvrages soient réalisés selon les normes et que les travaux de curage se fassent dans le temps et pas qu'à l'approche de la saison humide. Ne l'oublions surtout pas, dame pluie nous observe.
1: Il est 14h05, 4 minutes, la suite du journal. Le ministre de la Sécurité publique et de l'Immigration, Ali Ahmad Agabash, face au sénateur depuis ce matin. Il répond à la question orale avec débat posée par le sénateur Mbaïgol Mam-Sébastien. C'est relatif à la persistance de violence et de l'insécurité au Tchad. Yann Mouyebe, décrivez-nous un peu l'ambiance qui provoque en ce moment au Sénat.
3: Du Massal ouvert autour des 10h20, la séance plénière a été marquée par une première prise de parole du ministre de la Sécurité publique et de l'Immigration, le général Ali Ahmad Agabash. Ceci pour apporter des éléments de réponse à la question orale avec débat du sénateur Colmem Sébastien, question relative à la persistance des violences et de l'insécurité au Tchad. Après cette intervention, la discussion générale a été ouverte par le président du Sénat, Dr. Haroun Kabadi. Pendant près de 2 heures, 25 sénateurs sur les 46 présents se sont exprimés. Beaucoup d'entre eux se sont interrogés sur les causes réelles et profondes de la persistance des violences et de l'insécurité dans le pays, les stratégies à mettre en place, la collaboration interministérielle entre les différents services de sécurité, l'insuffisance des moyens, des effectifs ont été décriés par certains et ils ont aussi mis un point sur le manque d'anticipation des conflits et ont également souligné beaucoup d'autres aspects. Certains sénateurs ont même plaidé pour un renforcement des effectifs et des moyens mis à la disposition des services de sécurité. Le ministre de la Sécurité publique vient à l'instant de terminer de répondre aux préoccupations de ces 25 sénateurs d'Imassal. En ce moment, la séance est en cours, bien évidemment, mais vers la phase finale.
1: Merci Yann Mouyebe pour votre promptitude. Je disais en titre, le ministre de la Santé publique, Dr Abdelmadjid Abrahim, a eu une rencontre ce matin avec les partenaires techniques et financiers. C'est sur la maladie à virus Ebola. Hadjara Haroun Cheikh.
4: Dans le cadre de la lutte contre la maladie à virus Ebola qui s'est déclarée au Congo RDC et en Ouganda avec plus de 900 cas et 223 décès, le ministère de la Santé publique a jugé nécessaire de tenir une rencontre d'information et de sensibilisation pour des mesures de prévention d'urgence. Docteur Dissia Foutouin est le coordonnateur du Centre des opérations d'urgence de santé publique.
5: On a élaboré de notre circulaire pour informer l'ensemble des acteurs de la santé sur les mesures à prendre pour Ebola. En même temps, il faut se dire que nous avons une autre urgence qui nous guette, antivirus, qui est en cours aussi. Nous avons élaboré les affiches et les dépliants. Et nous avons réactivé déjà le numéro vert qui est le 13-13 utilisé pendant l'épidémie de la COVID-19.
4: Le ministre de la Santé publique et de la Prévention, Dr Abdelmadjid Abdelrahim, a fait remarquer que pour le moment, le Tchad est à faible risque, d'où la nécessité de prise de disposition.
6: On vous a convié pour vous livrer le message suivant. 1. Vous informer que nous avons un dispositif de suivi, de détection et de prise en charge. Deuxième élément, quelles sont les étapes en termes de préparation? Et vous présenter également comment cette épidémie-là, où c'est à Paris, quels sont les signes, les manifestations cliniques et quelles sont les décisions ici au niveau national que nous avons prises.
4: Docteur Abdelmadjid Abdelrahim rappelle que les médicaments et les tentes sont prédisposés ainsi que les équipements de protection individuelle et des ambulances équipées avec des médecins sont aussi prédisposés pour bouter la maladie à virus Ebola hors du Tchad.
1: Le coordonnateur de l'Association pour la défense des droits des consommateurs, Yaya Sidim, a fait un point de presse ce matin à son bureau. Point de presse relatif à la journée mondiale sans tabac célébrée hier 31 mai 2026. Occasion pour lui d'évoquer la question de la cigarette électronique et le non-respect des textes de vente de la cigarette en vigueur. Suivez plutôt le coordonnateur Yaya Sidim au micro de Mamad Kial.
7: Depuis quelques années, l'industrie du tabac a diversifié son offre avec les produits sans fumée et électroniques, souvent aromatisés, ciblant un nouveau public. Ces alternatives de consommation attirent particulièrement les jeunes et incluent le tabac chauffé, la vapoteuse et les sachets de nicotine. Les cigarettes traditionnelles sont soumises à différentes taxes, tandis que les produits de vapotage restent souvent plus accessibles. Au Tchad, des zones sans tabac se développent progressivement, notamment dans les collèges, lycées, les universités, dans les lieux fréquentés par les jeunes et certains lieux publics. Les mineurs continuent d'acheter et de vendre les produits du tabac sans aucune restriction. Les points de vente de cigarettes sont ouverts partout sans respect des textes en vigueur. Certains salons de chicha poursuivent leurs activités en totale contradiction de l'arrêté municipal interdisant toute exploitation de ces salons dans le périmètre urbain de la ville de N'Djamena. Dans cette optique, l'ADC recommande au gouvernement de rétablir la taxe spécifique sur les produits du tabac à 100 francs par paquet de cigarettes pour rendre les produits moins abordables, moins accessibles et de constituer des ressources conséquentes pour le financement de la santé, de la lutte anti-tabac et de la protection des jeunes.
1: Dans le cadre de la journée sans tabac toujours, le Centre diocésain de la recherche Action en alcoolologie CEDIRA a organisé ce matin à son siège au quartier Sabangali une conférence de presse. C'est la directrice générale du dit centre, Roine Aurélie, qui a animé la conférence en présence de plusieurs invités de marque. Le reportage de Oumar Moussa.
8: Placé sous le thème « Démasquer l'attrait, lutter contre la dépendance à la nicotine et au tabac ». Cette journée mondiale de lutte contre le tabac a été l'occasion pour les responsables des centres diocésains de la recherche à action en alcoolologie d'échanger avec les hommes des médias sur les dangers de ces produits qui font des ravages au sein de la population. La directrice générale du CEDIRA, Roine Aurélie, a souligné les méfaits du tabac sur l'environnement.
9: Notre consommation impacte fortement la santé de nos proches, notamment les plus vulnérables que sont nos enfants et que sont nos aînés. Mais il faut aussi savoir que le tabac, c'est dangereux pour moi, pour mes proches, notamment les plus fragiles, mais aussi une menace pour l'environnement. Selon l'OMS, cette industrie est un des plus grands pollueurs connus qui nuit à toutes les étapes du cycle de la vie du produit. Les mégots, jetés au sort, libèrent des substances chimiques qui polluent la terre et l'eau.
8: Pour le second intervenant, Djumtelum Yangar, le tabac est à l'origine de plusieurs maladies cardiovasculaires.
10: Le lycée de Walia dans la commune du 9e arrondissement a été le centre de lancement du brevet d'études fondamentales BEF session de juin 2026. C'est la secrétaire d'État à l'éducation nationale, le docteur Goulet Koudi, qui a lancé les épreuves écrites. Quant à Eric Dumbadumbaye, était présent, son reportage.
11: Ils sont 124 357 candidats, dont 51 000 filles, et 65 390 garçons, répartis sur 4 999 centres sur toute l'étendue du territoire, dont un centre à Jeddah en Arabie Saoudite, qui sont sur le starting block à rechercher le sésame du brevet de l'enseignement fondamental BEF. Il était 7h43 que ce brevet a été lancé officiellement au lycée moderne de Walia par la secrétaire d'État de l'éducation nationale, du bilinguisme et de la promotion civique Dr Goulet Goudjé, entouré des techniciens du dit département. Dans un air de conseil, de rassurance aux candidats à cet examen, la secrétaire d'État Dr Goulet Goudjé se veut optimiste sur la qualité des résultats.
12: Nous savons très bien que les enseignants ont fait leur travail. En dépit des difficultés qu'ils ont eu à rencontrer, ils ont terminé l'année, ils ont mené les étudiants à terme de l'année scolaire. Et je pense que les élèves ont les capacités intellectuelles possibles pour pouvoir réussir dans ce brevet d'enseignement professionnel. Je pense que la réussite est garantie.
11: Elle a par ailleurs misé sur la transparence avec l'innovation de la technologie utilisée pour le bon déroulement de cet examen.
10: Quant à Eric Dumbadumbaye, les épreuves écrites du baccalauréat de l'enseignement du second degré des techniciens vont démarrer d'ici lundi 8 juin 2026. Du côté de l'Office national des examens et concours supérieurs, les préparatifs vont bon train. Hassan Lamin s'est rendu ce matin à l'ONEX.
13: Au grand salon de la direction des examens et concours, des tas de kits composés de matériel didactique, informatique sont disposés et prêts à être acheminés sur le terrain. Abakar Mohamed Hassabala, directeur des examens et concours, dévoile le contenu de ces matériels.
14: Tous les kits sont déjà préparés parce que chaque centre est doté d'un ordinateur, d'une imprimante, d'un groupe électrogène et il y a des encres, il y a des rangs de papier, des copies, tout est déjà apprêté.
13: Une visite guidée nous permet d'identifier quelques matériels appartenant aux différents centres.
14: C'est le centre de Gelo, ici c'est le centre de Gunogaya, ici c'est le centre de Fianga, ici c'est le centre de Krim-Krim.
13: Et là
14: c'est le centre de Doba.
13: On continue.
14: Ici c'est le centre de Binder, centre de Bokoro, centre d'Adré, ici centre de Moussoro, centre de Torok, centre de Pont-Carol, centre de Moïsala.
13: Les épreuves écrites commenceront le 8 juin 2026. Dans les jours qui suivent, la logistique va se mettre en branle, affirme le directeur des examens et concours.
14: Dieu voulant, mardi, les présidents des centres les plus éloignés vont quitter pour aller dans les centres respectifs et le mercredi, les autres centres aussi vont quitter Ngamena pour aller vers leur centre.
13: Pour donner des crédibilités à cet examen, toutes les voies susceptibles de mener à la fraude ont été verrouillées.
14: Tous les présidents des centres sont autonomes et auront les sujets codifiés et le matin à 1h ou à 30 minutes, ça dépend de grandeur des centres, qu'on leur donnera maintenant les codes et ils vont ouvrir les sujets imprimés sur place dans le centre et distribuer aux candidats.
13: Ce sont 106 231 candidats qui vont composer dans 160 centres répartis sur l'ensemble du territoire national.
10: Reportage signé Hassan Lamé. L'Agence de supervision de la sécurité aérienne en Afrique centrale, ASAAC, a organisé ce lundi un atelier de renforcement des capacités du personnel technique et de l'autorité de l'aviation civile du Tchad, ADAC. Le coup d'envoi des travaux a été donné par le directeur général de l'ADAC, Brahim Guini Dadi. Galami Assil au compte-rendu.
15: Cette formation qui a regroupé des participants venus des provinces porte sur les techniques d'audit et vise à renforcer les compétences opérationnelles des inspecteurs chargés de la supervision de la sécurité de l'aviation civile. L'objectif général de cette session est de renforcer les capacités techniques des inspecteurs de l'ADAC dans les domaines de la planification, de la conduite et du suivi des audits liés à la sécurité aérienne. À travers cette initiative, les organisateurs entendent contribuer à l'amélioration du système national de supervision de la sécurité conformément aux standards internationaux nationaux de l'aviation civile. Durant la formation, les participants seront outillés sur les principes fondamentaux de l'audit appliqué à la supervision de la sécurité aérienne. Les modules prévus permettront aussi aux inspecteurs de développer des méthodes efficaces de collecte, d'analyse et d'évaluation des preuves d'audit. Le directeur général de l'ASA-AC, Agence de supervision de la sécurité aérienne en Afrique centrale, Apombi Ejene, a réaffirmé l'engagement de son institution à accompagner les États membres dans le renforcement de leurs capacités techniques et réglementaires. Le directeur général de l'ADAC, Brahim Guini Dadi, a invité les participants à tirer pleinement profit des enseignements qui leur seront dispensés afin de contribuer efficacement à l'amélioration continue des performances du secteur aéronautique tchadien. À travers cette formation, l'ASA-AC et l'ADAC réaffirment leur volonté commune de promouvoir une culture de sécurité renforcée et de doter les inspecteurs des compétences nécessaires pour relever les défis croissants du transport aérien moderne.
10: En religion Galamia-Sil, une cérémonie de remise des attestations de fin de formation aux lauréats ayant mémorisé le Saint-Coran couplé à une séance de sensibilisation et de lecture du Coran pour la paix, la sécurité et la stabilité du Tchad a eu lieu hier à Kourkou, localité située à 35 km à la sortie sud de la ville de Biltine. C'est une initiative du Conseil national des affaires islamiques et du centre Aboubakar As-Siddiq. Information fournie par Mamad Saleh Oumar. Il est 14h17 à Badei, même Rabat et à Gari, province du Logone occidental. Point final à cette édition, mais avant de nous séparer, le rappel des titres. Les épreuves écrites du brevet d'études fondamentales sont lancées ce matin sur l'ensemble du territoire national. 124 357 candidats, dont 51 000 filles, se lancent dans la course où viennent de suivre le reportage de Kanta Eric Dumadumbaye. Du côté de l'Office national des examens et concours du supérieur ONEX, les préparatifs du déroulement des épreuves écrites du baccalauréat vont bon train. Et puis, la maladie à virus Ebola, les autorités sanitaires s'activent et appellent à la prévention d'urgence. Le ministre de la Santé publique a eu ce matin une séance de travail avec les partenaires techniques et financiers. C'est fini pour ce journal réalisé par Ahmad Maki, collaboration technique 108 Koyan Kriyo. Présentation Digne Djimt Djimassal. Merci à toute l'équipe de la rédaction qui m'a aidé à la confection du journal. Je vous retrouve, Dieu voulant, demain à la même heure. Bel après-midi à toutes et à tous. Au revoir.

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1: Très bien, ça fait plaisir d'entendre les mots. De toutes les façons, je crois que les sénateurs ont bien entendu. S'il y a des autorités sécuritaires ou administratives qui se comportent mal, en tout cas, vous allez avoir les informations. Ça et nous ne voulons pas des autorités complaisantes. Nous voulons des gens qui tranchent réellement la vérité pour la population tchadienne. Et donc, je crois que c'est le ministre de la Sécurité qui l'a dit. Donc, chacun de nous doit avoir... Si tu n'as pas d'éléments, ce n'est pas la peine d'accuser quelqu'un. Hein, parce que les investigations prouvent le contraire, c'est toi qui seras poursuivi. Donc, faites très attention. Mesdames et messieurs les sénateurs, je pense que nous avons écouté pendant presque 2 heures du temps le ministre de la Sécurité s'exprimer sur la question. Vous avez posé beaucoup de questions. Vous avez obtenu également des réponses. Évidemment, l'insécurité ne va pas s'arrêter aujourd'hui parce que nous avons... poser la question orale, mais des efforts sont nécessaires pour que nous puissions continuer à réduire l'insécurité dans notre pays et qu'on trouve des solutions pour la population tchadienne. Parce que qui dit insécurité dit une situation de ni paix ni ceci, et donc ça permet pas aux populations d'être à l'aise pour pouvoir travailler et puis s'occuper de leurs activités agro-silvopastorales. La sécurité dans les villes également empêche les gens d'être en paix, parce que la nuit, tu ne peux pas dormir, tu ne sais pas qui va venir la nuit pour te voler. Donc l'insécurité est un élément qui ne permet pas le développement d'un pays. Néanmoins, je crois qu'il faut faire les efforts nécessaires et nous devons plutôt encourager le gouvernement à faire de mieux pour que l'insécurité puisse vraiment diminuer dans notre pays, diminuer dans nos villes, diminuer dans nos provinces, nos féries, mais également nos départements. Parce que sans quoi, évidemment, personne ne peut dormir. Mesdames et messieurs les sénateurs, je pense que nous pouvons donc clôturer la discussion générale et en même temps vous demander si je peux lever la séance. La séance est levée.
2: De la radiodiffusion nationale tchadienne, 14h est passé de 25 minutes. C'est donc terminé ici au Palais des Arts et de la Culture, siège du Sénat. où le président de l'institution, Dr Haroun Kabadi, vient à l'instant d'élever la séance. Une séance plénière consacrée à la question orale avec débat sur la persistance des violences et de l'insécurité au Tchad. Question adressée par le sénateur Baïgolomem Sébastien au ministre de la Sécurité publique et de l'Immigration, le général Ali Ahmad Akabash. Alors, Tahir, il ne nous reste qu'à remercier nos auditeurs qui nous ont suivis de bout en bout depuis 10 heures, heure à laquelle nous avons pris l'antenne pour leur faire vivre en direct et en intégralité cette séance plénière. L'équipe du jour qui a permis que cela soit possible, composée naturellement du côté de la technique, chapeautée par Mahamad Mazal, Adam Ahmad Dougous, Mahamad Daoud Mahamad, Adide Ali, Ibrahim Adraman pour le transport du personnel, Abderraouf Abdelkerim et Opportun Mingamerim Barney vous donneront les détails dans nos différentes éditions pour le direct. Yann Mouibé était aux côtés de Mahamad Moussa Tahir et la technique, la coordination du côté de la maintenance a été assurée par Karamalou. Merci de nous avoir suivis, Tahir, c'est la fin.
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Commando, mesdames et messieurs, c'était à l'instant Mister Nani Matibei Geneviève, 14h passé les 44 minutes dans ce studio 3 de la radio diffusion nationale tchadienne, à présent radio service. Les grandes familles de N'Djamena, Komé, Paris, Doba, Mainani, Béro, Banga et la belle famille annoncent avec douleur le décès de leur frère, père, oncle et époux Masrangar Todjimbe Toide, survenu le 30 mai 2026 à N'Djamena, déçu de maladie. Le recueillement est à son domicile au quartier Moursal, non loin de la station Tradex. La levée du corps pour Komé est prévue pour le vendredi 5 juin 2026. Pour toute information, voilà. La levée du corps.

07. Monsieur Lomgodo Gilbert, je nous dis Lomgodo Agnès, je m'adoume Mbaye Kosum, nous dis Kwambay Amos Dogang Jonathan, Mbaye Oudou Sébastien, nous dis Oudou Gondje, roi et les enfants de la défunte, annonce avec regret le décès de leur sœur, tante et mère, survenue le 31 mai 2026 à N'Djamena, des suites de maladie. Cet avis de décès s'adresse aux parents de Canton Kana Mankula, Deliba, Lolo, Dodinda, Ngadibien, Bessao, Manang, Kaba, Mekab, Boro et Pele, sans oublier les parents de Mundu et N'Djamena. Le lieu de recueillement est au domicile de du Colum, Olivier, 6 au quartier du Goulier, Farcha par ailleurs. Le corps sera acheminé le vendredi 5 juin 2026 à Mundu et l'inhumation aura lieu le 6 juin 2026 à Kana. Nota bene, la dépouille sera déposée le vendredi 5 juin 2026 à 7h pour les obsèques à l'EET numéro 5 de Farcha. Voilà ce communiqué. Le nom de la regrettée est oublié. La grande famille Goumaré à N'Djamena, à la profonde douleur d'annoncer le décès de leur fils, frère, cousin David Wang Bassam, décès survenu le 28 mai 2026 à N'Djamena, des suites d'une courte maladie. Cet avis s'adresse à la famille Goumaré de Mobalam, d'Ablaka, d'Achinga, Kolongini, Iri, Longo, Garé, Mbi, Gundum, Mabouzera, à ses oncles de Mangra et d'ailleurs. Le corps sera retiré de la morgue de l'hôpital central de N'Djamena le mercredi 3 juin 2026. Le départ pour le village Mabouzera le même jour à 14h. Très précisé, l'enterrement aura lieu le jeudi 4 juin 2026 à Mabouzera par Goy Goudoum. Dieu a donné, Dieu a repris, que son âme repose en paix. De retour du village pour le décès de son grand frère Adigne Michel Manatouma, décédé le 28 mai 2026 à Bodo, Manatouma Mako informe les parents proches et lointains, les amis et connaissances que les condoléances sont reçues à partir de ce lundi 1er au mardi 2 juin 2026 à son domicile 6 au quartier Farcha, 1er arrondissement, carré 5. Par la même occasion, il informe les parents du village et de l'Aïk que la délégation est bien rentrée sur N'Djamena. Remerciements suite au décès prématuré et douloureux de notre regretté fils, sœur et ami Lugane Serki Lidji, survenu le 18 mai 2026 à Maïdougouri, au Nigeria. La famille Serki Darki Mogoma exprime sa profonde gratitude à tous ceux qui lui ont apporté soutien, réconfort et présence dans cette douloureuse épreuve. Nous remercions les plus sincères et particuliers aux membres et fidèles de l'EET numéro 4 et 5 de N'Djamena, aux membres et fidèles de l'église du village Zogobo, Parkelo, à la grande famille Ganglé et Zagobo, à Idriss Aoussou, Michael Didaman, à la Djaba Deoutol Didaman, Ezekiel Louma,

Manon Didamo, au président Aladum Jarman, Balthazar Kanabi Biombo, à la belle famille Laougou, Laïngam Daniel, à Tchangdoul Ouara, Lazare Ouaya, Kamougué Ouaya, que chacun de vous aux parents, amis, voisins et connaissances qui vous êtes mobilisés de près ou de loin pour vos prières, vos messages, vos contributions. Trouviez ici l'expression de notre infinie reconnaissance. Puisse le Seigneur vous combler de ses bénédictions et vous rendre au centuple vos bienfaits. Que l'âme de notre cher Lougane Serki Lydie repose en paix. 14 heures passées de 51 minutes dans ce studio 3 de la radiodiffusion nationale tchadienne. Mesdames et messieurs, la radio Tchad, par ma voix, adressait ses sincères condoléances à toutes ces familles éplorées et que l'âme des défunts repose en paix.

Vous écoutez en fond sonore Mountué Célestin, et c'est avec lui que nous allons nous séparer. Mesdames et messieurs, il est 14h passé de 58 minutes. Merci pour votre fidélité d'écoute depuis 12 heures. Était à votre service les différents services de l'UNAMA Radio. La mise en onde était assurée par le centre émetteur de Grédia, le relais par les stations provinciales. Ici au studio, Mahamat Nour pour nos enregistrements. Djum Tabé Madjum Roger était à la régie d'antenne. À la cabine technique, Sangwe Koyankriou Emmanuel et moi-même. Yana Matseline au micro. Je vais devoir céder ma place à Papa Doumi qui va vous conduire en Kenembou. Portez-vous bien et à très vite.

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0: 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Dans nos studios, il est 20h. Et pour la présentation du flash d'information, nous recevons dans ce studio Saïda Matondi-Rolande. Bonsoir.
1: Bonsoir Kmakouye, bonsoir à tous. Au Sénat, ce lundi, le ministre de la Sécurité publique et de l'Immigration, Ali Amata Kabash, a été interpellé sur la question sur la persistance des violences et de l'insécurité au Tchad. Une question posée par le sénateur Baïgolboum Sébastien. Cette question orale avec débat permis aux élus de s'informer sur les causes de ces violences et les mesures prises par le gouvernement pour y faire face. La secrétaire d'État à l'éducation nationale a lancé officiellement ce lundi les épreuves écrites du brevet d'études fondamentales, session de juin 2026. C'est au lycée de Walia, dans le 9e arrondissement. Et ce sont 124 357 candidats qui composent les épreuves. Et puis, le ministre de la Santé publique et de la Prévention, Dr Abdelmadjid Adrahim, a réuni ce lundi les partenaires techniques et financiers par rapport au virus à Ebola. C'est tout, mesdames, messieurs, pour ce flash d'information. Merci de l'avoir suivi. La suite de nos programmes, c'est avec vous, Marco et Boderi.
0: Merci à Saïda Montpellier-Roland. Mesdames et messieurs, retenez qu'elle reviendra à 20h30 pour les détails. Entre-temps, restez de notre.
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7h, passé très exactement de 2 minutes sur les ondes de la radio diffusion nationale tchadienne. Eh bien, mesdames et messieurs, c'est Antenne Soir du lundi 1er juin 2026 qui démarre. Avec au programme à très exactement 20h30, Tchad Actualité Soir, le journal. Et qui vous sera présenté par Saïda Mactondi Hollande. 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Dans l'actualité dernière ou les dernières informations, ce sera à 23h. Tout d'abord en français, puis la version arabe littéraire interviendra à 23h30. C'est quand il sera 24h, comme c'est dans l'antenne à l'équipe d'antenne minute de Radio Tchad. Parlant d'équipe, retenez qu'au micro, je suis Koumako Ebodering ou Max Makolami de tous. Je suis pour cela assisté de Rigobert Aguidi aux commandes techniques, d'Assan Alif à la régie d'antenne. Nous n'oublions pas non plus les techniciens du Centre Maîtrise de Grédia sur la maintenance et l'informatique qui sont également à nos côtés. Adam, lui se charge du ramassage du personnel. Voilà, le décor étant planté, notre pendule affichant vers attitude 20h04, nous démarrons cette tranche en musique.

20h passées très exactement de 14 minutes sur les ondes de la radio diffusion nationale tchadienne. Eh bien, mesdames et messieurs, nous ouvrons à présent la chemise des communiqués. De retour du village suite aux obsèques de son grand frère Agdigne Michel Manatouma, décédé le 28 mai 2026 à Bodo, Manatouma Mako informe les parents, les amis et connaissances que les condoléances sont reçues à partir du lundi 1er au mardi 2 juin 2026 à son domicile 6 au quartier Farcha, 1er arrondissement, carré 5. Par la même occasion, il informe les parents du village et de l'AI que la délégation est bien rentrée à N'Djamena. Docteur Nouradine Kassere Koumakoye de Loa, Kerian Kagou, Medjinenge Joseph Pinabey, capitaine Toumar Pinabey Jospin, capitaine Mbanbege Kemchang, Jean-Marc Kaye Koumakoye Roosevelt, chef de canton Kouale, Habdekebeng Djangbey Rebecca, chef de la communauté Nangere Kemba Lainge et la grande famille Touba, ont le regret d'annoncer le décès du chef de carré numéro 3 de Chagua, Koumatei Madougriébi, décès survenu le 31 mai 2026 à N'Djamena. La grande famille Touba informe les parents du village Bédegue Dagaï, Nassera Padjingar, Debi Pnabey, tous à Touba, ses oncles maternels Mere, Gage Kebder en N'Djamena, Afia Kebder en France, Ngarteli Kebder à N'Djamena. Sa famille Toubey, à savoir Seba, Gelpina, Ali Dorsuma en N'Djamena. Le recueillement est à son domicile à Chagua et le programme des obsèques sera communiqué ultérieurement. Suite au décès prématuré et douloureux de leur regretté fille, sœur et amie Lungan Serki Lidi, survenu le 18 mai 2026 à Maiduguri au Nigeria, la famille Serki Daki Mogoma exprime sa profonde gratitude à tous ceux qui lui ont apporté soutien, réconfort et présence dans cette douloureuse épreuve. Les remerciements les plus sincères et particuliers aux membres et fidèles de l'ET numéro 4 et 5 de N'Djamena, à ceux de l'église du village Zagobo Pakelo, à la grande famille Ganglé et Zagobo, à Idriss Haoussou, Michael Didama, à la Djaba Deoutol Didama, Ezekiel Laumana Didama, au président Aladouma Djarma Baltazar, Kanabe Bianbo, à la belle famille Laungu Laingam Daniel, à Chantoul Waya, Lazar Waya, Kamouge Waya. Que chacun de vos parents, amis, voisins et connaissances qui vous êtes mobilisés de près ou de loin par vos prières, vos messages, vos contributions, trouviez ici l'expression infinie de reconnaissance de la famille. Puisse le Seigneur vous combler de ses bénédictions et vous le rendre au centuple de vos bienfaits. Que l'âme de Lungon Sekilidi repose en paix. Doumadingar Djimalngar, Djim Tolumbey, Djimalngar, Talba Denin ou Djim Djimalngar ont le regret d'annoncer le décès de leur sœur Mekon Julie. Décès survenu le 31 mai 2026 à l'hôpital central de N'Djamena. Cet avis s'adresse à Modongar Laoula à Nama, Marcel Assar et à tous les parents Gosso, Minga, Madana par Kousseri. L'inhumation aura lieu le 2 juin 2026 au cimetière de Farcha. Le recueillement est au domicile de Mordjim Astangar à Djougouli, non loin du domicile de Boulama Tangar.
Monsieur Deulem Goto Gilbert, Njenu Dilem Goto Agnès, Jimadoum Mbaye Elkosum, nous dit Kwambaye Amos, Deougang Jonathan, Mbaye Oudou Sébastien, nous dit Oudou Gondje Roy et les enfants de la défunte annoncent avec regret le décès de leur sœur, tante et mère d'Anodji Bernice, survenu le 31 mai 2026 à N'Djamena des suites de maladie. Cet avis s'adresse aux parents de Canton Kana, Mankula, Deli, Ba, Lolo, Dodinda, Ngadjibian, Boy-Bessao, Manan, Kaba, Mekab, Boro et Pele, sans oublier les parents de Mundu et de N'Djamena. Le recueillement est au domicile de Djikolom Olivier, 6 au quartier Djougouli par Farcha. Le corps sera acheminé le vendredi 5 juin 2026 à Mundu. Et l'inhumation aura lieu le 6 juin à Cana. Le corps sera déposé le vendredi 5 juin 2026 à 7 h pour les obsèques à l'EET numéro 5 de Farcha. La grande famille Boumaré à N'Djamena a la profonde douleur d'annoncer le décès de son fils. Frère, cousin David Wangbassam, décès survenu le 28 mai 2026 à N'Djamena des suites d'une courte maladie. Cet avis s'adresse à la famille Goumaré de Moubalam, Doblaka, Datchenga, Gologuini, Iri, Lonko, Gahare, Hombi, Goudoum, Mabouzera et à ses oncles de Mangra et d'ailleurs. Le corps sera retiré de la morgue de l'hôpital central de N'Djamena le mercredi 3 juin 2026. Le départ pour le village Mabouzera le même jour à 14 h et l'inhumation aura lieu le jeudi 4 juin 2026 à Mabouzera par Goïgoudoum. Dieu a donné, Dieu a repris, que son nom soit glorifié. Monsieur Natongar Djide, Eyoro Boudeno Clément N'Djamena, Monsieur Ngar Omadjira et Madame Doumassem Rachel Aguidari, et remercie tous les frères et sœurs qui les ont assistés moralement, matériellement et financièrement lors du décès de leurs frères et fils. Koularambaï Sylvain, décédé le 23 mai 2026 à l'hôpital général de référence N'Djamena des suites. Décédé dans le 26, le 23 mai 2026, des suites d'accidents de la voie publique. Ces remerciements s'adressent à tous les ressortissants de la sous-préfecture de Guidari, résidant à N'Djamena, aux parents de Guidari, Koro et Gama, qui ont accueilli le corps pour inhumation à Guidari le 28 mai 2026, particulièrement au clan Domaine de Sous-Château de Bourgeon, au quartier Atrone. Au député Guedlengar Nestor, directeur général de l'ORN Global, monsieur Asclé Joseph et toute son équipe, sans oublier les chauffeurs qui ont acheminé le corps à Guidari. Que Dieu le Tout-Puissant vous comble de ses bénédictions. 20 h passées de 23 minutes sur les ondes de la radiodiffusion nationale tchadienne. Nous tenons à présenter nos condoléances à toutes les familles endeuillées. Retenez qu'à 13 exactement 20 h 30 minutes, interviendra Tchad Actualité, soir le journal. Mesdames et messieurs, restez de notre entretemps.

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0: Ici N'Djamena, Radio Diffusion Nationale Tchadienne, dans nos sujets exactement 20h30. Pour la présentation, une chaîne d'actualité sur le journal, la SEDA Mankondi Roland, bonsoir.
1: Koumakouyo, bonsoir, bonsoir à tous et bienvenue dans ce journal. Le ministre de la Sécurité publique au Sénat ce lundi, Ali Amatakabash, a répondu à la question orale du sénateur Baïgonem Sébastien. La question est relative à la persistance des violences et l'insécurité au Tchad. 124 357 candidats composent les épreuves écrites du brevet d'études fondamentales. C'est la secrétaire d'État à l'Éducation nationale qui a procédé au lancement des épreuves ce matin au lycée de Waya dans le 9e arrondissement. Bien qu'aucun cas d'Ebola n'a été signalé sur le territoire tchadien, le gouvernement rappelle aux acteurs de santé sur les mesures de prévention d'urgence. Une réunion d'information et de sensibilisation regroupant le ministre de la Santé publique et de la Prévention avec les partenaires techniques et financiers ce lundi. C'est tout pour le sommaire. Mesdames, Messieurs, la saison de pluie s'installe peu à peu dans la capitale. Les travaux de curage des caniveaux commencent et l'incivisme bat son plein. Et c'est le sujet du papier de la rédaction avec Innocente Virginia Kemba.
2: Nous avons l'habitude de décrier la gestion des inondations par les communes. Mais exceptionnellement cette année, les choses sont faites avec une touche de particularité. Le Ndiaménois, habitué au curage des caniveaux en pleine saison des pluies, s'est dit adib de voir ses travaux démarrer plus tôt. Pour une fois que c'est bon, disons-le, en espérant voir mieux à la prochaine année. Dans les différents quartiers de N'Djamena, des jeunes armés de pelles, pioches et autres matériels s'activent à sortir les déchets des caniveaux. C'est bien beau, mais le hic, c'est l'enlèvement de ces immondices qui sont laissés sur place parfois pendant plusieurs jours. Ça vous dira qu'il est difficile de charger dans les véhicules ces déchets encore humides. Du coup, nous sommes obligés d'admirer avec dégoût cette image qui nous est imposée. Et pas que ça. Les dalles enlevées ne sont pas remises. Et l'on se retrouve avec des caniveaux à ciel ouvert, sans signalisation, prêts à accueillir le motocycliste ou piéton maladroit. C'est donc une sorte de plaidoyer pour que le travail soit bien fait. Dame Pluie, elle, s'est déjà annoncée avec ses premières gouttes. Comme nous savons que pendant la saison des pluies, nous vivons tous le calvaire sur nos routes et dans nos maisons, n'est-il pas mieux d'opter pour la zen attitude en étant des citoyens modèles? Au lieu de faire ce qu'on appelle le togot fibrich ou ta'irzaf, interrogeons notre conscience. Nous passons notre temps à critiquer la mairie pour n'avoir pas fait le travail et pourtant nous sommes comptables de ce désordre. Bidons, ordures ménagères, eaux usées et autres sont déversés dans les caniveaux à longueur de journée. Nous voulons passer une saison de pluie avec de l'eau qui coule? Eh bien, oublions l'incivisme d'une part et d'autre part, assurons-nous que les ouvrages soient réalisés selon les normes et que les travaux de curage se fassent dans le temps et pas qu'à l'approche de la saison humide. Ne l'oublions surtout pas, Dame Pluie nous observe.
1: Retour sur le séjour du président de la République, chef de l'État, maréchal Mamad Idriss Déby Itno, en terre saoudienne, au palais royal de Mina. Le chef de l'État a accordé une audience au vice-ministre saoudien des Affaires étrangères, Waled El-Kerewi. Les discussions ont porté essentiellement sur la coopération bilatérale, Nassou Nouditi.
3: La dernière entrevue entre le président de la République, chef de l'État, maréchal Mohamed Idriss Déby Itno, et le vice-ministre saoudien des Affaires étrangères, Walid Al-Khariji, remonte au 16 octobre 2025 à Rome, en Italie. C'était en marge des travaux de la réunion de haut niveau sur la lutte contre le terrorisme et l'extrémisme violent. La fois dernière, il a été question d'une délégation quadripartite comprenant les États-Unis, l'Arabie Saoudite, l'Égypte et les Émirats Arabes Unis. Objectif, chercher les voies et moyens pour le retour de la paix au Soudan. Séjour au Palais Royal de Mina en Arabie Saoudite, il a été question essentiellement de la densification de la coopération tchado-saoudienne à la lumière des accords et mémorandums d'entente paraffés. Le chef de la diplomatie saoudienne a rassuré le président de la République de la pleine et entière disponibilité de son pays à traduire dans les faits les documents existants. En retour, le président de la République a déclaré à son interlocuteur que N'Djamena a toujours considéré Riyad comme un partenaire stratégique dans la réalisation de ses différents projets de développement.
1: Direction le Sénat, le ministre de la Sécurité publique et de l'Immigration, je vous le disais, Ali Amata Kabash, a répondu à une question orale avec débat ce lundi. Et une question posée par le sénateur Baïgoum Sébastien relative à la persistance des violences et l'insécurité au Tchad. Et voici le compte-rendu de la séance plénière avec Opportune Migabe Rimbarné.
4: Dès l'entame de son intervention, le ministre de la Sécurité publique et de l'Immigration, le général Ali Amat Akabash, a exprimé sa compassion aux familles des victimes avant de reconnaître la persistance des violences et de l'insécurité malgré les efforts fournis par les autorités. Il a cité parmi les principales causes les conflits liés aux ressources naturelles, les litiges fonciers, le non-respect des couloirs de transhumance, la pression démographique ainsi que les répercussions des crises régionales. Le membre du gouvernement a indiqué que les enquêtes menées à la suite des différents conflits communautaires ont permis d'identifier plusieurs auteurs qui ont été traduits devant la justice. Pour renforcer la sécurité, le gouvernement a recruté de nouveaux policiers, les a dotés des moyens et équipements adéquats. Il a également créé de nouvelles unités spécialisées et poursuit les opérations de désarmement. Au cours des débats, plusieurs sénateurs ont appelé à une meilleure gestion des conflits fonciers, au renforcement de l'autorité de l'État et à une plus grande implication des autorités locales dans la prévention des violences. En réponse, le ministre a annoncé l'élaboration prochaine des plans stratégiques nationaux de sécurité et a réaffirmé l'engagement du gouvernement à restaurer durablement la paix et la sécurité sur l'ensemble du territoire national. Dans sa réplique, l'auteur de la question, le sénateur Baïgoum Sébastien, a réaffirmé que les causes profondes des conflits communautaires méritent une réflexion approfondie. Il a entre autres cité l'exode rural, la gestion des autorités locales et l'organisation des forces de sécurité parmi les questions nécessitant une attention particulière pour parvenir à une paix durable. Clôturant les échanges, le président du Sénat, Dr Haroun Kabadi, a appelé les délégués du gouvernement, les autorités administratives et les élus locaux à travailler en synergie afin de prévenir et contenir les conflits. Il a salué les efforts déjà entrepris par le ministère de la Sécurité publique pour renforcer la protection des populations tout en encourageant la poursuite des actions en faveur d'une paix durable au Tchad.
1: La suite de l'actualité, le ministre de la Santé publique, Dr Abdelmadjid Abdrahim, a eu une rencontre ce matin avec les partenaires techniques et financiers. C'était sur la maladie à virus Ebola. Hadjar Haroun Cheikh.
5: Dans le cadre de la lutte contre la maladie à virus Ebola qui s'est déclarée au Congo RDC et en Ouganda avec plus de 900 cas et 223 décès, le ministère de la Santé publique a jugé nécessaire de tenir une rencontre d'information et de sensibilisation pour des mesures de prévention d'urgence. Docteur Dissia Foutouin est le coordonnateur du Centre des opérations d'urgence de santé publique.
6: On a élaboré notre circulaire pour informer l'ensemble des acteurs de la santé sur les mesures à prendre pour Ebola. En même temps, il faut se dire que nous avons une autre urgence qui nous guette, antivirus, qui est en cours aussi. Nous avons élaboré les affiches et les dépliants. Et nous avons réactivé déjà le numéro vert qui est le 13-13 utilisé pendant l'épidémie de la COVID-19.
5: Le ministre de la Santé publique et de la Prévention, Dr Abdelmadjid Abdrahim, a fait remarquer que pour le moment, le Tchad est à faible risque, d'où la nécessité de prise de disposition.
7: On vous a convié pour vous livrer les messages suivants. 1. Vous informer que nous avons un dispositif de suivi, de détection et de prise en charge. Deuxième élément, quelles sont les étapes en termes de préparation? Et vous présenter également comment cette épidémie-là, où c'est à Paris, quels sont les signes, les manifestations cliniques et quelles sont les décisions ici au niveau national que nous avons prises.
5: Docteur Abdelmadjid Abdrahim rappelle que les médicaments et les tentes sont prédisposés ainsi que les équipements de protection individuelle et des ambulances équipées avec des médecins sont aussi prédisposés pour barrer la route à la maladie à virus Ebola du Tchad.
8: Hadjara Rouno Cheikh. Le coordinateur de l'Association pour la défense des droits des consommateurs, Yahya Sidim, a fait un point de presse ce matin à son bureau. Point de presse relatif à la journée mondiale sans tabac, célébrée hier, 31 mai 2026. Occasion pour lui d'évoquer la question de la cigarette électronique et le non-respect des textes de vente de la cigarette en vigueur. Suivez plutôt les propos du coordinateur Yahya Sidim.
9: Depuis quelques années, l'industrie du tabac a diversifié son offre avec les produits sans fumée et électroniques, souvent aromatisés, ciblant un nouveau public. Ces alternatives de consommation attirent particulièrement les jeunes et incluent le tabac chauffé, la vapoteuse et les sachets de nicotine. Les cigarettes traditionnelles sont soumises à différentes taxes, tandis que les produits de vapotage restent souvent plus accessibles. Au Tchad, des zones sans tabac se développent progressivement, notamment dans les collèges, lycées, les universités, dans les lieux fréquentés par les jeunes et certains lieux publics. Les mineurs continuent d'acheter et de vendre les produits du tabac sans aucune restriction. Les points de vente des cigarettes sont ouverts partout sans respect des textes en vigueur. Certains salons de chicha poursuivent leurs activités en totale contradiction de l'arrêté municipal interdisant toute exploitation de ces salons dans le périmètre urbain de la ville de N'Djamena. Dans cette optique, l'ADC recommande au gouvernement de rétablir la taxe spécifique sur les produits du tabac à 100 francs par paquet de cigarettes pour rendre les produits moins abordables, moins accessibles et de constituer des ressources conséquentes pour le financement de la santé, de la lutte anti-tabac et de la protection des jeunes.
8: Yahya Sidim, le coordinateur de l'Association pour la défense des droits des consommateurs, des propos recueillis par Mamat Kial. Dans le cadre de la journée sans tabac toujours, le Centre diocésain de la recherche Action en alcoolologie, CEDIRA, a organisé ce matin à son siège au quartier Kabalaï une conférence de presse et c'est la directrice du centre, Roine Oroli, qui a animé la conférence en présence de plusieurs invités, Ouman Mons Moussa.
10: Placé sous le thème « Démasquer l'attrait, lutter contre la dépendance à la nicotine et au tabac », cette journée mondiale de lutte contre le tabac a été l'occasion pour les responsables des centres diocésains de la recherche à action en alcoolologie d'échanger avec les hommes des médias sur les dangers de ces produits qui font des ravages au sein de la population. La directrice générale du CEDIRA, Roine Oroli, a souligné les méfaits du tabac sur l'environnement.
11: Notre consommation impacte fortement la santé de nos proches, notamment les plus vulnérables que sont nos enfants et que sont nos aînés. Mais il faut aussi savoir que le tabac, c'est dangereux pour moi, pour mes proches, notamment les plus fragiles, mais aussi une menace pour l'environnement. Selon l'OMS, cette industrie est un des plus grands pollueurs connus qui nuit à toutes les étapes du cycle de la vie du produit. Les mégots, jetés au sort, libèrent des substances chimiques qui polluent la terre.
10: Pour le second intervenant, Djumtelum Yangar, le tabac est à l'origine de plusieurs maladies cardiovasculaires.
8: Un reportage de Omar Moussa, Radio Tchad, il est 20h, passé les 44 minutes. La suite de l'actualité après cette courte pause. La secrétaire d'État à l'Éducation nationale, Dr Goulé Koudi, a procédé ce lundi au lancement officiel des épreuves écrites du brevet d'études fondamentales, session de juin 2026. Et c'est le lycée de Walia qui a été choisi pour le lancement de cette session. C'est dans la commune du 9e arrondissement, Kanta Eric Dimadoumbaï.
12: Ils sont 124 357 candidats, dont 51 000 filles et 65 390 garçons répartis sur 4 999 centres sur toute l'étendue du territoire, dont un centre à Djeddah en Arabie Saoudite qui sont sur le starting block à rechercher le sésame du brevet de l'enseignement fondamental BEF. Il était 7h43 que ce brevet a été lancé officiellement au lycée moderne de Walia par la secrétaire d'État de l'Éducation nationale, du bilinguisme et de la promotion civique Dr Goulé Goudjé, entouré des techniciens du dit département. Dans un air de conseil, de rassurance aux candidats à cet examen, la secrétaire d'État Dr Goulé Goudjé se veut optimiste sur la qualité des résultats.
13: Nous savons très bien que les enseignants ont fait leur travail. En dépit des difficultés qu'ils ont eu à rencontrer, ils ont terminé l'année, ils ont mené les étudiants à terme de l'année scolaire. Et je pense que les élèves ont les capacités intellectuelles possibles pour pouvoir réussir dans ce brevet. brevet d'enseignement professionnel, je pense que la réussite est garantie.
12: Elle a par ailleurs misé sur la transparence avec l'innovation de la technologie utilisée pour le bon déroulement de cet examen.
8: Les épreuves écrites du baccalauréat de l'enseignement du second degré des techniciens, elles vont démarrer plus tôt le lundi 8 juin 2026. Du côté de l'Office national des examens et concours du supérieur ONEX, les préparatifs vont bon train. C'est ce que nous dit Hassan Lamé.
14: Au grand salon de la direction des examens et concours, des tas de kits composés de matériel didactique, informatique sont disposés et prêts à être acheminés sur le terrain. Abakar Mohamed Hassaballa, directeur des examens et concours, dévoile le contenu de ce matériel.
15: Tous les kits sont déjà préparés parce que chaque centre est doté d'un ordinateur, d'une imprimante, d'un groupe électrogène et il y a des encres, il y a des rangs de papier, des copies, tout est déjà apprêté.
14: Une visite guidée nous permet d'identifier quelques matériels appartenant aux différents centres.
15: C'est le centre de Gelo, ici c'est le centre de Gunogaya, ici c'est le centre de Fianga, ici c'est le centre de Krim-Krim.
14: Et là
15: c'est le centre de Doba.
14: Et on continue.
15: Ici c'est le centre de Binder, centre de Bokoro, centre d'Adré, ici centre de Moussoro, centre de Torok, centre de Pont-Carol, centre de Moïsala.
14: Les épreuves écrites commenceront le 8 juin 2026. Dans les jours qui suivent, la logistique va se mettre en branle, affirme le directeur des examens et concours.
15: Dieu voulant, mardi, les présidents des centres les plus éloignés vont quitter pour aller dans les centres respectifs et le mercredi, les autres centres aussi vont quitter Ngamena pour aller vers les centres.
14: Pour donner des crédibilités à cet examen, toutes les voies susceptibles de mener à la fraude ont été verrouillées.
15: Tous les présidents des centres sont autonomes et auront les sujets codifiés et le matin à 1h ou à 30 minutes, ça dépend de grandeur des centres, qu'on leur donnera maintenant les codes et ils vont ouvrir les sujets imprimés sur place dans le centre et distribuer aux candidats.
14: Ce sont 106 231 candidats qui vont composer dans 160 centres répartis sur l'ensemble du territoire national.
8: Hassan Lamy. L'Agence de supervision de la sécurité aérienne en Afrique centrale a organisé ce lundi un atelier de renforcement des capacités du personnel technique de l'autorité de l'aviation civile du Tchad. Le coup d'envoi des travaux a été donné par le directeur général de l'ADAC, Brahim Guimi Dadi. Et voici le point avec Galam Yassil.
16: Cette formation qui a regroupé des participants venus des provinces porte sur les techniques d'audit et vise à renforcer les compétences opérationnelles des inspecteurs chargés de la supervision de la sécurité de l'aviation civile. L'objectif général de cette session est de renforcer les capacités techniques des inspecteurs de l'ADAC dans les domaines de la planification, de la conduite et du suivi des audits liés à la sécurité aérienne. À travers cette initiative,

0: modules prévus permettront aussi aux inspecteurs de développer des méthodes efficaces de collecte, d'analyse et d'évaluation des preuves d'audit. Le directeur général de l'ASA-AC, Agence de supervision de la sécurité aérienne en Afrique centrale, Apombi Ejen, a réaffirmé l'engagement de son institution à accompagner les États membres dans le renforcement de leurs capacités techniques et réglementaires. Le directeur général de l'ADAC, Brahim Guini Dadi, a invité les participants à tirer pleinement profit des enseignements qui leur seront dispensés afin de contribuer efficacement à l'amélioration continue des performances du secteur aéronautique tchadien. À travers cette formation, l'ASA-AC et l'ADAC réaffirment leur volonté commune de promouvoir une culture de sécurité renforcée et de doter les inspecteurs des compétences nécessaires pour relever les défis croissants du transport aérien moderne.
1: Et puis une cérémonie de remise des attestations de fin de formation lauréats ayant mémorisé le Saint-Coran, couplée à une séance de sensibilisation et de lecture du Coran pour la paix, la sécurité et la stabilité au Tchad, a eu lieu hier à Kourkour. C'est une localité située à 35 km à la sortie sud de la ville de Biltine. C'est une initiative du Conseil national des affaires islamiques et du centre Aboubakar Assidique. Mesdames, Messieurs, à l'écoute des radios Tchad, il est 20h, passé bientôt de 51 minutes à retenir de l'actualité de ce lundi. Le ministre de la Sécurité publique et de l'Immigration, Ali Ahmad Takabash, a été interpellé au Sénat sur la question relative à la persistance des violences et de l'insécurité au Tchad. Question posée par le sénateur Baïgolmam Sébastien. La séance plénière a été dirigée par le président du Sénat, Dr Haroun Kabadi. Ils sont 124 357 candidats qui composent les épreuves écrites du brevet d'études fondamentales. C'est la secrétaire d'État à l'Éducation nationale qui a procédé au lancement officiel des épreuves ce lundi au lycée de Walia. Et sachez que aucun cas d'Ebola n'a été signalé sur le territoire tchadien. Mais le gouvernement rappelle aux acteurs de santé sur les mesures de prévention d'urgence. Une réunion d'information et de sensibilisation regroupant le ministre de la Santé publique et de la Prévention, Dr Abdelmajid Adrahim, autour des partenaires techniques et financiers, donc, a eu lieu ce lundi. Il est 20h, passé les 52 minutes, c'est la fin de ce journal. Merci à toute l'équipe de Tchad Actualité Soir. Ce journal a été réalisé par Isabelle Népité, à la technique Agedi Rigobert, au micro à Saïd Armak Twandi, Roland. Merci de nous avoir suivis. Mesdames, Messieurs, faisons de chaque instant une vie. Excellente suite de nos programmes. Les adieux demain, 20h30.

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0: Avant les rôles, avant les normes et avant les attentes de la société, il y a l'être humain, la personne. 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Bienvenue dans Reflets Croisés. Aujourd'hui, nous sommes dans un espace pour être d'abord soi-même et apprendre à nous comprendre dans nos différences. Dans ce nouveau numéro, nous allons parler des contraintes sociales, où placer la limite entre héritage culturel et respect de soi. Sur le plateau, Adoum Abdelkader, Khadija Clemas et Suleymane Abdelkarim au micro Hamza Benassan. Pour croiser le regard avec lucidité, liberté des temps et respect de soi, nous recevons Madame Sarah Noudjalbaï. Sarah, ça va?
1: Oui, ça va.
0: Salut à tout le monde, salut à Khadija Clemas, Suleymane, Adoum. Donc on a Sarah, avec Sarah on va échanger, on va essayer de comprendre jusqu'où la culture peut nous limiter, ces contraintes qui peuvent nous façonner et qui peuvent peut-être nous amener parfois à nous négliger, à nous mettre en second plan.
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0: Sarah, merci d'avoir accepté notre invitation.
1: Merci. Bonjour Hamza.
0: Merci.
3: Bonjour d'avoir... tout le monde.
0: Merci d'avoir accepté notre invitation. Et Sarah, quand on parle des contraintes sociales, de quoi parle-t-on réellement?
1: Les contraintes sociales, c'est des phrases qu'on entend tous les jours. À ton âge, tu ne dois pas faire ça. Il y a des interdits.
0: Ok, donc c'est l'ensemble de l'interdit que la société nous met, des barrières ou peut-être même des barrages par rapport à notre comportement, par rapport à notre relation avec la société.
1: Exactement.
0: D'accord.
1: Même pas la pression de la famille.
0: Aussi.
1: Aussi.
0: Des exemples, c'est quoi? Enfin, quelles sont les contraintes familiales par rapport à notre façon d'être?
1: Ils te disent, à ton âge, tu ne dois pas...
0: À tamiser, à danser?
1: Oui, pourquoi pas.
0: Je pense qu'avec toi, ils ne sont pas parvenus.
1: Non, ils ne peuvent pas. Parce que ça fait partie de ma joie de vivre.
0: D'accord. Donc, la famille n'a pas pu mettre des barrières à Sarah.
1: Non, il n'y a pas de pression sur ça.
0: Ok. À quel moment ces règles deviennent-elles des contraintes?
1: Quand tu fais des choses juste pour ne pas avoir des reproches. Et aussi, par exemple, une femme qui reste dans un foyer, qui l'a détruit parce que le divorce est la honte.
0: Ouais. Ça, par contre, oui, je suis d'accord.
1: Et là, la règle ne protège plus.
0: Ok, ça devient une contrainte.
1: Ça fait mal.
0: Ouais. Qu'est-ce que signifie concrètement se respecter dans une société très normative? Comment on fait pour être soi-même dans une société quand même qui nous met pas mal de règles, comme tu le dis, voilà, ne fais pas ceci, ne fais pas cela?
1: Se respecter chez nous, ce n'est pas régner pour se faire plaisir. C'est savoir dire quand on est d'accord ou quelque chose qui va te détruire, même en restant poli, quoi.
0: Ouais.
1: Voilà, en restant poli sur ça. Et le respect de soi commence là où ça finit. C'est plutôt le regard des autres,
0: ouais,
1: qui détruit.
0: Enfin, le jugement des autres par rapport à sa façon d'être à soi-même.
1: Khadija,
0: qu'est-ce que tu as ajouté par rapport à ce que Sarah dit là? Elle a tout de suite parlé de mariage, il n'y a pas que le mariage.
4: Merci Hamza et merci à notre invitée Sarah. En fait, moi je pense qu'au-delà du mariage, quand on est à un certain âge, on te dit, surtout pour les femmes, dès que tu abordes déjà tes 40 ans, on te dit, ça, tu ne peux pas t'habiller comme ça, tu ne peux pas dire ceci, tu ne peux pas aller comme ça, tu ne peux pas te comporter comme ça. Et donc, dans tout cela, c'est vrai, ce qui vraiment est très lourd, c'est le regard des autres. Mais moi, ce que je conseille, c'est qu'il ne faut jamais faire attention au regard des autres. Ça veut dire, il faut d'abord se dire, oui, je suis dans une société, je dois être au moins en phase avec certaines règles, mais je me vois moi. Comment je vois les choses. Et je suis très contente que Sarah a dit qu'ils n'ont pas pu m'imposer une règle.
0: Ouais, je
4: très sincèrement. Et donc, surtout sur l'habillement, sur la façon d'être, donc on doit laisser la personne être comme elle peut l'être, mais tout en respectant certaines conditions que la société nous impose.
0: Ah donc, parce que là, on a deux femmes qui ont donné leur opinion par rapport aux contraintes sociales, et donc elles ont plus évoqué l'aspect genré, on peut dire ça comme ça, des contraintes sociales.
4: C'est vrai.
0: Mais est-ce que les hommes aussi, on peut dire, ils sont social victimes? Quelles sont les contraintes?
3: Moi, je suis un petit peu perdu, parce que quand on limite les contraintes au mariage et autres, on vit avec depuis l'enfance.
4: Ouais. Oui.
3: Ce sont les règles que chaque famille impose pour éduquer peut-être ses enfants ou peut-être la société, pour ne pas être regardé autrement par rapport à ce que les règles qu'ils vivent.
0: Oui, mais attendez. Alors,
3: en fait, je comprends. Je suis un petit peu perdu.
0: D'accord. Hein. Alors, dans une société, il faut forcément des règles. C'est normal, on est d'accord. On a des règles.
3: Voilà, les règles qui régissent la société.
0: La société.
3: Voilà.
0: Il y a des règles qui sont très bonnes, par exemple. Chez nous, au Tchad, le respect des personnes âgées. Aujourd'hui, il y a de moins en moins ça aussi. Mais dans une société, il y a aussi des règles qui nous régissent, qui nous permettent. Après, c'est quand ces règles limitent l'épanouissement de la personne. Comme elle dit, toi, tu as tel âge, tu n'as pas le droit de danser, tu n'as pas le droit de porter ceci, tu n'as pas le droit.
3: C'est ça les contraintes.
0: Voilà, c'est ça les contraintes. Okay. Donc, si pour les femmes.
3: C'est maintenant, je vois.
4: Oui, Hamzati a raison. On a pris l'angle genré, comme tu le dis. Mais c'est vrai, les règles, comme l'a dit Adam tout à l'heure, on vit avec. Si je prends un exemple, dès notre naissance, on essaye de nous faire comprendre que la femme et l'homme, vous êtes différents. Par exemple. On dit à la fille, voilà, tu as le droit de faire la cuisine, tu as le droit de préparer pour tes frères, tu dois aller laver les vaisselles, tu dois. Alors, le garçon, c'est le prince, d'accord? Tu dois être avec les hommes, tu dois voir l'avenir parce que demain, c'est toi, tu n'as pas le droit d'aller à la cuisine. Et donc, du coup, ça veut dire déjà une séparation.
0: Oui, après, chez nous, par exemple, les couples...
3: Justement, quand c'est comme ça, Hamza, c'est genré, comme dit Clémence Dombao, la femme doit seulement travailler. Alors que moi, dans la société dans laquelle j'ai grandi, on dit, toi, l'enfant, tu ne vas pas t'asseoir à côté de grandes personnes, par exemple.
0: Aussi, ouais.
3: Mmh. Voilà.
0: Ouais. J'ai vu
3: également des familles où, quand les grandes personnes mangent, c'est l'enfant qui doit tenir le plat ou le plateau. C'est aussi, c'est ça, peut-être, les contraintes.
0: Bon, dire contrainte, non, c'est une façon d'éducation.
5: Voilà.
0: C'est le respect.
3: Maintenant, je ne sais pas, comment est-ce qu'il faut détacher les contraintes des règles éducatives?
0: Alors, les contraintes, c'est ce qui t'empêche de t'épanouir. Supposons que toi, tu veux plutôt t'habiller en pantalon, plutôt chemise, mais on te dit non, toi, tu es ceci, tu ne dois pas faire cela. C'est-à-dire que c'est quand ta propre personne ne s'exprime pas avec liberté. Il y a des contraintes qui sont beaucoup plus liées au monde féminin, d'autres qui sont liées plutôt au monde masculin. Il y a certaines règles quand même au niveau de la société. Avant, par exemple, on pensait que la femme ne doit pas travailler, elle doit rester à la maison, elle n'a pas droit déjà à l'éducation et tout. Et tout. Ce sont des contraintes parce qu'on estime qu'elle doit être plutôt une bonne femme au foyer, une bonne mère, mais ce type de travail, c'est plutôt orienté à l'homme. Aujourd'hui, on se rend compte que la femme, avant d'être la mère ou l'épouse, c'est d'avoir une personne avec des capacités intellectuelles, physiques et tout, qui sont différentes de l'homme, bien entendu, mais qui peut aider la société, qui peut aider les couples, qui peut... Et nous, dans ces pays-là, aujourd'hui, on sait très bien qu'il y a beaucoup de femmes qui font beaucoup de choses. Oui, Sarah, j'ai vu que tu voulais ajouter quelque chose.
1: La femme reste toujours surveillée. Or, dans ce contexte, l'homme libre. Mm-hmm. C'est ce que je voulais ajouter.
0: Oui, qu'est-ce que tu as surveillé, c'est-à-dire
1: Sur les contraintes, comme on parle de contraintes, il y a des barèmes que l'homme peut aller au-delà.
0: Ah, ok.
1: Mais la femme, on la surveille toujours.
0: Arrivé à un moment, on dit stop. On essaie d'appuyer sur les boutons rouges.
1: Voilà.
0: Ah, d'accord.
4: Comme ça, moi, je voudrais vraiment qu'on essaye aussi de comprendre. Surtout, quand on parle de la culture, il y a parfois les valeurs. Et il y a aussi des contraintes. Franchement, tout n'est pas négatif. Il y a
0: absolument
4: des valeurs qu'on nous transmet à travers la culture. Et ces valeurs-là, c'est ça qui nous fait, en fait. Et donc, pour moi, c'est que... Est-ce qu'on peut vraiment, ici, sur la table, parler un peu de valeurs, les valeurs culturelles? On pense, on ne donne pas un avis.
0: De valeurs positives.
3: Il y a aussi, excuse-moi, Hamza, il y a ce qui peut être bien chez moi peut être contrainte chez Clémence Domba.
4: Il y a ça aussi.
0: Tout à fait. Chacun est le fruit de sa culture, de son éducation.
1: Et sa base.
0: Tout à fait. Et sa base. Disons, concrètement, Khadija, toi, quelles sont les contraintes sur lesquelles tu t'es bâti si jamais tu as pu avoir ta liberté, ta dignité, de dire voilà, même si la société m'empêche de faire ceci, moi je n'accepte pas. Je pense que c'est mon droit, c'est juste que ça soit comme ça.
4: Question embarrassante, mais tout le monde le vit d'ailleurs. Les contraintes que je peux vraiment énumérer, c'est beaucoup plus dans la vie quotidienne. Par exemple, moi, mon papa m'a éduqué sur le fait que je suis un garçon. Il me dit, je suis son double, mais l'autre. Mmh. Et donc, je suis très attachée à mon papa, si bien quand j'étais petite, on m'appelait garçon. Tout ce qui me plaisait, c'est je suis avec les hommes quand ils font la mécanique, je suis là, quand ils vont faire ceci, je suis là. Je suis moins avec les femmes. Et du coup, ça m'a façonné jusqu'à aujourd'hui. Je ne supporte pas quand les femmes sont autour de ma chaîne, on parle de l'autre, on a parlé de commérages derrière dans une émission passée. Et donc, du coup, ça m'a façonné.
0: Ça t'a rendu plus pragmatique.
4: Plus pragmatique. Je ne dis pas que je ne fais pas attention, je m'en fous de tout ce qui m'entoure, mais au moins je me fixe des objectifs et je me dis je dois les atteindre.
0: D'accord. Ce point de vue, on peut dire que papa a fait un bon travail et là, peut-être, ça t'a façonné, tu es ce qui es-tu aujourd'hui. Mais disons, celle que tu n'as pas pu dégager sur ton chemin.
4: Très peu.
0: D'accord.
4: Très peu, mais ce que j'ai continué à faire, c'est que j'ai inculqué la même éducation à mes enfants. Mais ça, c'est vu autrement dans la famille. Pourquoi est-ce que tu permets à tes filles ça? Donc, j'ai dit, je ne permets pas la débauche et tout ça à mes filles. Mais j'ai dit, il n'y a pas de limite. Une fille doit également avoir son projet de futur et elle doit s'engager là-dessus sans toutefois dire, je suis une femme, ça, ce n'est pas pour moi. Ça, ouais. C'est ainsi.
0: Après, ça n'empêche rien, comme tu l'as dit tout à l'heure. Il y a des femmes qui font du boulot autrefois qui appartenaient complètement au monde masculin. Mmh. Aujourd'hui, on a des femmes qui sont mécaniciennes, des femmes maçons. Donc voilà. Après, moi, je pense que c'est la personnalité de l'individu. Si à un moment donné, on se sent plus à l'aise à faire ceci ou l'autre, et on a le courage à assumer vraiment ce qu'on sent, c'est ça. Hein. Au lieu d'être aussi une lutte collective, c'est aussi d'abord individuel. Chacun de nous, dans son environnement, dans son couple, avec sa famille, au travail aussi, hein, parce que le terrain est large. Sarah, toi, qu'est-ce que tu n'as pas pu dégager ton chemin? Une contrainte que tu as comme une épine dans le pied?
1: La question est tellement profonde pour moi, parce qu'il y avait une contrainte comme Khadija venait de soulever. Quand mon père est décédé, il a laissé un testament. Et la famille a trouvé ça anormal que mon père m'attribue toute la charge de l'héritage.
0: Tout à fait.
1: Parce que je suis qu'une femme.
0: Ouais.
1: Mais aujourd'hui, moi, je suis restée dans toute l'humilité. J'ai demandé à Dieu de me donner la force de prouver au contraire. Et tout ce monde aujourd'hui, il s'en revenait pas. Donc ça, c'est des choses qu'on nous fait rabaisser. Si t'as pas une personnalité,
0: ouais,
1: tu peux pas remonter la pente. Mais aujourd'hui, moi, je suis très à l'aise avec ça. J'ai prouvé le contraire.
4: Le plus souvent, on dit l'héritage, c'est pas pour la femme parce qu'elle va dilapider,
1: voilà,
4: le mari qu'elle a et tout ça.
0: D'accord.
4: Donc ça peut partir de partout. Hamza, si tu permets, moi, je pense que ce qu'on doit considérer, c'est qu'on doit se respecter et éviter d'entrer en conflit avec sa famille, avec son entourage, en disant que voilà, je me fixe des objectifs, je dois les atteindre, mais je dois également respecter tout mon entourage. C'est ça qui est très lourd.
0: Oui. Donc, au fait, et la limite, là, comment tracer cette frontière? Dire, voilà, jusqu'à là, ça va encore. La culture, tout ça. Jusqu'où on est interpellé par notre personne, par notre soi-même? Il y a quand même ça aussi. Parce qu'à un moment donné, on vous dit de faire ça, et là, ça peut rentrer aussi contre votre façon d'être, votre moi.
4: Et c'est ça le fardeau qu'on vit. En fait, on est obligé de faire avec, mais là, moi, je dis la solution, c'est d'être soi-même, tout en respectant les autres.
0: Oui,
4: donc, on
0: ne
4: peut pas vraiment
0: entendu
4: écarter la culture. Pour moi, c'est qu'il faut la respecter, il faut tirer tout ce qui est positif, donc comme on l'a dit tout à l'heure, les valeurs. Maintenant, quand il s'agit de ces contraintes, on ne peut pas également pas rentrer en conflit, effectivement, tout en respectant les autres, on doit penser à soi-même et être soi-même.
0: Mais pourquoi ne pas assumer, par exemple ? Dire, voilà, moi, je ne le partage pas, c'est ta vie. Je pense que c'est correct de faire comme ça.
4: C'est la vie en société.
0: Voilà,
4: c'est la vie en société.
0: Après, on ne peut pas quand même mener certaines batailles pour soi-même, surtout quand il s'agit de sa personne, sans pour autant voilà, casser des pots, quoi. Est-ce que, moi, je pense qu'il faut être prêt aussi à casser des pots.
1: Hein. La société nous impose, hein.
4: Voilà.
0: Justement, Sarah. C'est, en fait, c'est ça, moi, je pense. Bon, avant de poursuivre nos échanges avec Sarah Nouvial-Bay et les autres chroniqueurs sur les plateaux, et prenons un instant pour respirer et faisons place à la minute joker. Sur les plateaux de Reflets Croisés, nous avons un joker. À l'état civil, il s'appelle Pirkolosu Abeille, alias Jafat pour les innombrables femmes. Jafat embrasse le théâtre dès le plus jeune âge et se forme très tôt à la transmission, notamment à travers les techniques des clowns. Comme tous les artistes qui ont fait les traversées, il est passé par toutes les étapes, mise en scène, jeu d'acteur, diction, lecture scénique, conte, improvisation et le théâtre. Bien sûr, dans toutes ses formes. Il a un parcours qui n'est pas un raccourci. C'est un artiste à part entière, complet, façonné par le réel. Jafat, à toi le micro.
5: Dans la vie, il y a des moments les plus difficiles à opérer. Chacun porte sa croix. Là, à l'instant, là, j'ai une voisine qui s'appelle Annie Sally. Elle s'est mariée à une famille de 13 garçons. Leur maman s'appelle Yafan. La maman, là, tous ses fils, ils vivent dans une même maison. Leurs femmes obéissent à ses lois. Et Annie Sally, qui venait juste d'une autre famille où la liberté était leur quotidien, s'est vue coincée là-bas. Et elle est venue me trouver, elle dit, Jafan. J'ai dit, voisine. Elle dit, j'ai un problème. Bon, en tant que bon négro, j'ai d'abord posé la question de savoir ce qui n'allait pas. Elle me dit, ah, au nom de l'amour, j'ai aimé le fils de Iafan. Et dès que je suis rentré dans leur famille, là, ils sont 13. Et la maman, à mon arrivée, elle m'a donné les lois. Ah bon? Elle dit, première loi, toutes les belles familles doivent m'obéir. L'argent des rations ne doit pas passer automatiquement par les mains de mes belles-filles. L'argent passe par moi, c'est mes enfants. Et c'est moi qui dois remettre ça à mes filles, qui dois faire le marché. Mes belles filles ici à la maison, là, hein, votre travail c'est laver tous les habits de chaque enfant, de tout le monde. Il n'y a qu'un seul habit pour 6 mois. On mange la même nourriture, légumes. Ça te plaît pas, tu manges. À chaque belle fille, ce qu'elle doit comprendre, c'est qu'il y a faim et la carie dentaire. Et l'attention. Donc le jour où la carie la prend, ça veut dire que personne ne doit manger le légume. Si tu n'es pas habitué à faire les carèmes, c'est ton problème. Mais c'est comme ça. Et comme Annie Sally, elle qui dans sa famille là-bas ne connaissait même pas préparer. Et ils ont une carte blanche de manger chaque jour au restaurant, de choisir chaque plat. Hein? Elle qui est venue à ta fois comme ça, et puis en même temps, elle est devenue cendrée. Et en me disant, Jafat, qu'est-ce que tu peux donner comme leçon à la maman? J'ai dit, ah, chacun dans la vie, la porte sa croix. Moi-même, tu me regardes, j'ai mes problèmes. Je sors d'une famille où tant que tu n'as pas 18 ans, tu n'as pas le droit de prendre même un verre de thé. On est habitué à avaler les beignets là, à sec et puis boire un gobelet d'eau pleine. J'ai un souvenir, le jour où j'ai mis pied chez le voisin net. Et il m'a donné peut-être un morceau de pain seulement. Hein. Hein, il n'a même pas mis dans tes mains. La manière dont Thomas giflait là, j'ai fait une semaine, j'ai vu que la terre tournait sur elle-même. Depuis ce jour-là, c'est la maman qui m'a orienté. J'ai fait la mécanique, mais elle m'a obligé à devenir artiste. Ça aussi, c'est mes problèmes. Annie Sally, ce que tu dois comprendre, avec ma femme à la maison, là, ça veut dire que si je dors, je tourne le dos, je dois expliquer pourquoi j'ai tourné le dos. Et avec ma femme, on peut causer même. Si ça arrive net à 4h, 1 minute, elle me réveille et dit, lève-toi, j'ai des choses à te dire. Si je suis fatigué, qu'est-ce que je dois faire? Mais je me suis adapté à son rythme à elle parce que, au nom de l'amour, j'ai aimé ma femme. Et c'est comme ça qu'on a eu 5 enfants jusqu'aujourd'hui, on vit sur ce rythme-là. Mais toi, 13 garçons, c'est au nom de l'amour que tu es allé là-bas, non? Mais si tu es allé là-bas, ça veut dire que tu as accepté qu'il y a femme qui est dans le commandement. Elle dit, mais hein,
6: Là-bas, là, on ne porte pas trois habits, c'est un seul habit. J'ai dit, ah, faut aller demander à Yafan. Est-ce que c'est comme ça que tous ces enfants, garçons, là, ont accepté ces conditions? Elle m'a dit, personne n'a le droit de soulever même un doigt. Et les belles filles qui sont avant moi, là, elles sont comme ça toujours. C'est là où j'ai dit, hein, ce qui me dépasse. Je dois pas me plaindre, mais je pleure intérieurement. Parce que ça dépend de comment et de chaque famille. Si tu es quitté d'une famille où il y a la liberté, et que tu tombes dans la famille où il n'y a pas la liberté, ou soit tu fais avec, ou soit, bon, tu quittes la famille. Voilà. Donc, la vie, c'est comme un kilo. Si tu montes, il faut être sûr que ce qui sort, si c'est 30 kilos, et que c'est ton kilo, tu dois accepter. Si ça sort le surplus, ça veut dire qu'il y a un problème. Donc, la vie, c'est comme des points d'interrogation. À qui nier mieux? Voilà.
0: Merci, merci Jafat pour cette minute joker. Je vais profiter quand même de ça pour te poser quelques questions. On parle des contraintes sociales. J'imagine qu'au Tchad, comme peut-être dans beaucoup de pays africains, l'art est considéré comme pas un métier, quoi. C'est quelque chose qu'il faut. Comment vous avez pu convaincre vos parents? Comment vous vivez cette façon de traiter les artistes comme des gens qui n'ont rien à faire dans la vie?
5: Merci à vous et je salue ce grand public, surtout les auditrices et auditeurs et téléspectateurs qui nous suivent. Moi, d'abord, ça n'a pas été facile. Mes débuts ont été vraiment un fardeau parce que d'abord, je suis issu d'une famille où la maman elle est ménagère. Donc, elle ne comprenait pas les valeurs artistiques. Donc, quand je me donnais au théâtre scolaire en son temps, c'est-à-dire c'est le théâtre qu'on fait avec les dinguis chauffés, on fait les maquillages avec les craies et tout ça, j'ai droit à chaque 2 gifles par jour.
0: De la maman?
5: Oui.
0: Vrai ça?
5: Ah, parce qu'elle dit que ce n'est pas un métier. Et pour elle, c'est que je dois devenir quelqu'un.
0: Ça veut dire quoi? Qu'est-ce qu'elle entend par devenir quelqu'un?
5: Ça veut dire choisir un autre métier qui doit avoir beaucoup d'argent. Tu dois vivre dans le luxe, en un mot.
0: Ok. Mais comment d'où est-ce que est venue cette force de continuer d'aller de l'avant malgré les barrières, malgré les contraintes? Tout le monde te dit, voilà, fais quelque chose qui va t'amener d'argent. Qu'est-ce qui t'a poussé? Comment, d'où est venue cette force?
5: Et moi, j'ai été beaucoup soutenu par mon papa, lui qui comprenait déjà la valeur de l'art. Et parfois, c'est lui qui jouait mon médiateur, hein, il jouait comme un médiateur. C'est lui qui montrait les valeurs de l'art à ma maman. Et donc, au fur et à mesure, voilà, ça marchait. Et je me rappelle qu'une fois, je fais un spectacle qui m'a rapporté beaucoup d'argent. Et on l'a présenté. Elle dit, ah, donc, ça aussi a l'argent dedans. Donc, depuis ce jour-là, ça dit que si je dors et que 7h pile me trouve, c'est elle qui me réveille.
0: Ah ouais, donc, voilà,
5: donc, jusqu'aujourd'hui, voilà.
0: Donc, c'est devenu un travail.
5: Un travail. Donc c'est, il a fallu beaucoup de temps pour qu'elle comprenne. Voilà, on peut dire que le contrainte sociale s'est défini comme étant une influence de pression sur des individus ou un groupe de personnes de la part de leurs parents, leur famille. Il ne faut pas endosser et laisser faire. Il faut toujours, il y a dans la vie 3 choses. Il y a l'action, réception et réaction. Parce qu'il y a des gens, ils imposent une loi, mais sans connaître les réalités. Et la vie en elle-même, pour la comprendre, il faut voyager. Dès que tu es chez toi, tu n'as pas la latitude de faire même 1 kilomètre, tu ne vas rien comprendre. C'est-à-dire que tu restes toi avec des tas de poubelles. Tu es comme un dépotoir et en même temps, tu cumules.
0: Bon, d'accord, on reçoit tout, on n'a pas la possibilité de faire un recul et regarder les choses de loin. Sarah, toi qui es proche des artistes, est-ce que les contraintes sociales empêchent nos artistes de pouvoir s'exprimer à 100%?
7: Mais il fallait poser la question à moi d'abord. Comment je fais pour me retrouver dans ce milieu?
0: Oui, tout à fait. C'est une bonne chose.
7: Comme on parle de contraintes, au début, les gens n'embrassaient pas ce que je faisais. Ils voyaient ça dans la négativité parce que c'est un milieu, c'est un monde de nuit. Pour accompagner les artistes, il faut sortir la nuit. Et quand tu sors la nuit, les gens pensent que voilà, tu vas pour... C'est une vie de débauche que tu entends. Or, avec le temps, aujourd'hui, ça a payé. Tout le monde est content par rapport au travail, ce qu'on a fait. Et les artistes, aujourd'hui, ils ont des préjugés. Ça, c'était à l'époque. Moi, je pense qu'aujourd'hui, les gens négatifs plus les artistes. À l'époque, oui. Mais aujourd'hui, ils s'en sortent très, très bien.
0: Non. Les parents disent moins, ça, une petite allée, la matata, mais tu fais ça, la maladie.
7: Parce que non, ça c'est les parents. Ouais. Un parent veut toujours quelque chose qui est bien pour son enfant. Ouais. Mais il ne voit pas la projection. Or, un enfant, quand il dit « je veux faire ça », c'est qu'il faut l'accompagner. Il faut voir pourquoi il a choisi d'abord. Or, nous les parents africains, c'est que on est trop dur.
0: On est matérialiste par rapport aux autres parents ?
7: Non, ce n'est pas le matérialisme.
0: Parce que tout à l'heure, Diafet disait, dès qu'il a amené l'argent à la maison, le temps a changé, le regard aussi.
7: Non, ça c'est la finalité que la maman voulait. Mmh. La maman voudrait qu'il devienne quelqu'un, il travaille avec des revenus. Voilà. C'est pas qu'il ne voulait pas, c'est la crainte, c'est la peur d'une mère.
0: D'accord, Sarah. On va revenir sur les plateaux pour échanger sur les contraintes sociales. Reflet croisé, c'est aussi un temps pour s'émerveiller et réfléchir en même temps.
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0: Place à une pause musicale, un moment simple mais essentiel. Le titre que nous avons choisi va bien au-delà de la mélodie. C'est une rencontre entre une voix d'Afrique et une voix d'Europe. Entre l'innocence de l'enfance et les poids des responsabilités du monde adulte. En quelques secondes, tout peut se jouer. La peur, le regard des autres, le jugement. Youssou N'Dour et Néné Chéri nous rappellent une chose essentielle. Ils nous rappellent que nous sommes responsables de nos regards et de nos comportements. Que parfois, sans le vouloir, nous laissons des repères. Sans accuser, sans donner des leçons, mais avec conscience et humanité. Écoutons 7 secondes.

0: Merci Madi pour ce choix musical. Avant de continuer notre échange avec Sarah Nujalbay, on va passer le micro à Khadija Clémence Dambao pour la Minute Culture. Khadi.
1: Merci Hamza. Chez nous, rassurez-vous, on n'est pas le seul. Il existe une réponse universelle. Une phrase courte, pratique, une phrase qui évite la discussion. C'est comme ça. Elle répond à tout, elle ferme tout. Tu veux sortir du cadre? On resserre le cadre. Tu poses une question? On te reproche d'être compliqué. Tu réfléchis par toi-même? On te dit « mind up ». C'est comme ça. C'est la ceinture de sécurité, de l'immobilisme, ça empêche d'avancer, mais tout le monde te dit que c'est bon pour toi. L'excuse de la culture devient une application installée, impossible de supprimer. Et surtout, elle se met à jour sans jamais te demander ton avis. On t'explique calmement comment mener ta vie avec le sourire, sans élever la voix. Parce que la pression sociale, quand elle est bien dosée, te fait douter de toi en toute politesse. Tu veux être libre? Bien sûr, tant que ça ne se voit pas, tant que ça ne se sent pas. Et surtout, tant que ça ne dérange personne. Et puis, il y a cette présence constante, le regard des autres. Ils ne vivent pas ta vie, ne portent pas tes choix, ne dorment pas avec tes peurs, mais ils ont toujours un avis. Alors, on joue le rôle attendu, on applaudit la tradition et intérieurement, on cherche la sortie de secours. Au moment, il faut bien poser la question, à quoi sert une culture si elle te demande de t'effacer pour continuer d'exister? Parce qu'une tradition qui écrase, ce n'est pas une valeur, c'est une habitude qu'on n'a jamais pris le temps de questionner. Respecter son héritage, oui, mais un héritage, ce n'est pas une douleur emballée qu'on transmet sans jamais l'ouvrir. Alors, gardons nos racines, mais coupons ce qui empêche l'arbre de respirer. Parce qu'au fond, la vraie modernité, ce n'est pas de renier d'où l'on vient, c'est d'oser être soi sans demander la permission.
0: Merci Khadija pour cette minute culture. Adoum, qu'est-ce que tu en penses? Khadija, gentiment, tu vois là, c'est bien, on a des choses importantes de notre culture et tout ça. Mais voilà, c'est imposé.
2: C'est la réalité, c'est ce qu'on vit.
0: D'accord. Je reviens à la belle Sarah Nujalbay. Aujourd'hui, de nombreuses personnes de 50, 60 ans ne se reconnaissent pas dans l'âge que la société leur attribue. Comment comprenez-vous ce décalage entre l'âge social et l'âge ressenti? C'est pas un hasard, hein, parce que vous faites partie quand même de cette catégorie de personnes qui sont encore en forme, qui ont envie de beaucoup faire, de faire changer les choses, alors que la société, par rapport à notre âge, elle nous demande de faire tel ou tel.
3: Moi, je dis, l'âge, c'est dans la tête.
0: D'accord.
3: Voilà.
0: Bonjour. Tu te donnes quoi, 25, 30?
3: Je
0: ne regarde même
3: plus.
0: Pas.
3: Je ne regarde plus, mais je fête mon anniversaire quand même.
0: Ah ouais?
3: Voilà.
0: Et tu l'annonces, voilà, c'est tel âge.
3: Oui.
0: Donc
3: oui.
0: Tout le monde sait que c'est l'âge réel.
3: Le 4 octobre, j'aurai 54 ans.
0: Ah ouais, machallah. Voilà.
3: Et je le vis très, très bien.
2: On dirait pas.
3: Voilà. Voilà. C'est parce que tout se passe dans la tête.
0: Ok.
3: Il ne faut pas être négatif.
0: Juste.

0: Parce que y a des choses, il y a 10 ans, je ne ferai pas.
1: Ouais. Justement, je vais rebondir par rapport à cela. Est-ce que les contraintes d'il y a 20 ans sont les mêmes que celles qu'on vit aujourd'hui?
0: Non, non. Aujourd'hui, on voit la vie, on fait un peu attention. Or, il y a 20 ans, on fait des choses, même en écrasant les autres. Mais or, aujourd'hui, on fait des choses avec beaucoup de respect.
2: Donc, c'est ça par rapport à l'âge. Hein?
0: Par rapport à l'âge. Donc, parce qu'on mûrit.
1: Plus on
0: s'assagit. La sagesse est là dedans. Mmh. Et les enfants aussi grandissent. Donc, quand tu fais les choses, il faut regarder aussi derrière. Mais n'empêche qu'on ne peut pas enlever ma joie de vivre.
2: Ah ouais, on ne peut pas enlever la joie de vivre à Sarah Noudjalba. Et ça, s'il y a des personnes qui sont têtues, qui ne l'ont pas compris, voilà, c'est dit très fort. Donc, et par rapport aux enfants, par exemple, ils grandissent aussi. Hein, ils te disent, bah, écoute, maman, c'est quoi ça? Ou tu vas dans une fête où ils sont présents?
0: Non, non, non. Je vis pas.
2: Ça peut être un concert, un théâtre, quelque chose.
0: Je les amène.
2: Ah, tu les amènes avec toi.
0: Je les amène.
2: D'accord. Voyons Khadija, comment elle vit cet âge? Sarah l'a annoncé.
3: Oui,
2: on n'est pas obligé d'annoncer. Hein?
3: Non, mais moi, je veux bien annoncer parce que je veux bien dire à Sarah que je suis son aînée d'aimant.
2: Donc, elle est petite.
3: Donc, voilà, donc, petite par rapport à moi, j'aurai 55 ans le 10 octobre prochain.
0: En plus, on est des balances.
3: On est balances. Donc, voilà, et là, je suis maman, je suis grand-mère, oui. Et donc, je suis parfaitement d'accord avec ce que Sarah a dit. C'est à partir de 50 ans qu'on devient mûr, qu'on comprend notre rôle de femme, notre rôle de mère et maintenant même rôle de grand-mère.
2: Ah ouais, félicitations.
3: Ah, je suis grand-mère.
0: Moi aussi.
2: Ah ouais, les femmes, c'est ça, vous mariez
1: les hommes,
2: tôt,
1: les hommes,
2: vous
1: alors à quel âge on devient mûr? Dites quelque chose, ça vous arrive.
3: Et donc, vraiment dans l'étape de la vie, disons qu'on...
4: On expérimente
3: vraiment des étapes dans notre vie. Et comme elle l'a dit, quand on a 10 ans à l'adolescence, tout ça, c'est différent. Surtout entre 20 et 30, presque 40 ans, là, on est dans le fougue de la vie. Mais à partir de 40 ans, surtout 50 ans, c'est là où on voit la vie autrement.
2: On s'en fout du regard des autres?
3: Non. Non. À ce moment, c'est là où on fait plus attention au regard aux autres. Parce qu'on doit aussi, disons, transmettre les valeurs à nos enfants. Ça veut dire chaque geste. Chaque acte que tu veux poser, tu te dis comment mes enfants vont l'interpréter. Parce que je dois laisser un exemple. En tant que mère, il y a des choses où je peux m'abstenir, même si ça doit me faire plaisir. Pour le bien-être de mes enfants, je ne le fais pas.
2: D'accord, c'est voilà. Pour respect. C'est-à-dire que le problème, il est déplacé de l'extérieur dans la maison même.
3: Dans la maison.
2: Et le mari, par exemple.
3: En soi-même.
2: Et les rapports avec le mari, comment ça se passe quand on a 50, 60 ans? Il y a moins de disputes ou il y a plus de disputes?
3: ça dépend, c'est un peu, disons, c'est lié à la personne, c'est lié au comportement.
4: Tout à fait.
3: Et donc, voilà. Mais au bout d'un moment, ce n'est plus, le mariage pour l'amour.
2: Ouais, ouais.
3: C'est plutôt de, comment on appelle, la fraternité. Ça veut dire qu'on est complémentaires, on fait attention à nos enfants. Parfois, on pense plus à nos congénitures même qu'à nous.
2: Ah ouais.
3: Oui, donc comment on fait? La nuit, tu réfléchis, tu as le problème des enfants qui s'ajoutent au tien. Et donc, du coup, tes problèmes ne deviennent plus les priorités. C'est les problèmes des enfants qui deviennent.
2: Donc, vous devenez plus tolérante vis-à-vis de Marie.
3: Plus tolérante, plus complice, plus... Voilà. Et là, c'est aussi une chance si tu as un mari qui te comprend, qui est dans le même sens. Voilà. Mais il y a des personnes, plus ils pleurent d'âge, plus ils s'écartent de la réalité. Il y en a aussi, ça existe.
2: Oui, mais moi,
3: donc, il n'y a pas de règles universelles.
2: Ouais, moi, je pense que... je ne sais pas qui disait tout à l'heure, peut-être Sarah disait, il faut être soi-même tout en respectant...
3: les autres.
2: Les autres.
3: Ouais.
2: Après, moi, je pense, chacun de nous, il y a des choses qui te font plaisir, qui te donnent la joie de vivre, comme elle l'a dit. Peut-être aller danser, aller dans une boîte. Moi, je ne vois rien de mal si elle dansait dans ses 50 ans. Elle a cette joie de vivre dans une boîte de nuit en train de danser ou dans un cancer.
3: Avant que
2: dans...
3: Sarah ne te réponde, c'est au bout de 50 ans, quand on est père, on ne peut pas vraiment se permettre certaines choses.
2: Moi, je le fais. Non, hein.
1: On n'a même plus envie de...
2: Peut-être oui.
3: Moi, je parle de
0: c'est pas souvent.
3: De ouais.
0: On peut ne pas faire ça souvent comme à l'époque on faisait à 20 ans, 30 ans.
3: Ça dépend.
0: Aujourd'hui, si
1: vous
0: m'appelez à 20 heures en semaine, vous n'allez pas me trouver, je dors. Et ça, ça étonne les gens. C'est ça le changement. Mais si j'ai envie de...
2: C'est physiologique, en fait.
0: Si j'ai envie de sortir, je vais sortir. Mais c'est pas chaque samedi, c'est pas chaque mois, mais c'est le reflet, là. Mmh.
2: Moi, par exemple, je vois dans certaines ethnies du Tchad, par exemple, le fait de danser. Tu vois un papa de 70 ans en train de danser avec son épouse, et je trouve ça beau.
1: Là, au Tchad ?
2: Oui. Il y en a de danse. Si vous pensez,
3: si vous pensez, porter des valeurs.
2: Non, mais honnêtement. Hein,
0: mais dans une fête en famille.
2: Oui, mais dans une fête populaire.
3: On peut avoir
2: populaire.
3: des occasions.
2: Tout
3: le mariage d'un enfant.
0: Voilà.
3: Je ne sais pas. Donc voilà, on peut esquisser
0: certains pas,
3: mais tout en se respectant.
2: Et c'est quoi le respect en fait? Moi, c'est là où j'ai du mal à comprendre. Le respect de soi ou des autres.
3: De soi.

0: Un modèle type, une façon de vivre standard.
1: Ça n'existe pas.
0: Oui.
2: Aussi, ouais.
0: Ce qu'il faut dire, c'est que quand on avance avec l'âge, nos priorités changent. Mmh. Quand je vous ai entendu parler, c'est ce qui revient souvent. À chaque paquet de 10 ans, votre regard sur la vie, sur vous-même, change. Et j'ai tendance aussi à penser que vos priorités changent par rapport à l'évolution de votre propre condition physique liée à l'âge. Quand vous êtes jeune, vous avez tendance à vous permettre certaines choses que votre corps pourrait faire. Donc, chaque paquet de 10 ans, non seulement vos priorités changent, votre propre regard sur vous-même, sur la société, sur le sens des choses, etc., change, votre manière de vivre change.
1: Absolument.
0: Donc, si vous avez affaire à un individu qui a 50 ans et qui aime encore aller en boîte de nuit, c'est lié à sa personne, ça n'est pas une norme.
1: C'est
0: qu'en lui-même, il ressent la force physique, mentale d'aller en boîte de nuit. À 50 ans, la grande majorité des gens cherchent à se reposer. Ils évitent la confrontation, ils évitent les situations qui les mettent en danger ou qui les obligent à créer des nouvelles relations, etc. C'est loin d'être une norme universelle. Et l'écueil à éviter, c'est de prendre son ressenti pour en faire une généralité. Se dire, moi, à 50 ans, j'ai toujours envie d'aller danser. Ça devrait être comme ça pour tout le monde. Le piège est là. Non, j'ai dit, le piège est là. Alors, vous avez tendance à vous comporter de façon... quand vous êtes dans ce schéma-là, vous devenez intolérant à tout ce qui n'est pas comme vous. Parce que vous pensez que c'est la norme. Vous dites, bon, à ce âge-là, tu devrais. Non, il faut faire attention à tous les « tu devrais-là ». Moi, ce que je pense, c'est que la personne elle-même sait exactement ce qu'il lui faut.
2: Elle-même.
0: Maintenant, j'ajouterai pour terminer que si à 50, à 60 ans, vous avez envie de danser, vous sentez la force de danser, votre corps vous dit intérieurement que vous pouvez danser, allez danser. Allez danser. Mais si vous sentez que vous n'avez même pas envie de le faire, c'est que je dis ça même à voir avec les rapports intimes. Avec l'âge, même ton rapport au sexe change. Donc, il ne faut pas mettre des règles. C'est d'abord une question de ressenti. Si la personne se sent à l'aise avec ce qu'elle a envie de faire, elle le fait.
1: Elle le fait, c'est pour... sans penser aux autres.
0: C'est pourquoi Sarah, tout à l'heure, disait que l'âge, c'est dans la tête. L'âge, c'est dans la tête, c'est le ressenti. Entre la température qui s'affiche et ce que vous ressentez dans votre peau, il y a toujours une différence. Nous pouvons être dans la même pièce. Ça affiche tel degré, mais l'autre va dire, moi, j'ai plus froid que toi.
1: Absolument.
0: Donc, il y a cet équilibre-là qu'il faut toujours trouver. La personne est toujours le meilleur comptable de ses propres intérêts. La personne humaine sait exactement ce qu'il lui faut.
1: Absolument.
2: Voilà. On est d'accord sur ces points. Sarah évoquait l'aspect du respect des autres, c'est-à-dire qu'autrefois, on disait ta liberté s'arrête là où elle commence celle des autres, bien évidemment. Mais quand on parle des contraintes, c'est quand on a envie d'être soi-même et que voilà, les règles nous asphyxient. On ne peut pas s'exprimer soi-même par rapport à ce qu'on aime. Il y a quelque temps, c'était un scandale quand un Tchadien prenait sa femme et allait dans un restaurant manger. C'était pas accepté. Aujourd'hui, ça va. Je vois la nouvelle génération, elle ose plus. Moi, je pense que par rapport à notre génération, à nous, les 50, 60 ans, on était beaucoup plus social victime. Celle d'aujourd'hui, elle est beaucoup plus libre. Elle est beaucoup plus libre. Sauf que, voilà, moi, j'ajouterais l'exercice à faire. C'est, ils sont en train de tout balayer, même les bonnes choses de notre culture. Les parents, on s'en rend compte. Et très souvent, il y a mal éducation, il n'y a pas le respect des aînés. Ils sont dans leur monde. C'est ma vie, c'est ma liberté, bien sûr. Mais ils rendent des moins en moins compte à la société, à la famille. Donc, certaines valeurs qui étaient les socles de notre société, ils s'en foutent. Et ça, c'est pas bon. Oui, Khadija.
1: Oui, Hamza. Moi, en fait, je voulais quand même prendre l'idée tout à l'heure ressortie par Diafat sur le fait que tu es dans ton univers, tu sors pas, donc voilà, tu restes stagnant. Et donc, aujourd'hui, le danger, c'est quoi? Parce que je fais le lien avec ce que tu dis. Aujourd'hui, le Tchadien peut prendre sa femme et aller au restaurant. C'est que les gens sont sortis. Il voit ce qui se passe ailleurs. Et ce que Souleymane vient de dire, il n'y a pas une règle universelle. Il n'y a pas une règle universelle en termes de comment on doit se comporter. Maintenant, le grand problème, c'est qu'il faut savoir ce qu'on doit importer comme culture.
2: Tout
1: sans
2: à fait.
1: Que cela ne déforme nos propres valeurs et nos cultures. Moi, c'est une grande parenthèse, peut-être ça peut être un thème pour une prochaine fois, mais aujourd'hui, au Tchad, on a tellement importé des cultures, d'ailleurs, si bien qu'on ne se reconnaît plus dans les cultures actuelles. Je prends l'angle du mariage. Aujourd'hui, un jeune qui veut se marier, on commence à dire, voilà, tu dois préparer ceci, tu dois préparer cela. Avant, ce n'était pas ça. Les parents viennent demander la main, c'est deux, trois personnes, il n'y a pas grand-chose à faire. Et le mariage est prononcé, ce jour-là, c'est toute la famille qui est là. Non, non, non.

0: aujourd'hui, il faut commencer par quoi? Il faut amener le téléphone, je ne sais pas, téléphone. iPhone 17, il faut apporter ceci, il faut faire cela.
1: Il faut ajouter Starlink aujourd'hui, hein, en plus du iPhone 17, voilà. Le kit Starlink aussi.
0: Starlink doit être aussi à côté. Et après, donc, continuons là, sous doigt, je ne sais pas, tu dois amener chocolat, lait, ceci, cela pour la femme. Donc, très sincèrement, je ne vais pas ouvrir cette grande parenthèse. On aura un jour à débattre là-dessus. Mais il va falloir quand même qu'on fasse attention. On fasse attention à tout ce qu'on importe pour ne pas vraiment dénaturer nos propres valeurs.
2: C'est-à-dire qu'on est en train de balayer les contraintes sociales en faisant de l'import.
0: De l'import.
2: D'accord, Khadija. Moi, je resterai jusqu'à demain à changer de ça. Et on va passer maintenant à Souleymane Abdelkarim pour sa minute philo. Souleymane.
1: Merci beaucoup, Hamza. Comme tu l'annonces si bien, nous allons parler des choses les moins évidentes. La minute philo d'aujourd'hui a pour titre le poids des héritages. Parce qu'il y a des choses que l'on fait par fidélité et puis il y a celles que l'on fait sans jamais se demander pourquoi. C'est précisément là que commence la vraie réflexion. Au cœur de cette nécessité, ou devrais-je dire dans cette injonction de convoquer ce qui fait sens pour soi et pour les autres, ce qui fait sens aujourd'hui et peut-être demain. La scène nous est familière. Sarah nous a entretenu à ce sujet. On a entendu aussi Khadija à ce propos. Le cadre familial. Une cour, un repas de dimanche entre générations. Votre tante qui s'étonne que vous tardiez encore à vous marier alors que vos cadets ont déjà fondé leur foyer. Votre oncle insiste pour que vous acceptiez cet emploi chez son ami, même si ce n'est manifestement pas votre voie. Au marché, au travail, entre collègues, on vous rappelle constamment qu'après 40 ans, il faut montrer de la retenue. Certains de vos habits restent bien rangés dans l'armoire, réservés pour un hypothétique voyage à l'étranger. Imaginez aussi cette femme de 50 ans qui rêve d'apprendre la guitare. On lui répète qu'à son âge, on doit rester digne, pas se donner en spectacle. Ce veuf qui voudrait refaire sa vie, mais sa famille lui rappelle qu'ayant des petits-enfants maintenant, il doit se comporter sagement. Cette jeune fille brillante qui aspire à devenir médecin, mais dont la famille a déjà choisi le futur époux, la vraie question affleure. Jusqu'où? Jusqu'où doit-on plier pour ne pas briser nos liens? Nous y voyons souvent une affaire de patience, de sacrifice. Mais est-ce vraiment si simple? Ces exigences familiales et sociales ont tenu la société debout, c'est évident. Elles ont permis la solidarité, assuré la survie, garanti la transmission, accepté une décision collective sans la discuter, ce n'est pas toujours de la soumission. C'est souvent une manière de dire qu'on n'existe pas seul, qu'une vie humaine ne se conçoit pas ou peut-être jamais hors du tissu communautaire, du clan, de la famille. Nos anciens disaient qu'une brindille solitaire est facilement cassable pour nous rappeler que nous tirons notre force les uns des autres. Que seul, on ne peut rien. Ces cérémonies où toute la famille se retrouve, donc ces attentes qui structurent les parcours de vie, ce sont des racines. Elles nous donnent notre stabilité. Dans un monde où tout change à une vitesse folle, où les jeunes migrent vers les villes, où les écrans remplacent les visites, ces repères gardent quelque chose d'irremplaçable. Pourtant, il faut poser la question qu'on évite, celle qui dérange. À partir de quand le respect bascule-t-il dans le silence imposé? Car toutes les exigences ne protègent pas, ça a été dit ici. Certaines figent. Un jeune à qui l'on dit que l'art n'est pas un avenir sérieux. Une femme à qui l'on rappelle qu'une vie sans enfant reste incomplète. Des choix professionnels jugés déplacés. Des paroles qu'on n'écoute pas parce qu'elles viennent trop tôt ou du mauvais endroit. Quand on honore tout le monde sans jamais discuter, on apprend surtout à se taire. Et petit à petit, chemin faisant, quelque chose en nous cède, se brise, se casse. Accumuler les « tu dois », c'est finalement dire non à ses propres rêves, à sa propre existence, parce que prendre en compte tout le monde, sauf soi-même, ça n'est pas du courage. C'est une forme de disparition. On invoque souvent le compromis, la patience, la sagesse, mais soyons clairs, le discernement n'offre aucun confort. C'est un acte, parfois même un risque, un vrai risque. Discerner, ce n'est ni rejeter sa culture, ni s'enfermer en elle. C'est regarder chaque attente, chaque coutume, et se demander calmement, est-ce que celle-là me construit ou est-ce qu'elle m'efface? Cette capacité exige qu'on apprenne à honorer nos aînés sans sacrifier notre avenir. à rester fidèle à notre héritage sans s'y dissoudre soi-même. Parfois, le respect consiste à dire oui, parfois il consiste à trouver les mots justes pour dire non. Certains héritages méritent d'être portés, d'autres méritent d'être interrogés. Et quelques-uns enfin, peut-être, méritent de s'arrêter avec eux, qu'on ne les transmette pas à nos enfants. Car une société ne se fragilise pas lorsque ses enfants pensent. Elle se fragilise lorsqu'ils n'osent plus. Peut-être qu'aujourd'hui, au Tchad comme ailleurs, le véritable respect ne consiste plus simplement à hériter sans discuter, mais à transmettre sans écraser. Nous devons passer de l'époque où l'on se soumettait aux traditions pour appartenir à celle où l'on choisit nos héritages pour nous accomplir pleinement en tant qu'individu. C'est peut-être là que commence la philosophie, au moment précis où l'on cesse de confondre fidélité et effacement.
2: Merci Suleymane pour la profondeur de ce mot. Merci, merci. Et on va respirer un peu, faisant un break musical.
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2: Les noms de Sarah Noudjalbaye traversent depuis longtemps la création tchadienne. Les artistes l'appellent Mama Sarah, la grande dame. Rendons hommage à celle qui accompagne sans calcul et dont l'engagement discret fait partie du paysage culturel tchadien. Écoutons la chanson qui lui a été dédiée pour ses 50 ans, portée par Mélodie, Sitson, Masta Damoun, Geneviève, Dilson, Alaïtawa, Robina de Souza et Darcy La.

0: pour nous faire, pour nous avoir fait écouter la chanson dédiée à Sarah Nujalbay pour son anniversaire, Sarah.
1: Oui.
0: C'est comme de la chance, je vois tout un panoplie d'artistes chez eux. En fait, c'est tout le monde. Merci à nos artistes qui ont passé, qui ont eu cette idée de faire cet hommage à la marraine de la culture tchadienne. T'as vu, Clémence, nous là, personne n'a chanté pour nous.
2: Mon cher, hein. Dieu, on récolte ce qu'on a semé. Donc,
0: ouais, ça c'est sûr.
3: Sans surprise.
0: Ouais, ouais.
3: Sans surprise.
2: Souleymane, t'as vu.
0: Ouais,
2: maintenant.
0: Ouais, il faut vraiment que. Il faut que Sarah nous indique le chemin, là, comment faire pour être au cœur de l'art. D'accord, Sarah, on va revenir avant de clôturer pour une des questions. Et quel message aimerais-tu adresser, d'autant plus que tu disais tout à l'heure que toi tu fais ce que tu veux, tu as envie de faire quelque chose qui ne dérange pas les autres, en, tout en respectant les autres.
3: Ouais. Sa joie de vivre, je pense.
0: Voilà, oui, tout à fait. Ok. Quel message aimerais-tu passer à ces personnes qui n'ont pas le courage de vivre pleinement leur vie tout en respectant les autres?
4: Moi, je pense qu'il faut être soi-même, parce que la vie est tellement courte. Oui. Si tu es là pour des préjugés, tu regretteras toute ta vie. Mais comme je dis, le respect de l'autre est très important. Il faut rester soi-même, il faut faire des choses qui te plaisent en respectant les gens qui sont en face de toi.
0: Adam, toi, qu'est-ce que t'as à dire à ceux qui se limitent ou qui se sentent trop limités par rapport aux contraintes sociales?
5: Moi, personnellement, je ne me suis jamais donné de limites. Mmh. J'ai eu la chance d'avoir deux parents qui sont enseignants, donc ils m'ont permis de vivre comme ils l'entendent. Hein. Et puis moi, honnêtement, j'ai adhéré et je suis tranquille.
0: Mmh. Ouais. Souleymane, un mot de fin.
3: Non, moi, ce que je dis par rapport à l'ensemble de nos échanges, que finalement, la vie est une négociation de chaque instant. Et qu'il faut se presser d'être un bon négociateur.
0: Ok. Ah, c'est très joli, ça. Mmh. Khadija.
2: Est-ce que je peux dire quelque chose après?
3: Elle est très modeste.
0: Oui, je te jure. C'est vraiment la modestie en concentration, à ultra-concentration.
2: Voilà. Pour moi, la culture, ce n'est pas quelque chose qu'il faut tout de suite rejeter. C'est vrai qu'il faut vivre avec et penser à soi. Mais ce qu'il faut, c'est dire qu'on a des valeurs. Les valeurs, il faut les préserver. Maintenant, toutes les contraintes, il faut les transformer en un champ de négociation. Mmh. Et donc, à mon avis, si on met ces deux aspects ensemble, ça veut dire qu'on peut transmettre aussi à nos progénitures les valeurs qu'il faut.
0: D'accord. Les valeurs qu'il faut. Jafat, notre artiste, qu'est-ce que vous aviez à dire à ceux qui veulent devenir artistes, hein? Il y a d'autres, peut-être qu'ils ont la fibre artistique, ils sont prêts et qui peuvent même avoir leur place dans la scène tchadienne ou voire même ailleurs. Qu'est-ce que vous avez à leur dire pour tenir bon et peut-être poursuivre? Quel est le secret pour pouvoir être soi-même dans ce domaine?
6: Avant de répondre, je voudrais d'abord vous dire infiniment merci parce que j'ai beaucoup appris à l'instant à travers différentes interventions d'ici et là. Et du coup, les limites de mes pensées se sont brisées et j'ai compris que la vie, c'est un voyage. À travers différents mots vannés d'ici et là, franchement, vous avez surpassé l'ego de l'être dans sa totalité et dans sa particularité. Moi, je pense que normalement, c'est comme ça, accepter l'autre dans sa différence pour pouvoir vivre. Et là, c'est un métier comme tout autre métier. Pour devenir artiste, il faut d'abord avoir un niveau, aller à l'école apprendre. Il ne faut pas juste accepter une communauté et la suivre. Un artiste, c'est celui-là que toutes les communautés sont en lui. Il est comme un conseiller. C'est un métier difficile. Il faut se former. Tout ne tombe pas du ciel, jamais. Jusqu'aujourd'hui, je ne peux pas me permettre de dire que je suis arrivé, non. On n'est arrivé que lorsque, voilà, et que nos noms seront gravés dans l'annal de l'histoire. C'est à ce niveau-là qu'on se dira qu'on est arrivé. Mais tant qu'on est vivant, et il faut toujours surmonter les limites.
0: Ok. Ouais. Merci. Il faut toujours surmonter les limites. Nous arrivons à la fin de ce numéro de Reflets Croisés. Un échange consacré aux contraintes sociales, celles que l'on hérite, celles que l'on subit et celles que l'on peut aussi apprendre à questionner. On prépare à ce numéro Khadija Clemassa Dembaou et Adam Abdelkader, Souleymane Abdelkader. Karine. Merci à notre invité Sarah Noujalbaï pour la justesse de son regard et la clarté de ses paroles. Merci également à Jafat qui nous a rappelé que l'humour peut être un outil de lucidité, une manière de dire l'essentiel sans détour. Enfin, merci à l'équipe technique qui est importante. On a Mahdi Mohamed Abdoulaye, Abdou Mahassana, à la demi-scène, Mohamed Mahazal, Jelassem Richard, Moussa Haroun, Emmanuel Gelbi et Youssouf Abderrahman. Et Reflet Croisé revient la semaine prochaine. S'il fallait retenir une chose de nos échanges, c'est que face aux contraintes sociales, comprendre le monde commence souvent par comprendre l'homme. À bientôt. Merci.
1: Merci.
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1: Bon, d'abord, la fausse information, comme son nom, c'est-à-dire c'est une information qui n'est pas fiable, vraie, vérifiée. Donc, la fausse information, voilà, on prend une information normale, on la modifie, voilà, puis après on la transforme en une mauvaise information. La fausse information peut créer beaucoup de dégâts, en ce sens que c'est-à-dire ça peut même faire des conflits entre une nation, une région, ou soit voilà, un quartier, ou soit un environnement donné. Les gens font beaucoup plus la fausse information juste pour manipuler le monde, manipuler les gens, diviser les gens, créer juste de la division.
2: Comme son nom l'indique, une fausse information, c'est une information qui n'est pas juste, qui n'est pas vérifiée, qui n'a pas de source fiable. Les fausses informations sur les réseaux sociaux. De nos jours, on constate qu'il y en a de plus en plus et ça crée des problèmes, c'est source même de division entre des personnes ou encore des nations. Ça peut être une source de problèmes. Parce que si moi suis la personne ou ils ont porté des jugements injustes envers moi, je peux me sentir offensé et je peux même chercher à attaquer la personne qui a fait cela à ma personne et ça peut causer des problèmes.
3: Moi, je pense que les fausses informations sur les réseaux, ça peut amener des impacts et des nuances sur la vie sociale de nos jours. Parce que pour faire des fausses informations, c'est pas bien du tout. Et certaines sont là. Et puis, non seulement ça, on peut les condamner même parce que c'est interdit carrément de passer fausses informations sur les réseaux sociaux. Ça peut créer des conflits, ça peut créer même des batailles, ça peut amener même les autres à conserver des choses qui ne valent à rien.
4: Bon, tout d'abord, qu'est-ce qu'une fausse information et sur quelle page suivre les informations? De nos jours, il y a également des fausses pages. Il y a des gens qui sont là, ils créent des pages pour créer la zizanie. C'est là pour avoir des influences sur ceux qui prennent ces informations pour de vrai. Ça peut créer des conflits interethniques. Parce que si c'est une personne de faible moralité, il peut voir cette information et prendre au sérieux, quoi. Et cela peut créer des guerres entre les citoyens et il y aura des réticences, quoi, entre nous, Tchadiens ou bien dans d'autres pays, cela se passe également.
5: À l'écoute de votre magazine, les fausses informations sur les réseaux sociaux et leurs conséquences, des fausses informations et les moyens de lutte contre ce phénomène. Nous recevons ici au studio M. Turumbaye Geoffroy, chef du département de la formation et de la recherche à la Haute Autorité des médias et de l'audiovisuel AMA et des juristes de formation et journalistes de profession. À la présentation, Fatima Albatour Mamadéchi. Bonjour M. Geoffroy.
6: Bonjour.
5: Merci d'avoir répondu présent à cette invitation.
6: Tout le plaisir est pour moi.
5: Dites-nous, qu'est-ce qu'une fausse information d'abord ou un fake news?
6: Une fausse information, pour rester dans la francophonie au lieu de parler tout le temps de fake news, donc une fausse information, ce n'est qu'une partie très visible de tous les désordres informationnels qu'on voit en ligne. Parce qu'une bonne partie des contenus qui sont donc véhiculés sur Internet et les réseaux sociaux ne sont pas forcément faux. Pour la plupart des temps, ce sont des contenus qui sont authentiques et sciemment utilisés donc en dehors de leur contexte, ce qui fait qu'aujourd'hui, on a une multitude donc de contenus illicites. Il y a ce qu'on appelle la satire ou bien la parodie. Il y a des contenus qui sont trompeurs. Il y a des contenus qui sont imposteurs. Il y a des contenus qui sont manipulés. Il y a des contenus qui sont donc fabriqués de toutes pièces. C'est ceux-là qu'on appelle donc les fausses nouvelles. Donc tous ces contenus illicites viennent créer un désordre de l'information sur Internet et les réseaux sociaux. On recense aujourd'hui essentiellement trois catégories. Il y a la désinformation, il y a la mésinformation et il y a la malinformation. La désinformation, pour l'expliquer, ça désigne donc ce contenu-là qui est intentionnellement faux et qui a été conçu donc pour nuire à quelqu'un. Généralement, la désinformation, elle est motivée donc par trois facteurs. Soit c'est pour gagner de l'argent, soit c'est pour avoir une certaine influence politique, ou soit c'est pour nuire donc autrui. La désinformation, lorsqu'elle est fabriquée par une personne et mise en ligne, lorsqu'elle est partagée par une ou plusieurs autres personnes, elle se transforme donc en mésinformation. Mais la mésinformation également peut désigner donc un contenu qui est faux, mais la personne qui généralement partage ce contenu ne se rend pas compte de son caractère faux, ne se rend pas compte de son caractère nuisible. Généralement, on fait de la mésinformation en partageant dans le but d'aider, par exemple. Et enfin, la malinformation, quant à elle, désigne donc des informations qui sont authentiques, mais qui sont partagées dans l'intention de nuire. La malinformation, ou bien on l'appelle également l'information malveillante, généralement, c'est sur des faits qui sont avérés. C'est une information qui est vraie, mais on la partage pour nuire. Un exemple, lorsqu'une information vrai, par exemple, viole la vie privée de quelqu'un, mais qu'on la partage. On sait que notre éthique et notre déontologie en tant que journaliste nous interdit cela, mais lorsqu'on partage une information vraie, mais qui touche donc à la vie privée de quelqu'un, on fait donc de la malinformation. De nos jours, nous assistons donc, comme je l'ai dit, à cette manipulation du contexte, c'est-à-dire des contenus authentiques qui sont utilisés hors du contexte dans lequel ils ont été fabriqués, parce que les gens se sont rendus compte que dans un contenu, dans une information où il y a une petite once, il y a une once de vérité, c'est facile donc d'influencer, c'est facile d'être accepté. Généralement, la plus grande partie donc des contenus qu'on retrouve sur Internet ou bien sur les réseaux sociaux appartiennent donc à cette catégorie de malinformation, c'est-à-dire des contenus authentiques qui sont donc utilisés pour nuire.
5: Et Monsieur Geoffroy, dites-nous, depuis quand les fausses informations existent?
6: Ah, les fausses informations, elles sont aussi vieilles que le monde. Mais avec l'émergence de l'Internet et des réseaux sociaux, avec la vitesse ultra rapide à laquelle les informations sont donc distribuées, véhiculées sur les plateformes numériques, les fake news, mais les fausses informations se sont donc révélées donc au grand jour. L'époque où l'information était la chasse gardée du journaliste, elle est révolue. Aujourd'hui, il suffit juste d'avoir un téléphone intelligent et smartphone et une connexion Internet. On peut donc être émetteur ou bien émettrice d'une information. On prend une photo, on rédige un texte, on fait enregistrer une voix, on fait une courte vidéo, on balance sur n'importe quel réseau social et voilà, on se retrouve donc à faire le travail de journaliste, mais pas en tant que journaliste, c'est-à-dire sur aucune base éthique ou déontologique. Et ce contenu qu'on balance donc sur les réseaux sociaux se retrouve instantanément à la portée des milliers, voire des millions ou bien des dizaines de millions donc de personnes. Donc, si les médias traditionnels, dits traditionnels, c'est-à-dire les journaux, les radios ou les télévisions, ont cette obligation de filtrer les informations, de les recouper avant de les publier, en fonction donc notamment de leur ligne éditoriale et, comme je l'ai dit, en fonction également des règles éthiques et déontologiques, il n'en est pas donc des utilisateurs des réseaux sociaux qui, eux, ne sont pas donc des professionnels de la communication ou bien de l'information et qui partagent donc leur contenu comme ils le veulent et généralement ça provoque, comme je l'ai dit, soit de la désinformation, soit de la mésinformation ou bien de la malinformation. C'est tout cela donc qui crée donc ce qu'on appelle le désordre de l'information.
5: Et qui sont les acteurs des fausses informations?
6: Les acteurs des fausses informations sont variés. Ça peut être des individus, ça peut être des groupes de personnes, ça peut être des organisations ou bien même des gouvernements qui cherchent donc à, comme je l'ai dit, à avoir une certaine influence, notamment sur l'opinion politique, sur l'opinion publique ou bien qui cherchent donc à atteindre un objectif quelconque. Donc aujourd'hui, on se rend compte de plus en plus, il y a des sites web qui sont donc créés et qui sont conçus pour donner l'impression des sources d'informations professionnelles, mais à la base, ce sont donc des contenus illicites que ces personnes, que ces groupes de personnes ou bien ces organisations véhiculent à travers leur site web ou bien à travers leur page sur telle ou telle autre plateforme numérique.
5: Et comment on peut identifier les fausses informations sur les réseaux sociaux?
6: Il faut aller d'abord avec son flair. C'est-à-dire, ne rien prendre pour argent comptant sur Internet ou bien sur les réseaux sociaux. Il faut donc être vigilant, vraiment vigilant, pour détecter une fausse information quelconque, soit qu'elle est contenue dans un texte, dans un audio, dans une image ou bien dans une vidéo. Et l'astuce, comme je l'ai dit, la première chose à faire, c'est de mettre donc en exerce son sens critique. De se dire que tout ce que je trouve sur Internet, sur les réseaux sociaux, fondamentalement, c'est faux d'abord. Oui. Je vais avec ce réflexe. Ensuite, je prends le soin donc de vérifier, notamment comme les journalistes le font, de se poser la question essentielle. Qui a fait quoi, où et pourquoi? Et surtout sur les réseaux sociaux, le qui est plus important, c'est-à-dire la personne ou bien le site qui émet l'information. Cet aspect est très important. Donc, prendre le soin de vérifier la personne ou bien le site qui émet l'information et de vérifier également les sources de cette information. Il suffit pas que je trouve quelque chose qui est balancé quelque part, que je prenne ça pour la vérité et que je la partage. Je me dis, qui est cette personne-là? Je cherche. Si c'est un site, il y a des moyens. Aujourd'hui, il y a des outils en ligne qui nous permettent donc de vérifier la fiabilité donc des sites. Si c'est quelqu'un, j'essaie de recouper autour de moi, de recouper avec des médias qui sont crédibles, parce qu'une information qui est balancée, normalement, ça doit être publié par plusieurs médias. Donc, je cible des médias qui sont crédibles sur Internet et je vais donc interroger ces médias, est-ce qu'ils ont balancé la même information avec des contenus similaires. Donc, c'est autant d'astuces qu'on met donc en place quand on est face donc à une information ou bien à un contenu donc en ligne.
5: Et ces fausses informations ont-ils vraiment des conséquences?
6: Beaucoup de conséquences. Beaucoup de conséquences, parce que les fausses nouvelles, il faut se dire, comme je l'ai dit, comme elles sont bâties avec l'intention de nuire, les fausses nouvelles nuisent gravement. Gravement. comme je l'ai dit, dans le cadre de l'information malveillante. On balance une information qui est vraie, mais avec l'intention de faire du mal à quelqu'un. Ça nuit, ça détruit des vies, ça détruit même des carrières. Aussi, les fake news, ce qu'il faut relever, au-delà du fait qu'elles sont donc nuisibles à des personnes, à des groupes de personnes, à des gouvernements, à des organisations, les fausses nouvelles font du mal à la vraie information. Aujourd'hui, l'ennemi numéro un des journalistes à travers le monde, c'est la désinformation. Parce que la fausse nouvelle tue l'information. La fausse nouvelle met en péril donc notre profession en tant que journaliste. Donc on se dit que les conséquences des fausses nouvelles elles sont autant immenses qu'innombrables.
5: Et en regardant à travers les réseaux sociaux, les fausses informations font beaucoup plus de bus que les vraies informations.
6: Bien sûr, bien sûr. Il faut relever que les réseaux sociaux sont conçus sur la base de nos émotions. Quand vous voyez toutes les personnes, tous les utilisateurs, notamment de Facebook qui interviennent sur un post, à travers les commentaires, quand vous lisez, ce sont les émotions qu'on met en avant. Et ceux qui ont conçu donc ces différentes plateformes numériques savent que c'est sur ce terrain-là qu'il faut jouer. Parce qu'aujourd'hui, c'est ce qui fait le buzz qui est le plus apprécié.
5: Oui.
6: La vraie information, on ne la regarde, peu le monde s'y attarde. Donc, c'est le buzz, c'est les émotions qui sont donc les choses les mieux vendues sur les plateformes numériques, malheureusement.
5: Connaissant les conséquences des fausses informations, dites-nous quel est l'impact de la désinformation sur l'opinion publique en général et en particulier les jeunes.
6: Au même titre que les conséquences, l'impact il est négatif sur l'opinion publique en général et principalement sur les jeunes. La désinformation sème donc la confusion dans la tête des gens. Elle véhicule des mauvaises idées, elle peut facilement inciter les gens à la haine, à la violence et généralement les jeunes qui sont la frange la plus importante donc du public sur les réseaux sociaux par exemple, ces jeunes n'ont pas la même capacité, le même sens critique que des personnes âgées, des personnes plus âgées qu'eux. Et généralement, ce sont ceux-là qui croient facilement donc aux informations en ligne et qui croient donc facilement à la désinformation. Et ce sont donc les jeunes qui sont les plus vulnérables. Donc, l'impact de la désinformation sur le public et notamment sur les jeunes en particulier, cet impact-là, il est très nuisible et il est très, très considérable.
5: D'accord. Monsieur Geoffroy, dites-nous, les algorithmes des réseaux sociaux favorisent-ils les fausses informations?
6: On ne dirait pas non, on ne dirait pas oui, comme ça, mais il est possible que les algorithmes des plateformes numériques puissent favoriser donc potentiellement la propagation des fausses nouvelles, parce qu'on l'a dit, les fausses nouvelles à la base ce sont des individus ou bien des organisations ou bien des gouvernements qui les fabriquent. Et les plateformes numériques ou bien les réseaux sociaux ne permettent à ces individus de véhiculer donc ces contenus illicites qu'ils produisent. C'est vrai, les algorithmes sont conçus pour maximiser donc l'engagement des utilisateurs. Quand vous prenez Facebook, c'est conçu pour que plus de personnes puissent interagir autour d'un post de désinformation par exemple, ce qui permet donc d'entraîner la diffusion des contenus qui sont sensationnels ou bien trompeurs. Cependant, ces mêmes moteurs de recherche ou bien ces mêmes plateformes numériques sont arrivés donc à mettre en place et à durcir donc des techniques pour tenter d'enrayer la désinformation ou bien la manipulation donc en masse de leurs différents publics.
5: Oui.
6: Vous prenez par exemple Google, vous prenez par exemple Facebook, vous prenez WhatsApp, vous prenez Instagram, TikTok, pour ne citer que ceux-là. Toutes ces plateformes ou bien ces moteurs de recherche ont donc renforcer les capacités, par exemple, à détecter des faux comptes et à les fermer. Ils ont modifié leur politique pour être plus agressives, notamment contre les faux contenus, contre les contenus de haine. Facebook, par exemple, a mis en place ce qu'on appelle son projet de vérification des contenus par les tiers. C'est pourquoi aujourd'hui, les agents de désinformation ont compris ce durcissement donc des plateformes numériques et eux également, ils ont adapté donc leur façon de faire. Comme je l'ai dit, étant donné qu'il y a des robots qui sont capables de détecter des faux contenus, de contenus de haine et de pouvoir les supprimer, ou même mieux, de pouvoir supprimer donc les comptes qui les créent, les véhicules, ces agents de la désinformation jouent, comme je l'ai dit, sur le côté authentique de la chose. Mais ils prennent le soin donc de reformuler ces différentes informations d'une manière nouvelle ou bien d'une manière trompeuse, ce qui est donc moins susceptible d'être détecté par les algorithmes de l'IA, de l'intelligence artificielle. Dans certains cas, ce type de contenu même est jugé donc incompatible donc à la vérification. Des faits. Ça passe très facilement entre les mailles donc, de ces algorithmes des plateformes numériques.
5: Comment on peut lutter contre les fausses informations?
6: Lutter contre les fausses informations, contre la désinformation, c'est un chantier gigantesque. On ne va pas dire qu'il y a une solution miracle contre ce que j'appelle l'infodémie ou bien l'épidémie du faux, mais plusieurs solutions peuvent être envisagées. La première solution, c'est donc d'adopter, comme je l'ai dit, les bons réflexes lorsqu'on est en ligne. Il faut faire comme le journaliste le fait tous les jours, se poser les questions essentielles. Qui a fait quoi? où, pourquoi, comment. Et il faut donc être sûr d'une information avant de la balancer. L'attitude de l'utilisateur de Facebook, par exemple, qui est au robot, n'est pas bien. Prendre le soin de tout vérifier avant de partager et ne pas partager tout d'un clic. La deuxième solution est ce qu'on appelle donc le fact-checking, un anglicisme qui se traduit littéralement par la vérification des faits. Le fact-checking désigne donc une forme de traitement journalistique qui vise donc à examiner et à vérifier donc la véracité, l'authenticité ou bien la pertinence d'une information. Aujourd'hui, grâce au fact-checking, on est arrivé donc à divulguer des outils qui permettent notamment de faire une vérification en ligne, soit sur une image, soit sur une vidéo, ou bien soit sur la fiabilité d'un site. Troisième solution contre les fake news, c'est la régulation par la loi.
7: Oui.
6: Parce qu'il faut faire en sorte que les fake news ou bien les fausses nouvelles ne parviennent donc pas aux citoyens. Il s'agit donc d'une part d'instaurer ce qu'on appelle une censure a priori. C'est pour cela que les radios, les télévisions et autres, avant de se lancer, prennent donc une autorisation préalable. D'autre part, on peut instaurer une censure a posteriori qui permet donc de punir ceux qui ont publié donc des messages répréhensibles. Malheureusement, ce schéma de la régulation par la loi, s'il fonctionnait tant bien que mal avec les médias classiques, c'est-à-dire avec les journaux imprimés, avec les radios et les télévisions, ce schéma ne peut pas fonctionner aujourd'hui avec les réseaux sociaux et la circulation donc instantanée de l'information. Une autre solution, la quatrième solution, c'est ce qu'on appelle l'autorégulation des plateformes numériques.
7: Oui.
6: Facebook, Twitter et tous les autres réseaux sociaux ont, comme je l'ai dit, fini par mettre en place donc des algorithmes qui traquent, qui supprime donc des contenus illicites, mais là encore, il faut relever que les réponses qui sont apportées par ces plateformes numériques sont insuffisantes parce qu'elles sont appliquées donc de manière isolée. Chaque plateforme agit dans son coin de manière solitaire, ce qui est donc négligeable face donc à l'écosystème de la désinformation qui est très gigantesque. Cinquième et dernière solution qu'on peut envisager face à l'infodémie, c'est l'éducation aux médias. C'est la piste de solution la plus importante. Il s'agit donc d'aider le public et surtout le public jeune en particulier à être capable donc de séparer le bon grain de l'ivraie. C'est-à-dire être capable de savoir que telle information, c'est une information vérifiée, recoupée, contextualisée et qui engage donc l'éthique et la déontologie du journaliste et que telle autre information qui m'est donc servie, elle est non sourcée, elle est partielle, manipulée ou bien sortie donc de son contexte ou bien encore créée de toutes pièces. Donc il faut donc éduquer nos publics, ceux qui se retrouvent sur Internet, sur les réseaux sociaux, d'être à mesure donc de détecter ce qui est vrai et ce qui est faux. Ce sont toutes ces cinq solutions que j'ai énumérées. Là, si on essaie de les mettre ensemble, on peut donc arriver un temps soit mieux donc à freiner la désinformation. Je le répète, pour moi, des cinq solutions, nos pouvoirs publics devaient donc mettre beaucoup plus l'accent sur l'éducation aux médias. Parce que lorsqu'on a un public qui est instruit sur les droits de l'homme, sur les techniques de l'information, sur l'informatique, puisque les réseaux sociaux, les plateformes numériques, c'est de l'informatique, tant qu'on a un public qui est instruit, il peut donc contribuer plus facilement donc à freiner le désordre de l'information, à défaut donc d'enrayer ce fléau qui est planétaire.
7: Et y a-t-il une loi contre ce phénomène?
6: Dans notre pays, il n'y a pas une loi spécifique sur les mauvaises nouvelles, mais il y a plusieurs lois qui prévoient et répriment donc ces contenus illicites. Selon qu'on est sur le terrain du journalisme ou selon qu'on est sur le terrain du droit commun, je vais citer certains. Sur le terrain du journalisme, il y a le code d'éthique et de déontologie du journaliste italien. C'est le texte de base où les deux premiers chapitres de l'article déjà mettent l'accent sur la véracité des faits et sur l'obligation de ne publier que des faits dont l'origine, la véracité ou bien l'exactitude on sont établis, à défaut donc d'émettre des réserves qui sont nécessaires. Et ensuite, la loi 31 du 3 décembre 2018 portant régime de la presse écrite et des médias électroniques, cette loi contient des dispositions précises sur les fausses nouvelles. Je cite par exemple l'article 93 qui dit que la publication, la diffusion ou la reproduction par quelque moyen de communication ce soit, de fausses nouvelles, des pièces fabriquées, falsifiées ou mensongèrement attribuées à des tiers lorsque faites de mauvaise foi, elle aura troublé l'ordre public, la sécurité publique, la cohésion nationale ou l'intégrité territoriale sera punie conformément aux dispositions du code pénal. La loi 31 régit la presse écrite et les médias électroniques et les autres médias éventuellement. Elle prévoit des infractions de presse et des sanctions afférentes, mais sur la question de la diffusion ou de la publication des fausses nouvelles, elle renvoie cela donc au code pénal qui est beaucoup plus dur. Et je cite notre code pénal qui a été promulgué le 8 mai 2017. Le fait notamment d'altérer ou bien de contrefaire des écritures ou bien des considérations est donc considéré comme un faux en écriture authentique ou bien publique. Et la peine encourue pour une telle infraction va donc d'un emprisonnement de 15 à 20 ans. Vous voyez, toute la durée donc de la disposition. Mais en même temps, il y a des peines complémentaires qui peuvent être décidées par le juge, notamment l'interdiction d'interagir et l'interdiction d'exercer une activité. Ça veut dire qu'un journaliste, par exemple, qui se retrouverait à produire, à divulguer une fausse nouvelle, si cette fausse nouvelle vient notamment à troubler l'ordre public, ce journaliste ne sera pas jugé sous le régime de la loi 31, sous le régime du droit de la presse, mais sous le régime pénal commun, c'est-à-dire selon les dispositions du code pénal et les sanctions qu'il encourt, qui sont donc un emprisonnement qui varie entre 15 et 20 ans. Mais en plus, comme je l'ai dit, le juge peut décider de lui infliger une sanction complémentaire, c'est-à-dire, monsieur, désormais, on vous interdit donc d'exercer la profession de journaliste. En plus de ces lois, de cet arsenal juridique, la Haute Autorité des médias audiovisuels prend donc régulièrement des mesures pour lutter contre le désordre de l'information dans nos médias, dans les médias au Tchad. De manière plus spécifique, la HAMA met donc dans les cahiers des charges des médias audiovisuels, c'est-à-dire des radios et des télévisions qui s'est créées, la HAMA met donc des dispositions dans les cahiers des charges pour les engager à respecter donc les règles d'éthique et de déontologie sur l'honnêteté de l'information, sur la prohibition du discours de haine, etc. La HAMA lutte également contre la désinformation en période électorale, c'est-à-dire lors de la dernière élection présidentielle, celle du 11 avril 2021, la HAMA donc a édicté une décision pour encadrer la couverture médiatique donc de la campagne électorale et pour la première fois dans notre pays, la HAMA a mis donc des dispositions express pour inviter tous les médias qui couvraient la campagne électorale à s'engager dans la lutte contre les fausses nouvelles, contre les fake news en rapport avec le processus électoral. Et dans le cadre donc de la couverture médiatique du prochain référendum constitutionnel qui est prévu pour le 17 décembre prochain, le même dispositif va être donc relancé, réactualisé et voire même renforcé. Parlant des lois, il faut relever que toutes les lois qui régissent donc les contenus en ligne et notamment les fausses nouvelles, toutes ces lois ont été promulguées bien avant l'explosion des réseaux sociaux dans notre pays. Et face à la montée en puissance donc de la désinformation et également des discours de haine sur nos plateformes numériques, il est donc urgent pour notre législateur d'harmoniser donc ce cadre juridique là et de l'adapter donc aux enjeux et aux défis donc que l'utilisation des réseaux sociaux est en train de provoquer.
5: Monsieur Geoffroy, quel sort exact réservé à ceux qui relaient ces fausses informations sur les réseaux sociaux?
6: Je l'avais dit, quand il s'agit des journalistes, j'avais cité l'article 93 de la loi 31 sur le régime de la presse et des médias électroniques. Sur les médias électroniques. Et j'avais dit que la publication, la diffusion des fausses nouvelles, lorsqu'elle provoque donc une atteinte à l'ordre public, à la sécurité publique, à la cohésion nationale, elle est donc fortement réprimée. Et que l'on soit journaliste, que l'on soit un utilisateur quelconque d'un réseau social, mais lorsqu'on divulgue donc une fausse nouvelle qui arrive donc à attenter à l'ordre public, à la sécurité nationale, à la cohésion nationale, on encourt la peine que je viens d'expliquer, c'est-à-dire une peine d'emprisonnement de 15 à 20 ans, avec notamment, éventuellement, donc des peines supplémentaires, complémentaires.
5: Et comment on peut partager un article sans risquer de propager une fausse information?
6: Pour mieux se comporter, pour avoir une bonne hygiène de vie sur Internet, sur les réseaux sociaux, il faut aiguiser son esprit critique et sa logique. Quand on est sur ces plateformes numériques, face à un contenu qui est présenté sans aucune source sûre, sans aucun élément probant, il vaut mieux considérer par défaut que ce contenu il est faux. Ensuite, il faut identifier la source et la recouper, c'est-à-dire tenter de trouver si une autre personne, si un autre média que l'on connaît et que l'on juge sérieux, dans lequel on a une certaine confiance, si un autre média reprend la même information. Il faut surtout, il y a un élément assez important, il faut faire attention à la date de publication. Parce qu'il arrive fréquemment que des internautes se fassent donc avoir par un élément, cet autre élément clé qui est la date. Parmi les intox qu'on voit généralement circuler, figurent des articles, des images, des vidéos, qui sont authentiques, qui ne sont pas erronées, mais qui sont anciennes. C'est-à-dire un fait qui s'est déroulé il y a quelques mois, il y a quelques années, qu'on remet donc au goût du jour, perd de sa vérité. Et généralement, c'est sur les dates qu'on se laisse emporter. Les internautes peuvent réactualiser une vidéo qui s'est déroulée il y a 3 ans. On publie, si on vérifie pas la date, si on fait peut-être des recherches pour se rendre compte que c'est une ancienne vidéo, on peut se mettre donc à réagir comme si c'est une vidéo qui est nouvelle. Et généralement, c'est sur ce terrain-là que les agents de la désinformation jouent. Il faut enfin réfléchir avant de partager un contenu en ligne. Parce qu'au-delà de tous les outils technologiques, la recherche inversée d'images ou bien la vérification de la fiabilité des sites, la meilleure arme contre la désinformation, je me résume, reste donc le bon sens. Il faut éviter de partager sans réfléchir.
5: D'accord, c'est quoi?
6: C'est chaque internaute, chaque utilisateur de Facebook, de WhatsApp, par exemple, devrait avoir comme une devise, dans le doute, je m'abstiens, je ne partage pas. Ce sera mieux pour tout le monde.
5: Ok. Monsieur Tourumba, je crois, nous sommes donc arrivés presque à la fin de notre entretien. Quel conseil prodiguez-vous au public?
6: Bon, au public, Surtout aux utilisateurs des réseaux sociaux, je demanderais de ne rien prendre pour argent comptant, d'être critique face au contenu qu'on retrouve sur Internet, sur les réseaux sociaux, et surtout de prendre le temps de tout vérifier, d'être sûr d'une information avant de la relayer. Sinon, on risquerait donc de relayer une fausse information qui pourra donc provoquer des conséquences inimaginables. Mais également, je voudrais inviter les professionnels des médias, c'est-à-dire les confrères journalistes, à s'impliquer davantage dans la sensibilisation et la lutte contre la désinformation. Comme je l'ai dit, qui reste donc notre ennemi numéro un. Parce que si on laisse faire, la désinformation finira donc par tuer l'information. Et si l'information elle est tuée, nous n'avons plus donc de boulot en tant que journaliste. Donc la désinformation menace donc de manière très dangereuse notre profession, et nous devons donc tous comme un seul homme nous mettre debout pour la combattre. Et surtout, la meilleure manière de combattre, c'est de se prendre le devant et d'offrir donc à nos différents publics une vraie information. Enfin, je voudrais donc exhorter nos pouvoirs publics, je l'ai dit, parce que dans la lutte contre la désinformation, ils ont donc une grande responsabilité. Nos publics devraient donc prendre la mesure du fléau de la désinformation, qui est un fléau planétaire et qui menace donc la vie des citoyens, qui menace l'ordre public, qui menace la cohésion nationale, etc. À cet effet, ils doivent donc mettre en place un dispositif juridique qui soit cohérent et qui soit donc adapté face à ce que les réseaux sociaux donc sont en train de nous créer en termes de dangers, en termes de défis. Je l'ai dit, la seule force de la loi ne peut pas arriver à bout de la désinformation. C'est pour cela qu'on doit mettre l'accent sur la sensibilisation et sur l'éducation aux médias. On peut donc faire comme certains pays ont déjà pris l'avance de le faire. On peut et on doit donc introduire dans nos curricula scolaires des matières relatives donc à l'éducation aux médias.
5: D'accord. Merci, Monsieur Touroumba Geoffroy, d'avoir répondu à nos préoccupations sur les fausses informations sur les réseaux sociaux et leurs conséquences. On espère vous revoir très bientôt, Richard.
6: Je l'espère également.
5: Merci. Était à la présentation Fatima Albatoum Mamad Béchir, prise de son Mamad Batran, réalisation Alifa Mamad Seyit. Merci pour votre fidélité. Excellente suite de programme sur Radio Tchad.

0: Il est 23h.
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2: De Radio-Tad, au sommaire, le ministre de la Sécurité publique et de l'Immigration, Ali Ahmad Akhabash, était face au sénateur. Il répondait à la question orale avec débat relative à la recrudescence des cas de violence et de l'insécurité. Loi anti-tabac, l'Association pour la défense des droits des consommateurs, tire la sonnette d'alarme sur le non-respect des textes en vigueur et appelle les autorités à plancher également sur la question de la cigarette électronique qui prend de plus en plus d'ampleur en milieu. Les premières épreuves du BEF privé d'études fondamentales ont été lancées ce lundi. Ils sont 124 357, dont 51 798 filles à composer l'examen dans 499 centres sur l'ensemble du territoire national. Tchad Actu dernière, ce sera également le sport. Voilà pour les titres. Bienvenue à tous. La saison de pluie s'installe peu à peu dans la capitale. Les travaux de curage des caniveaux commencent également et le civisme des citoyens bat son plan. C'est le sujet de la rédaction. Innocente Virginia Kemba.
3: Nous avons l'habitude de décrier la gestion des inondations par les communes. Mais exceptionnellement cette année, les choses sont faites avec une touche de particularité. Le Ndiaménois, habitué au curage des caniveaux en pleine saison des pluies, s'est dit adib de voir ses travaux démarrer plus tôt. Pour une fois que c'est bon, disons-le, en espérant voir mieux à la prochaine année. Dans les différents quartiers d'Ndjamena, des jeunes armés de pelles, pioches et autres matériels s'activent à sortir les déchets des caniveaux. C'est bien beau, mais le hic, c'est l'enlèvement de ces immondices qui sont laissés sur place parfois pendant plusieurs jours. Ça vous dira qu'il est difficile de charger dans les véhicules ces déchets encore humides. Du coup, nous sommes obligés d'admirer avec dégoût cette image qui nous est imposée. Et pas que ça. Les dalles enlevées ne sont pas remises. Et l'on se retrouve avec des caniveaux à ciel ouvert, sans signalisation, prêts à accueillir le motocycliste ou piéton maladroit. C'est donc une sorte de plaidoyer pour que le travail soit bien fait. Dame pluie, elle, s'est déjà annoncée avec ses premières gouttes. Comme nous savons que pendant la saison des pluies, nous vivons tous le calvaire sur nos routes et dans nos maisons, n'est-il pas mieux d'opter pour la zen attitude en étant des citoyens modèles? Au lieu de faire ce qu'on appelle le tagot fibrich ou ta'irzaf, interrogeons notre conscience. Nous passons notre temps à critiquer la mairie pour n'avoir pas fait le travail et pourtant nous sommes comptables de ce désordre. Bidons, ordures ménagères, eaux usées et autres sont déversés dans les caniveaux à longueur de journée. Nous voulons passer une saison des pluies avec de l'eau qui coule? Eh bien, oublions l'incivisme d'une part et d'autre part, assurons-nous que les ouvrages soient réalisés selon les normes et que les travaux de curage se fassent dans le temps et pas qu'à l'approche de la saison humide. Ne l'oublions surtout pas, Dame Pluie nous observe.
2: Retour sur le séjour du président de la République, chef de l'État, Maréchal Mohamed Idriss Déby Itno, en terre saoudienne, au palais royal de Mina. Le chef de l'État a accordé une audience au vice-ministre saoudien des Affaires étrangères. Les discussions ont porté essentiellement sur la coopération bilatérale, compte rendu Nassounouditi.
4: La dernière entrevue entre le président de la République, chef de l'État, maréchal Mohamed Idriss Déby Itno, et le vice-ministre saoudien des Affaires étrangères, Walid Al-Khariji, remonte au 16 octobre 2025 à Rome, en Italie. C'était en marge des travaux de la réunion de haut niveau sur la lutte contre le terrorisme et l'extrémisme violent. La fois dernière, il a été question d'une délégation quadripartite comprenant les États-Unis, l'Arabie Saoudite, l'Égypte et les Émirats Arabes Unis. Objectif, chercher les voies et moyens pour le retour de la paix au Soudan. Séjour au Palais Royal de Mina en Arabie Saoudite, il a été question essentiellement de la densification de la coopération tchado-saoudienne à la lumière des accords et mémorandums d'entente paraffés. Le chef de la diplomatie saoudienne a rassuré le président de la République de la pleine et entière disponibilité de son pays à traduire dans les faits les documents existants. En retour, le président de la République a déclaré à son interlocuteur qu'Ndjamena a toujours considéré Riyad comme un partenaire stratégique dans la réalisation de ces différents projets de développement.
2: Interpellation ce lundi du ministre de la Sécurité publique et de l'Immigration, Ali Ahmad Ahbach, sur la persistance des violences et l'insécurité au Tchad à l'initiative du sénateur Mbeygol Moum Sébastien. Cette question orale avec débat a permis aux élus de s'informer sur les causes des violences et les mesures prises par le gouvernement pour y faire face. On en parle avec Opportune Minga Bindimarni.
0: Dès l'entame de son intervention, le ministre de la Sécurité publique et de l'Immigration, le général Ali Ahmad Ahbach, a exprimé sa compassion aux familles des victimes avant de reconnaître la persistance de violences et de l'insécurité malgré les efforts fournis par les autorités. Il a cité parmi les principales causes les conflits liés aux ressources naturelles, les litiges fonciers, le non-respect des couloirs de transhumance, la pression démographique ainsi que les répercussions des crises régionales. Le membre du gouvernement a indiqué que les enquêtes menées à la suite des différents conflits communautaires ont permis d'identifier plusieurs auteurs qui ont été traduits devant la justice. Pour renforcer la sécurité, le gouvernement a recruté de nouveaux policiers, les a dotés des moyens et équipements adéquats. Il a également créé de nouvelles unités spécialisées et poursuit les opérations de désarmement. Au cours des débats, plusieurs sénateurs ont appelé à une meilleure gestion des conflits fonciers, au renforcement de l'autorité de l'État et à une plus grande implication des autorités locales dans la prévention des violences. En réponse, le ministre a annoncé l'élaboration prochaine des plans stratégiques nationaux de sécurité et a réaffirmé l'engagement du gouvernement à restaurer durablement la paix et la sécurité sur l'ensemble du territoire national. Dans sa réplique, l'auteur de la question, le sénateur Mbeygol Moum Sébastien, a réaffirmé que les causes profondes des conflits communautaires méritent une réflexion approfondie. Il a entre autres cité l'exode rural, la gestion des autorités locales et l'organisation des forces de sécurité parmi les questions nécessitant une attention particulière pour parvenir à une paix durable. Clôturant les échanges, le président du Sénat, Dr Haroun Kabadi, a appelé les délégués du gouvernement, les autorités administratives et les élus locaux à travailler en synergie afin de prévenir et contenir les conflits. Il a salué les efforts déjà entrepris par le ministère de la Sécurité publique pour renforcer la protection des populations tout en encourageant la poursuite des actions en faveur d'une paix durable au Tchad.
2: Tout autre registre, le ministre de la Santé publique et de la Prévention, Dr Abdelmadjid Abderrahim, a tenu une rencontre ce matin avec les partenaires techniques et financiers. C'est dans le but de prendre des dispositions afin de faire face aux éventualités sanitaires liées à la maladie à Ebola au Tchad. On fait le point avec Hajar Haroun Cheikh.
5: Dans le cadre de la lutte contre la maladie à virus Ebola qui s'est déclarée au Congo RDC et en Ouganda avec plus de 900 cas et 223 décès, le ministère de la Santé publique a jugé nécessaire de tenir une rencontre d'information et de sensibilisation pour des mesures de prévention d'urgence. Docteur Dissia Foutouin est le coordonnateur du Centre des opérations d'urgence de santé publique.
6: On a élaboré notre circulaire pour informer l'ensemble des acteurs de la santé sur les mesures à prendre pour Ebola. En même temps, il faut se dire que nous avons une autre urgence qui nous guette, antivirus, qui est en cours aussi. Nous avons élaboré les affiches et les dépliants. Et nous avons réactivé déjà le numéro vert qui est le 13-13 utilisé pendant l'épidémie de la COVID-19.
5: Le ministre de la Santé publique et de la Prévention, Dr Abdelmadjid Abderrahim, a fait remarquer que pour le moment, le Tchad est à faible risque, d'où la nécessité de prise de disposition.
7: On vous a convié pour vous livrer les messages suivants. 1. Vous informer que nous avons un dispositif de suivi, de détection et de prise en charge. Deuxième élément, quelles sont les étapes en termes de préparation? Et vous présenter également comment cette épidémie-là, où c'est à Paris, quels sont les signes, les manifestations cliniques et quelles sont les décisions ici au niveau national que nous avons prises.
5: Docteur Abdelmadjid Abderrahim rappelle que les médicaments et les tentes sont prédisposés ainsi que les équipements de protection individuelle et des ambulances équipées avec des médecins sont aussi prédisposés pour barrer la route à la maladie à virus Ebola du Tchad.
2: Toujours en santé, le coordonnateur de l'Association pour la défense des droits des consommateurs, Yaya Sidim, a fait un point de presse ce matin. C'était relatif à la célébration de la journée mondiale sans tabac, occasion pour lui d'évoquer la question de la cigarette électronique ainsi que le non-respect des textes de vente de la cigarette en vigueur au Tchad. Je vous invite à suivre un extrait de son liminaire proposé ici par Mahamat Kial.
8: Depuis quelques années, l'industrie du tabac a diversifié son offre avec les produits sans fumée et électroniques, souvent aromatisés, ciblant un nouveau public. Ces alternatives de consommation attirent particulièrement les jeunes et incluent le tabac chauffé, la vapoteuse et les sachets de nicotine. Les cigarettes traditionnelles sont soumises à différentes taxes, tandis que les produits de vapotage restent souvent plus accessibles. Au Tchad, des zones sans tabac se développent progressivement, notamment dans les collèges, lycées, les universités, dans les lieux fréquentés par les jeunes et certains lieux publics. Les mineurs continuent d'acheter et de vendre les produits du tabac sans aucune restriction. Les points de vente des cigarettes sont ouverts partout sans respect des textes en vigueur. Certains salons de chicha poursuivent leurs activités en totale contradiction de l'arrêté municipal interdisant toute exploitation de ces salons dans le périmètre urbain de la ville de N'Djamena. Dans cette optique, l'ADC recommande au gouvernement de rétablir la taxe spécifique sur les produits du tabac à 100 francs par paquet de cigarettes pour rendre les produits moins abordables, moins accessibles et de constituer des ressources conséquentes pour le financement de la santé, de la lutte anti-tabac et de la protection des jeunes.
2: Toujours dans la même thématique, le Centre diocésain de recherche action en alcoolologie CEDIRA a organisé ce matin à son siège au quartier Cabaleye une conférence de presse. C'est la directrice générale du dit centre, la sœur Juanée Aurélie, qui a animé la conférence en présence de plusieurs invités. On en parle avec Oumar Moussa.
9: Placé sous le thème « Démasquer l'attrait, lutter contre la dépendance à la nicotine et au tabac ». Cette journée mondiale de lutte contre le tabac a été l'occasion pour les responsables des centres diocésains de la recherche à action en alcoolologie d'échanger avec les hommes des médias sur les dangers de ces produits qui font des ravages au sein de la population. La directrice générale du CEDIRA, Juanée Aurélie, a souligné les méfaits du tabac sur l'environnement.
10: Notre consommation impacte fortement la santé de nos proches, notamment les plus vulnérables que sont nos enfants et que sont nos aînés. Mais il faut aussi savoir que le tabac, c'est dangereux pour moi, pour mes proches, notamment les plus fragiles, mais aussi une menace pour l'environnement. Selon l'OMS, cette industrie est un des plus grands pollueurs connus qui nuit à toutes les étapes du cycle de la vie du produit. Les mégots, jetés au sort, libèrent des substances chimiques qui polluent la terre.
9: Pour le second intervenant, Djumtelum Yangar, le tabac est à l'origine de plusieurs maladies cardiovasculaires.
2: Dans la suite de Tchad Actu dernière, lancement ce matin au lycée de Walia, des épreuves du BEF, brevet d'études fondamentales, session de juin 2026. C'est la secrétaire d'État à l'éducation nationale et à la promotion civique, Dr Goulé Koudji, qui a lancé les épreuves écrites. Quand Eric Djimadoumbaye nous en dit plus.
11: Ils sont 124 357 candidats, dont 51 000 filles, et 65 390 garçons répartis sur 4 999 centres sur toute l'étendue du territoire, dont un centre à Jeddah en Arabie Saoudite, qui sont sur le starting block à rechercher le sésame du brevet de l'enseignement fondamental BEF. Il était 7h43 que ce brevet a été lancé officiellement au lycée moderne de Walia par la secrétaire d'État de l'éducation nationale, du bilinguisme et de la promotion civique Dr Goulé Koudji, entouré des techniciens du dit département. Dans un air de conseil, de rassurance aux candidats à cet examen, la secrétaire d'État Dr Goulé Koudji se veut optimiste sur la qualité des résultats.
12: Nous savons très bien que les enseignants ont fait leur travail. En dépit des difficultés qu'ils ont eu à rencontrer, ils ont terminé l'année, ils ont mené les étudiants à terme de l'année scolaire. Et je pense que les élèves ont les capacités intellectuelles possibles pour pouvoir réussir dans ce brevet d'enseignement professionnel. Je pense que la réussite est garantie.
11: Elle a par ailleurs misé sur la transparence avec l'innovation de la technologie utilisée pour le bon déroulement de cet examen.
2: Examen de fin d'année puisqu'il s'agit des épreuves écrites du baccalauréat de l'enseignement du second degré et des techniciens vont démarrer également d'ici lundi 8 juin 2026. Du côté de l'Office national des examens et concours du supérieur, ONEX, les préparatifs vont bon train. Hassan Lamé s'est rendu ce matin sur place, suivez son reportage.
13: Au grand salon de la direction des examens et concours, des tas de kits composés de matériel didactique informatique sont disposés et prêts à être acheminés sur le terrain. Abakar Mohamed Hassaballa, directeur des examens et concours, dévoile le contenu de ces matériels.
14: Tous les kits sont déjà préparés parce que chaque centre est doté d'un ordinateur, d'une imprimante, d'un groupe électrogène et il y a des encres, il y a des rangs de papier, des copies, tout est déjà apprêté.
13: Une visite guidée nous permet d'identifier quelques matériels appartenant aux différents centres.
14: C'est le centre de Gelo, ici c'est le centre de Gunogaya, ici c'est le centre de Fianga, ici c'est le centre de Krim-Krim.
15: Et là
14: c'est le centre de Doba.
15: On continue.
14: Ici c'est le centre de Binder, centre de Bokoro, centre d'Adré, ici c'est le centre de Moussoro, centre de Torok, centre de Pont-Carol, centre de Moïsala.
13: Les épreuves écrites commenceront le 8 juin 2026. Dans les jours qui suivent, la logistique va se mettre en branle, affirme le directeur des examens et concours.
14: Dieu voulant, mardi, les présidents des centres les plus éloignés vont quitter pour aller dans les centres respectifs et le mercredi, les autres centres aussi vont quitter Ngamena pour aller vers les centres.
13: Pour donner des crédibilités à cet examen, toutes les voies susceptibles de mener à la fraude ont été verrouillées.
14: Tous les présidents des centres sont autonomes et auront les sujets codifiés et le matin à 1h ou à 30 minutes, ça dépend de grandeur des centres, qu'on leur donnera maintenant les codes et ils vont ouvrir les sujets imprimés sur place dans le centre et distribuer aux candidats.
13: Ce sont 106 231 candidats qui vont composer dans 160 centres répartis sur l'ensemble du territoire national.
2: L'Agence de supervision de la sécurité aérienne en Afrique a organisé ce lundi un atelier de renforcement des capacités du personnel technique de l'ADAC, autorité de l'aviation civile du Tchad. Le coup d'envoi des travaux a été donné par le directeur général de l'ADAC, Brahim Guiné Dadji, d'été avec Galam Yassine.
16: Cette formation qui a regroupé des participants venus des provinces porte sur les techniques d'audit et vise à renforcer les compétences opérationnelles des inspecteurs chargés de la supervision de la sécurité de l'aviation civile. L'objectif général de cette session est de renforcer les capacités techniques des inspecteurs de l'ADAC dans les domaines de la planification, de la conduite et du suivi des audits liés à la sécurité aérienne. À travers cette initiative, les organisateurs entendent contribuer à l'amélioration du système national de supervision de la sécurité conformément aux standards internationaux de l'aviation civile. Durant la formation, les participants seront outillés sur les principes fondamentaux de l'audit appliqué à la supervision de la sécurité aérienne. Les modules prévus permettront aussi aux inspecteurs de développer des méthodes efficaces de collecte, d'analyse et d'évaluation des preuves d'audit. Le directeur général de l'ASA-AC, Agence de supervision de la sécurité aérienne en Afrique centrale, Apombi Ejen, a réaffirmé l'engagement de son institution à accompagner les États membres dans le renforcement de leurs capacités techniques et réglementaires. Le directeur général de l'ADAC, Brahim Guiné Dadji, a invité les participants à tirer pleinement profit des enseignements qui leur seront dispensés afin de contribuer efficacement à l'amélioration continue des performances du secteur aéronautique. À travers cette formation, l'ASA-AC et l'ADAC réaffirment leur volonté commune de promouvoir une culture de sécurité renforcée et de doter les inspecteurs des compétences nécessaires pour relever les défis croissants du transport aérien moderne.
2: Et puis sport, pour refermer ce journal, Afrobasket U18 de la zone 4, les jeunes basketteurs tchadiens ont battu la Guinée équatoriale, le pays hôte de la compétition, par 56 à 46, ce après s'être imposé hier face au Gabon par 84 à 81, des résultats qui placent nos U18 à la troisième place du classement après la Centrafrique et le Congo. Et puis championnat d'Afrique de taekwondo, le Tchad décroche 2 médailles de bronze, ce grâce aux performances de Bethel Casimir et Hassani Boukar. Cette compétition a réuni 44 nations africaines et constitue une étape importante pour l'attribution des points au classement mondial et dans la course à la qualification aux Jeux olympiques. Et à 23h, passé exactement de 20 minutes, ici au studio 3 de Radio Tchad, ainsi prend fin Tchad Actu dernière de ce lundi. Mais retenez pour l'essentiel que le ministre de la Sécurité publique et de l'Immigration, Ali Amat Arabash, était face au sénateur. Il répondait à la question orale avec le débat relatif à la recrudescence des cas de violence et l'insécurité. Loi anti-tabac au Tchad, l'Association pour la défense des droits des consommateurs, tire la sonnette d'alarme sur le non-respect des textes en vigueur et appelle les autorités à plancher sur la question de la cigarette électronique qui prend de plus en plus d'ampleur en milieu jeune. C'est à l'occasion de la célébration de la journée mondiale sans tabac édition 2026. Et puis ils sont 124 357, dont 51 798 candidats à composer l'examen du BEF brevet d'études fondamentales dans 499 centres, dont un en Arabie Saoudite. Les épreuves ont été lancées par la secrétaire d'État à l'éducation nationale ce matin au lycée de Oualia. Merci à Dopsadi Kwakna Fidel pour la mise en onde, à vous auditrices et auditeurs, merci pour votre bien aimable attention. Passez une très belle fin de soirée en compagnie des programmes de Radio Tchad.
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0: 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Alors une question s'impose, comment trouver l'équilibre entre ce que l'on est profondément et ce que l'on attend de nous? Jusqu'où on peut s'adapter sans se perdre? Jusqu'où peut-on respecter la culture sans renoncer à soi? À quel moment l'ajustement devient-il un renoncement? Sur ces plateaux, nous ne cherchons ni verdict ni slogan, mais à comprendre, à nuancer, à écouter. Bienvenue dans Reflet Croisé. Aujourd'hui, nous sommes dans un espace pour être d'abord soi-même et apprendre à nous comprendre dans nos différences. Dans ce nouveau numéro, nous allons parler des contraintes sociales, où placer la limite entre héritage culturel et respect de soi. Sur le plateau, Adam Abdelkader, Khadija Clemas et Suleiman Abdelkarim au micro Hamza Benassan. Pour croiser le regard avec lucidité, liberté des temps et respect de soi, nous recevons Madame Sarah Noujalbaï. Sarah, ça va?
1: Oui, ça va.
0: Salut à tout le monde, salut à Khadija Clemas, Suleiman, Adou. Donc on a Sarah, avec Sarah, on va échanger, on va essayer de comprendre jusqu'où la culture peut nous limiter, ces contraintes qui peuvent nous façonner et qui peuvent peut-être nous amener parfois à nous négliger, à nous mettre en second plan.
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0: Sarah, merci d'avoir accepté notre invitation.
1: Merci. Bonjour Hamza.
0: Merci.
1: Bonjour
0: d'avoir...
1: tout le monde.
0: Merci d'avoir accepté notre invitation. Et Sarah, quand on parle des contraintes sociales, de quoi parle-t-on réellement?
1: Les contraintes sociales, c'est des phrases qu'on entend tous les jours. À ton âge, tu ne dois pas faire ça. Il y a des interdits.
0: Ok, donc c'est l'ensemble de l'interdit que la société nous met, des barrières ou peut-être même des barrages par rapport à notre comportement, par rapport à notre relation avec la société.
1: Exactement.
0: D'accord.
1: Même pas la pression de la famille.
0: Aussi.
1: Aussi.
0: Des exemples, c'est quoi? Enfin, quelles sont les contraintes familiales par rapport à notre façon d'être?
1: Ils te disent, à ton âge, tu ne dois pas...
0: À tamiser, à danser?
1: Oui, pourquoi pas.
0: Je pense qu'avec toi, ils ne sont pas parvenus.
1: Non, ils ne peuvent pas. Parce que ça fait partie de ma joie de vivre.
0: D'accord. Donc, la famille n'a pas pu mettre des barrières à Sarah.
1: Non, il n'y a pas de pression sur ça.
0: Ok. À quel moment ces règles deviennent-elles des contraintes?
1: Quand tu fais des choses juste pour ne pas avoir des reproches. Et aussi, par exemple, une femme qui reste dans un foyer, qui l'a détruit parce que le divorce est la honte.
0: Ouais. Ça, par contre, oui, je suis d'accord.
1: Et là, la règle ne protège plus.
0: Ok, ça devient une contrainte.
1: Ça fait mal.
0: Ouais. Qu'est-ce que signifie concrètement se respecter dans une société très normative? Comment on fait pour être soi-même dans une société quand même qui nous met pas mal de règles, comme tu le dis, voilà, ne fais pas ceci, ne fais pas cela.
1: Se respecter chez nous, ce n'est pas régner pour se faire plaisir. C'est savoir dire quand on est d'accord ou quelque chose qui va te détruire, même en restant poli, quoi.
0: Ouais.
1: Voilà, en restant poli sur ça. Et le respect de soi commence là où ça finit. C'est plutôt le regard des autres,
0: ouais,
1: qui détruit.
0: Enfin, le jugement des autres par rapport à sa façon d'être à soi-même.
1: Khadija,
0: qu'est-ce que tu as ajouté par rapport à ce que Sarah dit là? Elle a tout de suite parlé de mariage. Il n'y a pas que le mariage.
3: Merci Hamza et merci à notre invitée Sarah. En fait, moi, je pense qu'au-delà du mariage, quand on est à un certain âge, on te dit, surtout pour les femmes, dès que tu abordes déjà tes 40 ans, on te dit, ça, tu ne peux pas t'habiller comme ça, tu ne peux pas dire ceci, tu ne peux pas aller comme ça, tu ne peux pas te comporter comme ça. Et donc, dans tout cela, c'est vrai, ce qui vraiment est très lourd, c'est le regard des autres. Mais moi, ce que je conseille, c'est qu'il ne faut jamais faire attention au regard des autres. Ça veut dire, il faut d'abord se dire, oui, je suis dans une société, je dois être au moins en phase avec certaines règles, mais je me vois moi. Comment je vois les choses. Et je suis très contente que Sarah a dit qu'ils n'ont pas pu m'imposer une règle.
0: Ouais, je
3: très sincèrement. Et donc, surtout sur l'habillement, sur la façon d'être. Donc, on doit laisser la personne être comme elle peut l'être, mais tout en respectant certaines conditions que la société nous impose.
0: Ah donc, parce que là, on a deux femmes qui ont donné leur opinion par rapport aux contraintes sociales, et donc elles ont plus évoqué l'aspect genré, on peut dire ça comme ça, des contraintes sociales.
3: C'est vrai.
0: Mais est-ce que les hommes aussi, on peut dire, ils sont sociales victimes? Quelles sont les contraintes?
4: Moi, je suis un petit peu perdu, parce que quand on limite les contraintes au mariage et autres, on vit avec depuis l'enfance.
3: Ouais. Oui.
4: Ce sont les règles que chaque famille impose pour éduquer peut-être ses enfants ou peut-être la société, pour ne pas être regardé autrement par rapport à ce que les règles qu'ils vivent.
0: Oui, mais attendez. Alors,
4: en fait, je comprends. Je suis un petit peu perdu.
0: D'accord.
4: Là.
0: Alors, dans une société, il faut forcément des règles. C'est normal, on est d'accord. On a des règles.
4: Voilà, les règles qui régissent la société.
0: La société.
4: Voilà.
0: Il y a des règles qui sont très bonnes. Par exemple, chez nous au Tchad, le respect des personnes âgées. Aujourd'hui, il y a de moins en moins ça aussi. Mais dans une société, il y a aussi des règles qui nous régissent, qui nous permettent. Après, c'est quand ces règles limitent l'épanouissement de la personne. Comme elle dit, toi, tu as tel âge, tu n'as pas le droit de danser, tu n'as pas le droit de porter ceci, tu n'as pas le droit.
4: C'est ça les contraintes.
0: Voilà, c'est ça les contraintes.
4: Okay.
0: Donc, si pour les femmes.
4: C'est maintenant, je vois.
3: Oui, Hamzati a raison. On a pris l'angle genré, comme tu le dis. Mais c'est vrai, les règles, comme l'a dit Adam tout à l'heure, on vit avec. Si je prends un exemple, dès notre naissance, on essaye de nous faire comprendre que la femme et l'homme, vous êtes différents. Par exemple. On dit à la fille, voilà, tu as le droit de faire la cuisine, tu as le droit de préparer pour tes frères, tu dois aller laver les vaisselles, tu dois. Alors, le garçon, c'est le prince, d'accord? Tu dois être avec les hommes, tu dois voir l'avenir, parce que demain, c'est toi, tu n'as pas le droit d'aller à la cuisine. Et donc, du coup, ça veut dire déjà une séparation.
0: Oui, après, chez nous, par exemple, les couples...
4: Justement, quand c'est comme ça, Hamza, c'est genré, comme dit Clémence Dombao, la femme doit seulement travailler. Alors que moi, dans la société dans laquelle j'ai grandi, on dit, toi, l'enfant, tu ne vas pas t'asseoir à côté de grandes personnes, par exemple.
0: Aussi, ouais.
4: Voilà.
0: Ouais. J'ai vu également
4: des familles où, quand les grandes personnes mangent, c'est l'enfant qui doit tenir le plat ou le plateau. C'est aussi
0: c'est
4: ça, peut-être,
0: contraintes.
4: Bon,
0: dire contrainte, non, c'est une façon d'éducation.
5: Voilà.
0: C'est le respect.
4: Maintenant, je ne sais pas, comment est-ce qu'il faut détacher les contraintes des règles éducatives?
0: Alors, les contraintes, c'est ce qui t'empêche de t'épanouir. Supposons que toi, tu veux plutôt t'habiller en pantalon, plutôt chemise, mais on te dit non, toi, tu es ceci, tu ne dois pas faire cela. C'est-à-dire, c'est quand ta propre personne ne s'exprime pas avec liberté. Il y a des contraintes qui sont beaucoup plus liées au monde féminin, d'autres qui sont liées plutôt au monde masculin. Il y a certaines règles quand même au niveau de la société. Avant, par exemple, on pensait que la femme ne doit pas travailler, elle doit rester à la maison, elle n'a pas droit déjà à l'éducation et tout. Ce sont des contraintes parce qu'on estime qu'elle doit être plutôt une bonne femme au foyer, une bonne mère, mais ce type de travail, c'est plutôt orienté à l'homme. Aujourd'hui, on se rend compte que la femme, avant d'être la mère ou l'épouse, c'est d'avoir une personne avec des capacités intellectuelles, physiques et tout, qui sont différentes de l'homme, bien entendu, mais qui peut aider la société, qui peut aider les couples, qui peut... Et nous, dans ces pays-là, aujourd'hui, on sait très bien qu'il y a beaucoup de femmes qui font beaucoup de choses. Oui, Sarah, je vois que tu voulais ajouter quelque chose.
1: La femme reste toujours surveillée. Or, dans ce contexte, l'homme libre. Mm-hmm. C'est ce que je voulais ajouter.
0: Oui, qu'est-ce que... Attends, surveiller, c'est-à-dire
1: Sur les contraintes, comme on parle de contraintes, il y a des barèmes que l'homme peut aller au-delà.
0: Ah, ok.
1: Mais la femme, on la surveille toujours.
0: Arrivé à un moment, on dit stop. On essaie d'appuyer sur les boutons rouges.
1: Voilà.
0: Ah, d'accord.
3: Comme ça, moi, je voudrais vraiment qu'on essaye aussi de comprendre. Surtout, quand on parle de la culture, il y a parfois les valeurs. Et il y a aussi des contraintes. Franchement, tout n'est pas négatif. Il y a
0: absolument
3: des valeurs qu'on nous transmet à travers nos cultures. Et ces valeurs-là, c'est ça qui nous fait, en fait. Et donc, pour moi, c'est que... Est-ce qu'on peut vraiment, ici, sur la table, parler un peu de valeurs, les valeurs culturelles? On pense, on ne donne pas un avis.
0: Des valeurs positives.
4: Il y a aussi, excuse-moi, Hamza, il y a ce qui peut être bien chez moi peut être contrainte chez Clémence Dombard.
3: Il y a ça aussi.
4: Il y a ça
0: tout,
4: aussi.
0: Tout à fait. Chacun, chacun est le fruit de sa culture, de son éducation.
1: Et sa base.
0: Et tout à fait. Et sa base. Disons, concrètement, Khadija, toi, quelles sont les contraintes sur lesquelles tu t'es bâti si jamais tu as pu avoir ta liberté, ta dignité, dire voilà, même si la société m'empêche de faire ceci, moi je n'accepte pas. Voilà, moi je pense que c'est mon droit, c'est juste que ça soit comme ça.
3: Question embarrassante, mais tout le monde le vit d'ailleurs. En fait, moi, les contraintes que je peux vraiment énumérer, c'est beaucoup plus dans la vie quotidienne. Par exemple, moi, mon papa m'a éduqué sur le fait que je suis un garçon. Il me dit, je suis son double, mais l'autre. Et donc, je suis très attachée à mon papa, si bien que quand j'étais petite, on m'appelait garçon. Tout ce qui me plaisait, c'est que je suis avec les hommes quand ils font la mécanique, je suis là, quand ils vont faire ceci, je suis là. Je suis moins avec les femmes. Et du coup, ça m'a façonné jusqu'aujourd'hui. Je ne supporte pas quand les femmes sont autour de ma chaîne, on parle de l'autre, on a parlé de commérages derrière dans une émission passée. Et donc, du coup, ça m'a façonné.
0: Ça t'a rendu plus pragmatique.
3: Plus pragmatique. Je ne dis pas que je ne fais pas attention, je m'en fous de tout ce qui m'entoure, mais au moins je me fixe des objectifs et je me dis que je dois les atteindre.
0: D'accord. Donc, alors, de ce point de vue, on peut dire que papa a fait un bon travail et là, peut-être, ça t'a façonné, tu es ce que tu es aujourd'hui. Mais disons, celle que tu n'as pas pu dégager sur ton chemin.
3: Très peu.
0: D'accord.
3: Très peu, mais ce que j'ai continué à faire, c'est que j'ai inculqué la même éducation à mes enfants. Mais ça, c'est vu autrement dans la famille. Pourquoi est-ce que tu permets à tes filles ça? Donc, j'ai dit, je ne permets pas les débauches et tout ça à mes filles. Mais j'ai dit, il n'y a pas de limite. Une fille doit également avoir son projet de futur et elle doit s'engager là-dessus sans toutefois dire, je suis une femme, ça, ce n'est pas pour moi. Ça, ouais. C'est ainsi.
0: Après, ça n'empêche rien, comme tu l'as dit tout à l'heure. Il y a des femmes qui font du boulot autrefois qui appartenaient complètement au monde masculin. Aujourd'hui, on a des femmes qui sont mécaniciennes, des femmes maçons. Donc voilà. Après, moi, je pense que c'est la personnalité de l'individu. Si à un moment donné, on se sent plus à l'aise à faire ceci ou l'autre et on a le courage à assumer vraiment ce qu'on sent, c'est ça. Hein. Au lieu d'être aussi une lutte collective, c'est aussi d'abord individuel. Chacun de nous, dans son environnement, dans son couple, avec sa famille, avec au travail aussi, hein. Parce que le terrain est large. Sarah, toi, qu'est-ce que tu n'as pas pu dégager ton chemin? Une contrainte que tu as comme une épine dans le pied?
1: La question est tellement profonde pour moi. Parce qu'il y avait une contrainte, comme Khadija venait de soulever. Quand mon père est décédé, il a laissé un testament. Et la famille a trouvé ça anormal que mon père m'a tout la charge de l'héritage.
0: Tout à fait.
1: Parce que je suis qu'une femme.
0: Ouais.
1: Mais aujourd'hui, moi, je suis restée dans toute l'humilité. J'ai demandé à Dieu de me donner la force de prouver au contraire. Et tout ce monde aujourd'hui, il s'en revenait pas. Donc ça, c'est des choses qu'on nous fait rabaisser. Si t'as pas une personnalité,
0: ouais,
1: tu peux pas remonter la pente. Mais aujourd'hui, moi, je suis très à l'aise avec ça. J'ai prouvé le contraire.
3: Le plus souvent, on dit l'héritage, c'est pas pour la femme parce qu'elle va dilapider,
1: voilà,
3: le mari qu'elle a et tout ça.
0: D'accord.
3: Donc ça peut partir de partout. Hamza, si tu permets, moi, je pense que ce qu'on doit considérer, c'est qu'on doit se respecter et éviter d'entrer en conflit avec sa famille, avec son entourage, en disant que voilà, je me fixe des objectifs, je dois les atteindre, mais je dois également respecter tout mon entourage. C'est ça qui est très lourd.
0: Oui. Donc, fait, et la limite, là, comment tracer cette frontière? Dire, voilà, jusqu'à là, ça va encore, la culture, tout ça. Jusqu'où on est interpellé par notre personne, par notre soi-même? Il y a quand même ça aussi. Parce qu'à un moment donné, on vous dit de faire ça, et là, ça peut rentrer aussi contre votre façon d'être, votre moi.
3: Et c'est ça le fardeau qu'on vit. En fait, on est obligé de faire avec, mais là, moi, je dis la solution, c'est d'être soi-même tout en respectant les autres.
0: Oui,
3: donc, on ne peut pas vraiment écarter la culture. Pour moi, c'est qu'il faut la respecter, il faut tirer tout ce qui est positif, donc comme on l'a dit tout à l'heure, les valeurs. Maintenant, quand il s'agit de ces contraintes, on ne peut pas également pas rentrer en conflit, effectivement, tout en respectant les autres, on doit penser à soi-même et être soi-même.
0: Mais pourquoi ne pas assumer, par exemple ? Dire, voilà, moi, je ne partage pas cet avis. Je pense que c'est correct de faire comme ça.
3: C'est la vie en société.
0: Voilà,
3: c'est la vie en société.
0: Après, on ne peut pas quand même mener certaines batailles pour soi-même, surtout quand il s'agit de sa personne, sans pour autant casser des pots, quoi. Est-ce que... Moi, je pense qu'il faut être prêt aussi à casser des pots.
1: Hein. La société nous impose, hein.
3: Voilà.
0: Justement, Sarah... c'est ça, moi, je pense. Bon, avant de poursuivre nos échanges avec Sarah Noujalbaï et les autres chroniqueurs sur les plateaux, et prenons un instant pour respirer et faisons place à la minute joker. Sur les plateaux de Reflets Croisés, nous avons un joker. À l'état civil, il s'appelle Pirkolosu Abeille, alias Jafat pour les innombrables femmes. Jafat embrasse le théâtre dès le plus jeune âge et se forme très tôt à la transmission, notamment à travers les techniques des clowns. Comme tous les artistes qui ont fait les traversées, il est passé par toutes les étapes, mise en scène, jeu d'acteur, diction, lecture scénique, conte, improvisation et le théâtre. Bien sûr, dans toutes ses formes. Il a un parcours qui n'est pas un raccourci. C'est un artiste à part entière, complet, façonné par le réel. Jafat, à toi le micro.
5: Dans la vie, il y a des moments les plus difficiles à opérer. Chacun porte sa croix. Là, à l'instant, j'ai une voisine qui s'appelle Annie Sally. Elle s'est mariée à une famille de 13 garçons. Leur maman s'appelle Iafan. La maman là, tous ses fils, ils vivent dans une même maison. Leurs femmes obéissent à ses lois. Et Annie Sally, qui venait juste d'une autre famille où la liberté était leur quotidien, s'est vue coincée là-bas. Et elle est venue me trouver, elle dit, Jafat. J'ai dit, voisine, elle dit, j'ai un problème. Bon, en tant que bon négro, j'ai d'abord posé la question de savoir ce qui n'allait pas. Elle me dit, ah, au nom de l'amour, j'ai aimé le fils de Iafan. Et dès que je suis rentré dans leur famille, là, ils sont 13. Et la maman, à mon arrivée, elle m'a donné les lois. Ah bon? Elle dit, première loi, toutes les belles familles doivent m'obéir. L'argent des rations ne doit pas passer automatiquement par les mains de mes belles-filles. L'argent passe par moi, c'est mes enfants. Et c'est moi qui dois remettre ça à mes filles, qui dois faire le marché. Mes belles-filles ici à la maison, là, hein, votre travail, c'est laver tous les habits de chaque enfant, de tout le monde. Il n'y a qu'un seul habit pour 6 mois. On mange la même nourriture, légumes. Ça te plaît pas, tu manges. À chaque belle-fille, ce qu'elle doit comprendre, c'est que Iafan est la carie dentaire. Et l'attention. Donc le jour où la carie la prend, ça veut dire que personne ne doit manger le légume. Si tu n'es pas habitué à faire les carèmes, c'est ton problème. Mais c'est comme ça. Et comme Annie Sally, elle qui dans sa famille là-bas ne connaissait même pas préparer. Et ils ont une carte blanche de manger chaque jour au restaurant, de choisir chaque plat. Hein? Elle qui est venue à ta fois comme ça, et puis en même temps, elle est devenue cendrée. Et en me disant, Jafat, qu'est-ce que tu peux donner comme leçon à la maman? J'ai dit, ah, chacun dans la vie, la porte sa croix. Moi-même, tu me regardes, j'ai mes problèmes. Je sors d'une famille où tant que tu n'as pas 18 ans, tu n'as pas le droit de prendre même un verre d'été. On est habitué à avaler les beignets là, à sec et puis boire un gobelet d'eau pleine. J'ai un souvenir, le jour où j'ai mis pied chez le voisin net. Ils m'ont donné peut-être un morceau de pain seulement. Hein. Hein? Ils n'ont même pas mis dans tes mains. La manière dont Thomas giflait là, j'ai fait une semaine, j'ai vu que la terre tournait sur elle-même. Depuis ce jour-là, c'est la maman qui m'a orienté. J'ai fait la mécanique, mais elle m'a obligé à devenir artiste. Ça aussi, c'est mes problèmes. Annie Sally, ce que tu dois comprendre, avec ma femme à la maison là, ça veut dire que si je dors, je tourne le dos, je dois expliquer pourquoi j'ai tourné le dos. Et avec ma femme, on peut causer même. Si ça arrive net à 4h, 1 minute, elle me réveille, elle dit, lève-toi, j'ai des choses à te dire. Si je suis fatigué, qu'est-ce que je dois faire? Mais je me suis adapté à son rythme à elle parce que, au nom de l'amour, j'ai aimé ma femme. Et c'est comme ça, on a eu 5 enfants jusqu'aujourd'hui, on vit sur ce rythme-là. Mais toi, 13 garçons, c'est au nom de l'amour que tu es allé là-bas, non? Mais si tu es allé là-bas, ça veut dire que tu as accepté qu'il y a femme qui est dans le commandement. Elle dit, mais hein,
6: Là-bas, là, on ne porte pas trois habits, c'est un seul habit. J'ai dit, ah, il faut aller demander à Yafan. Est-ce que c'est comme ça que tous ces enfants, garçons, là, ont accepté ces conditions? Elle m'a dit, personne n'a le droit de soulever même un doigt. Et les belles filles qui sont avant moi, là, elles sont comme ça toujours. C'est là où j'ai dit, hein, ce qui me dépasse. Je dois pas me plaindre, mais je pleure intérieurement. Parce que ça dépend de comment et de chaque famille. Si tu es quitté d'une famille où il y a la liberté et que tu tombes dans la famille où il n'y a pas la liberté, ou soit tu fais avec, ou soit, bon, tu quittes la famille. Voilà. Donc, la vie, c'est comme un kilo. Si tu montes, il faut être sûr que ce qui sort, si c'est 30 kilos et que c'est ton kilo, tu dois accepter. Si ça sort le surplus, ça veut dire qu'il y a un problème. Donc, la vie, c'est comme des points d'interrogation. À qui mieux? Voilà.
0: Merci, merci Jafat pour cette minute joker. Je vais profiter quand même de ça pour te poser quelques questions. On parle des contraintes sociales. J'imagine qu'au Tchad, comme dans beaucoup de pays africains, l'art est considéré comme pas un métier, quoi. C'est quelque chose qu'il faut. Comment vous avez pu convaincre vos parents? Comment vous vivez cette façon de traiter les artistes comme de gens qui n'ont rien à faire dans la vie?
5: Merci à vous et je salue ce grand public, surtout les auditrices et auditeurs et téléspectateurs qui nous suivent. Moi, d'abord, ça n'a pas été facile. Mes débuts ont été vraiment un fardeau parce que d'abord, je suis issu d'une famille où la maman elle est ménagère. Donc, elle ne comprenait pas les valeurs artistiques. Donc, quand je me donnais au théâtre scolaire en son temps, c'est-à-dire c'est le théâtre qu'on fait avec les dinguilis chauffés, on fait les maquillages avec les craies et tout ça, j'ai droit à chaque 2 gifles par jour.
0: De la maman?
5: Oui.
0: Vrai ça?
5: Ah, parce qu'elle dit que ce n'est pas un métier. Et pour elle, c'est que je dois devenir quelqu'un.
0: Ça veut dire quoi? C'est-à-dire, qu'est-ce qu'elle entend par devenir quelqu'un?
5: Ça veut dire choisir un autre métier qui doit avoir beaucoup d'argent, tu dois vivre dans le luxe. En émo.
0: Ok. Mais comment d'où est-ce que est venue cette force de continuer d'aller de l'avant malgré les barrières, malgré les contraintes? Tout le monde te dit voilà, fais quelque chose qui va t'amener d'argent. Qu'est-ce qui t'a poussé? Comment, d'où est venue cette force?
5: Et moi, j'ai été beaucoup soutenu par mon papa, lui qui comprenait déjà la valeur de l'art. Et parfois, c'est lui qui jouait. Mon médiateur, hein, il jouait comme un médiateur, c'est lui qui montrait les valeurs de l'art à ma maman. Et donc au fur et à mesure, voilà, ça marchait. Puis je me rappelle qu'une fois, je fais un spectacle.

0: ou un groupe de personnes de la part de leurs parents, leur famille. Il ne faut pas endosser et laisser faire. Il faut toujours, il y a dans la vie trois choses. Il y a l'action, réception et réaction. Parce qu'il y a des gens, ils imposent une loi, mais sans connaître les réalités. Et la vie en elle-même, pour la comprendre, il faut voyager. Dès que tu es chez toi, tu n'as pas la latitude de faire même un kilomètre, tu ne vas rien comprendre. C'est-à-dire que tu restes toi avec des tas de poubelles. Tu es comme un dépotoir et en même temps, tu cumules.
1: D'accord, on reçoit tout, on n'a pas la possibilité de faire un recul et regarder les choses de loin. Sarah, toi qui es proche des artistes, est-ce que les contraintes sociales empêchent nos artistes peut-être pouvoir s'exprimer à 100%?
2: Mais il fallait poser la question à moi d'abord. Comment je fais pour me retrouver dans ce milieu?
1: Oui, tout à fait. C'est une bonne chose.
2: Comme on parle de contraintes, au début, les gens n'embrassaient pas ce que je faisais. Ils voyaient ça dans la négativité, parce que c'est un milieu, c'est un monde de nuit. Pour accompagner les artistes, il faut sortir la nuit. Et quand tu sors la nuit, les gens pensent que voilà, tu vas pour passer une vie de débauche. Or, avec le temps, aujourd'hui, ça a payé. Tout le monde est content par rapport au travail, ce qu'on a fait. Et les artistes, aujourd'hui, ils ont des préjugés. Ça, c'était à l'époque. Moi, je pense qu'aujourd'hui, les gens négativent plus les artistes. À l'époque, oui. Mais aujourd'hui, ils s'en sortent très, très bien.
1: Non. Les parents disent moins.
2: C'est les parents. Ouais. Un parent veut toujours quelque chose qui est bien pour son enfant. Ouais. Mais il ne voit pas la projection. Or, un enfant, quand il dit « je veux faire ça », c'est qu'il faut l'accompagner. Il faut voir pourquoi il a choisi d'abord. Or, nous, les parents africains, c'est que on est trop dur.
1: On est matérialiste par rapport aux autres parents?
2: Non, c'est pas le matérialisme.
1: Parce que tout à l'heure, Jafet disait, dès qu'il a amené l'argent à la maison, le temps a changé, le regard aussi.
2: Non, ça, c'est la finalité que la maman voulait. Mmh. La maman voudrait qu'il devienne quelqu'un, il travaille avec des revenus. Voilà. C'est pas qu'il voulait pas. C'est la crainte, c'est la peur d'une mère.
1: D'accord, Sarah. On va revenir sur les plateaux pour échanger sur les contraintes sociales. Reflets croisés, c'est aussi un temps pour s'émerveiller et réfléchir en même temps.
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1: Place à une pause musicale, un moment simple mais essentiel. Le titre que nous avons choisi va bien au-delà de la mélodie. C'est une rencontre entre une voix d'Afrique et une voix d'Europe. Entre l'innocence de l'enfance et les poids des responsabilités du monde adulte. En quelques secondes, tout peut se jouer. La peur, le regard des autres, le jugement. Youssou N'Dour et Néné Chéri nous rappellent une chose essentielle. Ils nous rappellent que nous sommes responsables de nos regards et de nos comportements. Que parfois, sans le vouloir, nous laissons des repères. Sans acquiser, sans donner des leçons, mais avec conscience et humanité. Écoutons 7 secondes.

0: Merci Madi pour ce choix musical. Avant de continuer notre échange avec Sarah Noujalbaye, on va passer le micro à Khadija Clémence Dambao pour la Minute Culture. Khadi.
1: Merci Hamza. Chez nous, rassurez-vous, on n'est pas le seul. Il existe une réponse universelle. Une phrase courte, pratique, une phrase qui évite la discussion. C'est comme ça. Elle répond à tout, elle ferme tout. Tu veux sortir du cadre? On resserre le cadre. Tu poses une question? On te reproche d'être compliqué. Tu réfléchis par toi-même? On te dit mind up. C'est comme ça. C'est la ceinture de sécurité, de l'immobilisme, ça empêche d'avancer, mais tout le monde te dit que c'est bon pour toi. L'excuse de la culture devient une application préinstallée, impossible de supprimer. Et surtout, elle se met à jour sans jamais te demander ton avis. On t'explique calmement comment mener ta vie avec le sourire, sans élever la voix. Parce que la pression sociale, quand elle est bien dosée, te fait douter de toi en toute politesse. Tu veux être libre? Bien sûr, tant que ça ne se voit pas, tant que ça ne se sent pas. Et surtout, tant que ça ne dérange personne. Et puis, il y a cette présence constante, le regard des autres. Ils ne vivent pas ta vie, ne portent pas tes choix, ne dorment pas avec tes peurs, mais ils ont toujours un avis. Alors, on joue le rôle attendu, on applaudit la tradition et intérieurement, on cherche la sortie de secours. Au moment, il faut bien poser la question, à quoi sert une culture si elle te demande de t'effacer pour continuer d'exister? Parce qu'une tradition qui écrase, ce n'est pas une valeur, c'est une habitude qu'on n'a jamais pris le temps de questionner. Respecter son héritage, oui, mais un héritage, ce n'est pas une douleur emballée qu'on transmet sans jamais l'ouvrir. Alors, gardons nos racines, mais coupons ce qui empêche l'arbre de respirer. Parce qu'au fond, la vraie modernité, ce n'est pas de renier d'où l'on vient, c'est d'oser être soi sans demander la permission.
0: Merci Khadija pour cette minute culture. Adam, qu'est-ce que tu en penses? Khadija, gentiment, dit voilà, c'est bien, on a des choses importantes de notre culture et tout ça, mais voilà, c'est imposé.
2: C'est la réalité, c'est ce qu'on vit.
0: D'accord. Je reviens à la belle Sarah Noujalbaye. Aujourd'hui, de nombreuses personnes de 50, 60 ans ne se reconnaissent pas dans l'âge que la société leur attribue. Comment comprenez-vous ce décalage entre l'âge social et l'âge ressenti? C'est pas un hasard, hein, parce que vous faites partie quand même de cette catégorie de personnes qui sont encore en forme, qui ont envie de beaucoup faire, de faire changer les choses, alors que la société, par rapport à notre âge, elle nous demande de faire tel ou tel.
3: Moi, je dis, l'âge, c'est dans la tête.
0: D'accord.
3: Voilà.
0: Bonjour. Tu te donnes quoi, 25, 30?
3: Je
0: ne regarde même
3: plus.
0: Pas.
3: Je ne regarde plus, mais je fête mon anniversaire quand même.
0: Ah ouais?
3: Voilà.
0: Et tu l'annonces, voilà, c'est tel âge.
3: Oui.
0: Donc
3: oui.
0: Tout le monde sait que c'est l'âge réel.
3: Le 4 octobre, j'aurai 54 ans.
0: Ah ouais, machallah. Voilà.
3: Et je le vis très, très bien.
2: On dirait pas.
3: Voilà. Voilà, c'est parce que tout se passe dans la tête.
0: Okay.
3: Il ne faut pas être négatif.
0: Justement, les autres quand même t'attribuent, ils disent, voilà, toi, tu as 54 ans, tu n'as pas droit d'aller, je ne sais pas où, de faire ceci ou de t'habiller de telle ou telle manière.
3: Non, ce n'est pas ça. On est dans une société, il faut respecter les gens qui sont en face de toi. Donc là où je dois partir et que je dois m'habiller en voile, je dois m'habiller en voile.
0: Okay.
3: Pour respecter nos cultures. Je suis quelqu'un, en même temps, je suis extravagance et en même temps aussi, je suis très traditionnelle.
0: Ou conservatrice aussi.
3: Conservatrice. Okay. Conservatrice.
0: D'accord.
3: Voilà.
0: Ok. Et par exemple, là, on peut dire aussi, voilà, toi, ça va, tu as des enfants maintenant. Est-ce que les femmes de 50, 60 ans ont droit à se refaire une deuxième vie?
3: Mais bien sûr.
0: D'accord.
3: Bien sûr.
0: Donc ça, c'est autorisé.
3: Et c'est l'âge même.
0: Vous dites que c'est plutôt à cet âge.
3: C'est à cet âge
4: qu'on devient mûr,
3: qu'on devient femme et tout en respectant l'autrui.
0: D'accord. Voilà. Les gars, prenez note, hein. C'est à partir de 50 ans que la femme devient mûre. Donc, d'accord.
3: Parce que il y a des choses, je faisais il y a 10 ans, je ne le ferai pas.
0: Ouais.
2: Justement, je vais rebondir par rapport à cela. Est-ce que les contraintes d'il y a 20 ans sont les mêmes que celles qu'on vit aujourd'hui?
3: Non, non. Aujourd'hui, on voit la vie, on fait un peu attention.